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Père et du Fils et du Saint-Esprit. Amen. Seigneur, t'adorer est la chose la mieux à faire. Te louer est ce que notre âme désire le plus au monde. Ma prière aujourd'hui, Seigneur, c'est que tu nous déclares dans ta parole, car tout ce qui est caché sera révélé. Et la meilleure façon de nous défendre, c'est l'information. Nous savons, Père, que le diable a cette manie de nous faire perdre en cultivant la désinformation dans notre état d'esprit. Nous voulons te confier cette émission qui débute aujourd'hui, dont le rôle est de permettre à tes enfants de ne point avoir peur des assauts du démon, mais de dévoiler ses œuvres. Merci pour ton sang que nous réclamons sur la vie de tous ces auditeurs, sur toutes ces personnes qui nous suivent par la magie de l'Internet. Nous te prions pour ceux et celles victimes des actes sorcellaires. Nous te prions, Père, dans la dimension de ta grâce, de permettre à ce que nous puissions être tout simplement en phase avec toi. Fais de nous, Seigneur, un instrument pour ta gloire. Toi qui es vivant pour les siècles sans fin. Amen.

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Et chers amis, nous débutons aujourd'hui une émission appelée « N'ayez pas peur ». Le but de cette émission, mes chers amis, c'est de permettre à tous les auditeurs d'être informés des ruses du diable. C'est fort de cela qu'aujourd'hui, le thème proposé est la sorcellerie. Alors, je tiens à vous préciser que je n'ai aucune ambition de faire l'apologie des œuvres du diable, mais l'objectif, c'est de dévoiler les œuvres de Satan. Et donc, notre émission va se faire en trois moments. La première partie sera dédiée à l'enseignement. La deuxième partie, nous allons ouvrir le téléphone pour que vous puissiez nous appeler pour des questions, des additifs et pourquoi pas des suggestions. Et la dernière partie sera dédiée à l'intercession. Et donc voilà comment est-ce que nous allons procéder. Alors sans plus tarder, nous débutons notre émission avec le thème sur la sorcellerie. Je vois ma part que c'est un thème qui crée la chronique, qui ferait du moins la chronique dans l'esprit de beaucoup de personnes. À telle enseigne que beaucoup de chrétiens aujourd'hui, naturellement, refusent d'aller au village pour certaines personnes. Quelqu'un me disait un jour, mon père, le sorcier ne paye pas transport. Et un sorcier qui m'a dit un jour, mon père, si le mur n'est pas fissuré, le lézard ne peut pas entrer. J'ai compris tout de suite que, chers amis, il y a ce qui est. Et puis, il y a la délicatesse de l'amour de Dieu qui est pour nous lorsque nous sommes informés sur ce qu'il y a de meilleur. Alors, nous allons partir en thème de définition et étaler notre enseignement sur quatre petits points que nous allons ensemble essayer de développer. Alors, la première partie, c'est qu'est-ce que c'est que la sorcellerie? C'est quoi la sorcellerie? Voyez, mes chers amis, aujourd'hui, c'est une manière de procéder qui a connu une évolution. On peut tout écrire une encyclopédie sur cette théorie, mais je voudrais vous donner juste une définition brève pour en arriver à un moment qui est le plus important. Alors, la sorcellerie est définie comme la science, l'art. J'en veux d'ajouter l'expertise de faire le mal. Voyez, lorsqu'une personne s'emploie à faire le mal, elle est déjà dans l'optique de la sorcellerie. Mais pour en rajouter, pour que ça devienne un fait qui terrorise beaucoup d'enfants de Dieu, on va définir la sorcellerie comme l'art ou la science ou l'expertise de faire le mal, en soit en groupe ou seul, par la manipulation de forces occultes de l'univers pour nuire aux autres. Alors, c'est la définition classique qui est donnée dans l'Écriture, en 1 Samuel le chapitre 15 au verset 23. La Bible nous enseigne ceci, car la désobéissance est aussi coupable que la divination. Et la résistance ne l'est pas moins que l'idolâtrie et les théraphimes. Puisque tu as été jeté, tu as rejeté la parole de l'Éternel, il te rejette aussi comme roi. Mes chers amis, lorsque nous partons sur la base de cette définition, nous voyons que le monde tel que constitué a ce qu'on appelle des forces spirituelles et des forces matérielles. Voyez, quand nous prenons la loi de la gravité, je laisse tomber un téléphone, c'est celui qui ne peut pas aller en haut. S'il part en haut alors que je le laisse tomber, ça devient un fait inexpliqué. Et c'est tout de suite remis en cause par l'intellect. Lorsque nous parlons de sorcellerie, ça entre dans le cadre de ce qui n'est pas normal. Parce que l'être humain est fait de corps, âme et esprit. Mais la matière sur laquelle, de notre constitution, sur laquelle la sorcellerie pose
son existence ou son agissement, c'est sur l'âme. Un sorcier ne peut pas tuer l'esprit de l'être humain, mais il peut atteindre l'âme. Or, l'âme est ce qui fait la jonction entre l'esprit et le corps. Et donc, vous allez voir que ces personnes-là, ou cette personne qui est introduite dans le désir de vouloir du mal à autrui, ou si c'est un groupuscule, va utiliser ce qu'on appelle la science occulte. En d'autres termes, fait appel au diable. Retenez, mes chers amis, que lorsque nous marchons dans la dynamique de ceux et de celles qui agissent conformément à ce que Dieu veut, le diable s'oppose tout de suite à eux. Le diable, nous le savons, il est spirituel. Et comme Dieu insuffle son esprit dans l'être humain, pour que nous puissions faire ce qui est bon, c'est ainsi que ceux qui se laissent manipuler par le diable utilisent des forces occultes. Des thèmes plus tard viendront pour définir le mode opératoire des sorciers. Mais ce sur quoi je voudrais m'attarder aujourd'hui, c'est de nous faire comprendre, mes chers amis, que lorsque nous parlons de sorcellerie, retenez que c'est la science de faire du mal. Je peux tirer sur quelqu'un à balles réelles, je l'ai tué, mais la sorcellerie va utiliser une forme mystique pour atteindre la vie de cette personne sans être accusée. Et donc, quand vous remarquez bien, on voit que depuis l'Ancien Testament, Dieu a interdit de faire usage de la divination, donc de faire usage des forces occultes pour atteindre un objectif humain. C'est en réalité, mes chers amis, si nous partons dans une autre définition, c'est de vouloir contrôler tout sans Dieu. C'est ça la sorcellerie. Vouloir tout contrôler sans Dieu. Parce que pour beaucoup aujourd'hui, on veut avoir et la maîtrise des choses physiques et le monde spirituel. Alors que Dieu nous a créés physiquement. Lorsque nous remontons l'écriture dans le livre du Deutéronome au chapitre 18, les versets 10 au verset 12, la Bible nous enseigne ceci, qu'on ne trouve chez toi personne qui fasse passer son fils ou sa fille par le feu, personne qui exerce le métier de devin, d'astrologue, d'augure, de magicien, d'enchanteur, personne qui consulte ceux qui évoquent les esprits ou disent la bonne aventure, personne qui interroge les morts, car quiconque fait ces choses est en abomination à l'Éternel. Et c'est à cause de ces abominations que l'Éternel, ton Dieu, va chasser ces nations devant toi. Voyez que Dieu a en horreur ceux qui utilisent des formes d'enchantement pour maîtriser la logique des êtres humains. Et cela, le Seigneur, il ne veut pas que nous nous en servions. Il est clair, mes chers amis, comme nous le disons tantôt, c'est le spirituel qui commande le physique. Mais quand nous parlons de spirituel qui commande le physique, retenez, mes chers amis, que ce spirituel, il est dédié à Dieu. Et Jésus va nous le dire. Lorsque dans le livre des Actes des Apôtres, ses disciples lui posent la question de savoir, est-ce maintenant que tu viendras établir ta royauté en Israël? Il dit, il y a des choses qui sont réservées à mon Père, que nul n'a le droit de connaître. C'est la chasse gardée de Dieu. Mes chers amis, vouloir agir sans Dieu, c'est un commerce d'esprit des méchants, avec les esprits méchants. C'est ça, lorsque nous lisons Deutéronome chapitre 18, verset 10 au verset 12, c'est le commerce avec les esprits méchants. Et donc la sorcellerie, mes chers amis, c'est la capacité d'agir avec les esprits mauvais. Et Paul le dit dans sa lettre aux Éphésiens, le chapitre 6 à partir du verset 12, il dit « Vous n'avez pas à lutter contre la chair et le sang, mais contre les dominations, les puissances qui habitent ce monde de ténèbres. » Et c'est ce monde de ténèbres hein, qui manifestement est utilisé, mes chers amis, par ceux et celles qui pratiquent la magie, peu importe qu'elle soit rouge, qu'elle soit blanche, qu'elle soit noire. Retenez que tout ce qui est magie est d'acte sorcellaire et puni par Dieu.
Donc, n'allez pas me dire que mon père, ma magie, elle est blanche, c'est pour protéger. Non, il n'existe pas de sorcellerie qui protège. La sorcellerie, c'est tout simplement la capacité de désobéir à Dieu. Et c'est ce que le Seigneur aujourd'hui est en train de dépeindre. Mes chers amis, vous voyez, le Seigneur Jésus nous met en garde. Il nous met en garde quant à porter un acte sur notre prochain. Parce que l'objectif de la sorcellerie, comme je l'ai dit, c'est de faire le mal. Or, le mal que nous pouvons faire, c'est tout simplement arracher à l'affection des personnes qui nous sont chères. Voilà ce qui est. Et cela par cupidité, par jalousie, par mépris. Lorsque nous partons dans le phénomène de la sorcellerie, tel que défini par Jean Pliard de Vénérée Mémoire, il nous fait comprendre ceci, que lorsqu'un sorcier entre en initiation, mes chers amis, il a tout de suite 16 démons. Un sorcier qui entre en initiation, il a tout de suite 16 démons. Quand il a la capacité de sortir, de faire ce qu'on appelle le voyage astral, il a encore 16 démons. En d'autres termes, lorsque le sorcier acquiert un nouveau stade, le nombre de démons qui existent en lui passe de 16 à 16. Du coup, on définit le sorcier comme une personne qui est possédée. Elle est possédée. Et c'est ce qu'il faut aujourd'hui retenir. Le sorcier est d'office possédé. Et donc, s'il est d'office possédé, ça veut dire qu'il travaille pour la coupole du diable. Mes chers amis, c'est un monde qui est vraiment de l'ordre de l'imaginaire. Et ceux qui excellent dans ce domaine, c'est ceux qui naturellement sont dépourvus de toute conscience. C'est pourquoi vous verrez qu'il est plus facile de manipuler la conscience des enfants dans l'art sorcellaire. Moi, je me rappelle, j'étais encore séminariste, lorsque sur ma paroisse, mon curé me racontait une histoire. Il disait qu'il est allé prier pour un enfant avec le papa, lorsque le père en question... Son fils avait été initié à la sorcellerie. Après, je vous parlerai des modes d'acquisition de la sorcellerie. Il est clair que ce petit garçon, tel qu'il était, on l'avait initié à la sorcellerie et on lui demandait de livrer son papa. Et il leur pose la question, mais quel motif avez-vous pour que je livre mon père? Alors, ils disent au petit... Fais telle chose. Et puis, tu vas voir qu'il va te frapper. Ça veut dire qu'il ne t'aime pas. Et donc, le petit, il commet une erreur. Comme tout père normal, il doit corriger son enfant. Et donc, il corrige ce dernier. Le soir venu, il va dormir. Et ses agents de Satan viennent lui dire, livre-nous ton père parce que tu as la preuve matérielle qu'il ne t'aime pas. Mes chers amis, manque de peau pour eux. Comme on dit, tout concourt au bien de celui qui aime Dieu et à quelque chose, malheur est bon. Son ami de classe, son voisin de classe, venait de perdre son papa. Et donc, après l'avoir fini de corriger la veille, son père lui a dit le lendemain, écoute, on ira voir ton ami pour dire nos condoléances à sa mère. Et ils arrivent, le petit est en train de consoler son camarade et il entend son camarade dire que cette année, je n'irai pas à l'école. Il dit, mais tiens, pourquoi tu n'iras pas à l'école? Il lui dit, mais mon papa qui devait payer mes cours est décédé. Et donc, je ne peux plus aller à l'école parce que je n'ai plus personne pour me payer les cours. Alors, quand il rentre le soir, ses amis à qui il a donné rendez-vous le jour pour livrer son papa, viennent le voir pour lui dire, livre ton père. Et il pose la question à ces derniers-là, je livre mon père à une seule condition, si vous répondez à cette question. Si je livre mon papa qu'il meurt, est-ce que qui va payer mes coûts demain? Ils n'ont pas pu répondre. Vous voyez, le diable et ses suppôts ne sont pas intelligents. Ils sont bêtes comme leur papa. Et donc, manifestement, ils n'ont pas pu répondre et puis ils sont repartis. C'est alors qu'il est venu avouer à son papa, voilà ce dans quoi je suis et voilà ce qui s'est passé.
Et le père, le prêtre qui a décidé de les accompagner, lui a posé une question au petit. Est-ce que tu veux vraiment en sortir? Mes chers amis, parfois j'entends des gens dire, je veux prier pour la délivrance des sorciers. Écoutez, il est entré librement, s'il doit sortir, c'est librement. Et là-dessus, je voudrais nous parler des modes d'acquisition. Comment est-ce qu'on devient sorcier? Il y a 5 modes d'acquisition de la sorcellerie. 5 modes d'acquisition de la sorcellerie. Le premier mode que je veux citer, c'est l'héritage. Voyez, mes chers amis, un sorcier ne va jamais mourir avec son œuvre sorcellaire. Il donne toujours à un héritier. Le sorcier donne toujours à un héritier son bagage. Et donc, il y a des gens qui héritent de la sorcellerie. Que vous le vouliez ou pas, c'est ainsi. Et donc, on peut devenir sorcier par mode d'héritage. Autre acquisition de la sorcellerie, on peut devenir sorcier par don. C'est-à-dire, on te lègue. Parce que l'héritage, ça peut être sanguin, d'une lignée sanguine. Par exemple, un père peut livrer l'héritage de la sorcellerie à son fils. Mais néanmoins, on peut donner la sorcellerie, faire don de la sorcellerie à une personne qui ne soit pas de notre famille. Et donc, le fait de donner la sorcellerie suppose que la personne à qui on donne la sorcellerie, elle a des aptitudes à devenir sorcière. Le troisième mode d'acquisition de la sorcellerie, mes chers amis, c'est l'achat. Il y a des gens qui achètent la sorcellerie. Et le mode d'acquisition de la, par achat de la sorcellerie, ce n'est rien d'autre que quand vous voyez à des carrefours, par exemple, où on jette, par exemple, des ceux de sacrifice, cola, arachide. Ce sont ces choses avec lesquelles on peut acheter la sorcellerie. Et ceux qui généralement achètent la sorcellerie, c'est par cupidité. Parce que c'est un monde imaginaire dans lequel ces personnes sont très puissantes, mais dans le monde réel, il n'y a pas de similarité. Et donc, des gens vont acheter la sorcellerie par pure cupidité. Parce que le monde spirituel est un monde assez dense. Et donc, beaucoup achètent la sorcellerie sans s'en rendre compte. Moi, je me rappelle, nous étions tout petits, une femme nous disait ceci, ben, quand vous partez chez les gens, ne mangez pas arachide des gens. Ne mangez pas ceci. Donc, mon nom ne comprenait pas. C'est quand on a grandi plus tard que dans la révélation, le Seigneur nous a porté cette information. Et donc, on peut acheter la sorcellerie. On peut être initié. L'initiation, mes chers amis, c'est de partir à l'école. On peut aller à l'école de la sorcellerie. Pour devenir sorcier, apprendre à devenir sorcier. Ça, c'est le quatrième mode d'acquisition de la sorcellerie, des gens qu'on initie petitement. Et là-dessus, je voudrais ouvrir une parenthèse. Voyez, le diable, il est menteur. Et ses agents sont menteurs avec lui. Beaucoup ne s'en rendent pas compte, mais le diable, il trompe la vision des gens. Comme je l'ai dit d'entrée de jeu, l'objectif de Satan, c'est que vous et moi ne soyons pas informés de ce qui doit être. Et donc, il trompe naturellement notre vigilance, où il nous dit un bout de vérité, où ce qu'il nous dit semble ressembler à la vérité, mais c'est un pur mensonge. L'initiation. On peut initier des gens à la sorcellerie. Le dernier mode d'acquisition de la sorcellerie que je voudrais citer ici, ça c'est la phase de ceux qui sont les plus dangereux. C'est ceux qui naissent avec. Il y a des gens qui naissent avec la sorcellerie. Et comment ça se présente? Vous voyez, parfois, dans le désir de porter un enfant, une femme peut aller sacrifier à une divinité païenne pour obtenir un enfant. Et bon nombre de cas qui nous ont été soumis sont partis de là. Bon nombre de cas qui sont partis de là et de cette définition-là nous ont été soumis et ce sont les plus dangereux. Parce qu'un enfant qui vient du monde des ténèbres dans le sein d'une femme est tout de suite repérable. Parmi ces 5 modes de la sorcellerie, d'acquisition de la sorcellerie, ils ont un dénominateur commun. Ils agissent comme leur papa. Et leur papa, mes chers amis, il est diviseur.
le diable est diviseur. Et vous allez voir que un sorcier, dans la vie d'un être humain, crée ce qu'on appelle la division. Je passe sur le dernier cas. Lorsque le diable donne la possibilité à une femme de pouvoir avoir un enfant par la manipulation des forces occultes, telles qu'aller consulter un marabout, telles qu'aller offrir à une divinité païenne, lorsque l'enfant est dans le sein de sa mère, remarquez bien, vous allez voir que déjà l'environnement de cet enfant-là est dépeint. Dans la mesure où, vous allez voir, si le père travaillait, ça se gâte. Les choses vont commencer à se gâter dans la maison juste avant la venue de l'enfant. Quand une personne est sorcière et qu'elle entre dans votre univers, mes chers amis, le premier symptôme que l'on peut reconnaître, c'est que tout se gâte autour de vous. Tout ce que les gens touchent se gâte. Voilà comment ça se présente. Il y a une erreur que des gens font. Quand on nous parle du fait que beaucoup de personnes ont été initiées à la sorcellerie ou qu'elles sont sorcières sans le savoir. Mes chers amis, je voudrais que vous ayez cette information capitale. On ne peut pas dire qu'une personne est sorcière sans qu'elle ne le sache. Ce n'est pas possible. Parce que pour devenir sorcier, il faut ta volonté. Il faut que tu y accèdes. Parce que tu ne peux pas entrer dans le camp de Satan si tu ne donnes pas ton accord. Et comme le diable, il est menteur, il veut manipuler ton esprit pour que tu puisses dire que c'est vrai, que tu es entré dans le lot de la sorcellerie alors qu'il n'en est absolument rien. Vous allez voir des personnes qui, durant toute la semaine, n'ont pas mangé de viande. Mais un jour, elles vont se brosser et puis, du genre, elles ont fait un rêve et puis, au cours de ce rêve, elles ont mangé de la viande. Le lendemain matin, elles retrouvent des fibres de viande dans leurs dents. Quand tu arrives à cet état-là, mon frère, ma soeur, ne panique pas. Parce que jusqu'à preuve du contraire, tu n'es pas encore sorcier parce que tu n'as pas encore donné ton approbation. Le diable va venir te convaincre que tu es une personne sorcière. Et si tu lui dis oui, automatiquement tu y entres. C'est ta volonté seule qui peut définir que tu es sorcière. Un grand mystique qui est devenu prêtre disait ceci, qu'il y a deux choses, mes chers amis, il y a deux choses qui sont propres à l'être humain. Ce qui est propre à l'être humain, la première des choses, mes frères et mes sœurs, c'est d'abord l'intelligence humaine. Dieu nous a créés intelligents. Et ça, il ne peut pas naturellement nous l'enlever. C'est une chasse gardée que même le diable ne peut pas avoir. Il peut jouer sur la sensibilité pour nous faire passer à côté de ce qui est essentiel. Mais ce qui est le plus important, c'est que le diable ne peut pas, et je le dis bien, nous convaincre de ce que nous ne sommes pas des personnes intelligentes. La deuxième chose que le diable ne peut pas toucher et que Dieu garde jalousement à notre bien, à notre avantage, c'est notre volonté. C'est pourquoi une personne qui est sorcière, retenez qu'elle a décidé d'être sorcière. Une personne qui est sorcière, c'est qu'elle a décidé d'être sorcière. Voilà comment ça se présente. Là-dessus, je voudrais vous faire remarquer quelque chose en ouvrant une parenthèse. Beaucoup de chrétiens aujourd'hui accueillent des personnes dans leur vie, sans faire attention. Je voudrais vous faire comprendre quelque chose, mes chers amis. Lorsqu'une personne fut-elle aussi, spirituelle, lorsque tu accueilles une personne qui a pratiqué la sorcellerie, et qui est venue dormir chez toi ne serait-ce qu'une seule nuit, mon cher ami, laisse-moi te dire que ta maison devient automatiquement le réseau d'atterrissage de tous les sorciers du quartier. Si un sorcier est passé chez toi, ou une personne qui est allée consulter un marabout, est venu dormir chez toi, là où tu as dormi, la personne a dormi, ta maison devient une porte ouverte. Et c'est très, très, très dangereux. C'est un monde dans lequel beaucoup de personnes oxyent sans même s'en rendre compte. C'est pourquoi l'Église catholique recommande chaque année de faire bénir vos maisons. Chaque année. Et surtout quand vous remarquez des choses qui ne vont pas de bon train et qui paraissent anormales, il est très important pour vous, mes chers amis, que vous fassiez bénir votre maison ou bien votre bureau, ainsi de suite.
c'est recommandé. C'est ce qu'on appelle dans l'église des sacramentaux. Parce que pour beaucoup, malheureusement, vous êtes piégés sans que vous ne vous en rendiez compte. La troisième partie de mon enseignement, il y a beaucoup à dire, hein, mais je vais aller droit au but, c'est de savoir qui peut devenir sorcier. Qui peut devenir sorcier? Mes chers amis, n'est pas sorcier qui veut, mais qui peut. Quand nous étions petits, on entendait parler d'un monsieur qui s'appelait Zérégui. Et on nous disait qu'il se baladait de village en village pour attraper des sorciers. Mais laissez-moi vous dire ceci. Que c'est un monde qui est bien régi. Oh. Les plus forts mangent les plus faibles. Les plus forts mangent les plus faibles. Peut-être que vous ne vous en rendez pas compte, mais les plus forts mangent les plus faibles. Si un sorcier vient pour attraper son camarade sorcier et que cela est avéré, retenez ceci. C'est que le sorcier qui est venu prendre la personne là est un sorcier plus fort qui naturellement veut voler ou veut prendre le pouvoir du plus faible pour compléter lui son pouvoir. Voici comment le monde sorcier va. C'est pourquoi lorsqu'une personne vient te dire que cette personne est sorcière, posez-vous la question si elle n'est pas sorcière pour trouver son camarade sorcier. Parce qu'aujourd'hui, beaucoup de personnes ont reçu l'onction de savoir de dire « Oh, j'ai reçu... » Je vous dis une vérité, mes chers amis. Avant de parler de qui peut devenir sorcier, un sorcier ne va jamais venir t'attaquer avec son visage. Jamais. Jamais. C'est toujours le visage des personnes les plus faibles qu'il utilise pour venir vous attaquer en rêve. Et comme vous n'avez pas la connaissance, j'ai vu telle personne en rêve. Oh, vous allez voir que le sorcier... Quand il va utiliser la personne, le visage de la personne, c'est pas que le visage de la personne qu'il utilise seulement. Il va manipuler le corps de cette personne parce qu'elle n'a pas un aura assez fort. Et du coup, elle utilise non pas seulement son visage, mais la personne va poser des actes qui frisent à la sorcellerie. Et quand vous attrapez la personne, mais toi tu es sorcier, toi tu es sorcier. Ah non, mes chers amis, ne vous y trompez pas. Ne vous y trompez pas parce que ça peut malheureusement, j'ai envie de dire, vous perdre dans votre recherche du sorcier de votre vie. D'ailleurs, Jésus a dit, Père, pardonne-le car ils ne savent pas ce qu'ils font. Maintenant, j'aborde la question de dire qui peut devenir sorcier. Voyez-vous, frères et sœurs, la question de devenir sorcier n'est pas liée à la volonté, mais à la capacité de devenir sorcier. Une personne sorcière doit être capable de l'être. Sinon, vous avez vu que parfois, quand il y a des décès et qu'on dit la personne est morte de façon bizarre et que c'est spirituel, ce qui se présente, c'est que on fait balader le cercueil et puis le cercueil va cogner la personne en question qui est sorcière et c'est avéré que la personne est sorcière. En réalité, ce sont ces gens de personnes-là qui ont souhaité devenir sorcières qui sont entrées dans la conférence de sorciers alors qu'elles n'avaient pas le droit d'y entrer. N'est pas sorcier qui veut, mais qui peut. Pour être sorcier, il faut avoir un mois de naissance. Tout est lié, comme l'origine des portes spirituelles. Tout est lié. Ce sont des personnes qui ont des aptitudes à entrer en connexion avec la divinité. Du coup, il y a le mois de naissance tel que le mois de mars, le mois de septembre, le mois de juin et le mois de décembre. Ces personnes ont une aptitude assez particulière à devenir sorcières. Qui peut devenir sorcier? Ce sont des personnes qui ont des positions de naissance, telles que les premiers enfants, les troisièmes, les septièmes, les neuvièmes, les dixièmes, les jumeaux et ceux qui viennent après les jumeaux. Pourquoi? Parce que quand vous regardez ces personnes, elles constituent de base des personnes qui ont une affinité particulière avec le monde spirituel. De ce que je suis en train de dire, si vous remarquez bien ces personnes dont je suis en train de parler, vous allez voir que vous n'avez pas de difficulté à être connecté. Vous avez parfois des songes prémonitoires. Vous avez parfois le désir de faire du mal à quelqu'un, puis cela arrive. Mes chers amis, ne cherchez pas loin. Ça veut dire qu'en réalité, vous avez des aptitudes pour devenir des personnes sorcières. Et donc, pour l'être, il faut simplement développer, et je le dis bien, il faut simplement développer des aptitudes telles que la rancune, telles que la colère, telles que l'orgueil, ainsi de suite. Et surtout, la jalousie et la haine.
Parce que le diable, il s'est haï. Il s'est haï. L'une des raisons pour lesquelles vous n'avez pas besoin de chercher qui est votre sorcier, c'est que vous ne pouvez pas haïr mieux que Satan, quelqu'un. Lui seul a la capacité de détester les gens. Et donc, si toi, tu te permets de pouvoir haïr une personne, un individu lambda, alors que tu dis que tu es chrétien ou chrétienne, tu te mets en porte-à-faux avec Dieu. Mes chers amis, comment s'en protéger? C'est le dernier point que je voudrais soulever. Comment se protéger de la sorcellerie? Je suppose que c'est le point qui vous intéresse le plus, parce que vous ne pouvez rien y faire quant à savoir si naturellement. Voilà. La première chose pour se protéger, c'est de la sorcellerie, mes chers amis, c'est ce qui est défini dans le livre des psaumes, le psaume 91. Le psaume 91, verset 1 et au verset 2. Alors, il est dit ceci, « Celui qui demeure sous l'abri du Très-Haut repose à l'ombre du Tout-Puissant. Je dis à l'Éternel, mon refuge et ma forteresse, mon Dieu en qui je me confie. » Mes chers amis, la première des choses que vous devez savoir, si tu cherches à voir dans le monde de la sorcellerie, tu seras tombé sorcier. Il y a un confrère, un prêtre, qui a voulu savoir ce qui se passe dans le monde sorcellaire. Il a voulu entrer dans le monde de la sorcellerie pour savoir si manifestement il peut devenir sorcier et puis être après prêtre. Mais il est devenu chrétien du moins pour mieux détruire. Il dit il faut entrer là-bas pour détruire. Ça, c'est ce que nous racontait le père Pamphile Fanou lors d'une session que nous avions eue avec les prêtres exorcistes. Avec les prêtres exorcistes. Il disait ceci, que un prêtre, un jour, a voulu devenir sorcier. Et qu'il est rentré là-bas, et quand il est sorti de là, lui-même, il était devenu sorcier. Lui-même, il était devenu sorcier. Et donc, tu ne peux pas entrer dans ce monde-là et puis vouloir rester dans une dimension selon laquelle tu peux facilement arriver à ne pas rester là-dedans. Oui, ce n'est pas possible. Ce n'est pas possible. Il faut, mon frère et ma sœur, que tu puisses savoir que tu ne peux pas entrer dans le monde sorcellaire et rester dans la sorcellerie. Ce n'est pas possible. Vous êtes obligé de ne pas rentrer là-bas. Et donc, pour se protéger de la sorcellerie, c'est de chercher à habiter à l'ombre du Tout-Puissant. Il faut rester à l'ombre du Tout-Puissant. Le psaume 91, le verset 1 au verset 2. C'est très, très important. Demeurer à l'ombre du Tout-Puissant. C'est de chercher ce que Dieu veut. C'est de chercher ce que Dieu veut. Rester à l'ombre du Tout-Puissant, c'est de chercher ce que Dieu veut. Parce que mine de rien, mes chers amis, vous ne réussirez pas à vivre dans une connexion vraie avec Dieu. Si manifestement, vous êtes des personnes qui ne restez pas en intimité avec Dieu, cherchez la volonté de Dieu en toutes choses. Cherchez la volonté de Dieu en toutes choses. C'est ce que Dieu prévoit le plus au monde. Cherchez la volonté de Dieu en toutes choses. Et donc, demeurez à l'ombre du Tout-Puissant. Pour se protéger contre la sorcellerie, je vais un peu plus vite parce que nous avons le téléphone à ouvrir. Mes chers amis, il faut revêtir l'armure de Dieu, telle que Paul le cite en Éphésiens, le chapitre 6, à partir du verset 13. À partir du verset 14, si vous voulez. 13 ou 14, jusqu'au verset 15. Paul dit ceci, « C'est pourquoi prenez toutes les armes de Dieu, afin de pouvoir résister
dans le mauvais jour et tenir ferme après avoir tout surmonté. De quelle âme Paul parle-t-il? Verset 14. Il dit, tenez donc ferme. Ayez à vos reins la vérité pour ceinture. Si vous ne savez pas, je vous informe. Le monde des sorciers, là, c'est un monde de menteurs. Si un sorcier te dit bonjour, regarde le ciel avant de répondre. C'est un monde de menteurs. C'est un monde de menteurs. Un monde de menteurs. Et donc, le sorcier ment. Effectivement, comme le diable, il est menteur. Juste pour tromper votre vigilance. Un monde de menteurs. Donc, la vérité. Gardez toujours la vérité. Il dit, revêtez la cuirasse de justice. De la justice. Ce qui veut dire impérativement qu'il faut que vous soyez des personnes justes. Voyez, le sorcier dans sa mentalité croit que personne ne l'aime. Dans sa façon de comprendre les choses, il se dit qu'il est détesté de tout le monde. Parce qu'il a subi parfois des injustices qui en disent long. Soyez justes, mes chers amis. Parce que si le diable cherche à vous atteindre, c'est parce qu'il a eu un motif légal pour vous atteindre. Si le sorcier veut avoir votre vie, c'est parce que quelque part vous avez été injuste. Il dit, mettez pour chaussure à vos pieds le zèle qui donne l'évangile de la paix. En d'autres termes, soyez scotché à la personne du Christ. Soyez scotché à la personne du Christ. C'est hyper important. Ensuite, il dit, prenez par-dessus tout le bouclier de la foi.

nous étions encore jeunes, lorsque au renouveau, il y avait un berger dont je veux taire le nom, qui disait que quand il arrive au village, des gens ont commencé à... Les vieux, quand ils arrivent au village, ont commencé à fuir. Chaque fois qu'il descendait du car de transport et qu'il commence à marcher parce que son village, la route qui rentre dans son village est une route normale. Elle est droite, elle va jusque dans le fond du village et les maisons sont de part et d'autre. Et quand il arrive à leur niveau, ces vieux-là fuient. Et puis un jour, il y a un qui est venu tard dans la nuit à la manière de Nicodème lui demander, mon petit, ton pouvoir là, tu prends ça où? Il dit, comment ça papa? Il dit, quand tu rentres dans le village, parfois on voit de l'eau, c'est-à-dire une mer qui déborde de part et d'autre. Et puis, deuxièmement, il dit qu'il y a aussi, parfois, c'est du feu qu'on voit. Alors que le bon monsieur, lui, il vient faire sa messe chaque fois qu'il doit partir au village. Et puis, il est serein. Il communie normalement, il croit en Jésus-Christ. Et puis, il y va. Ce qui se passe dans le monde spirituel, lui, n'a pas besoin de savoir où. Il avance seulement. Voici comment est-ce qu'il fonctionne. Et malheureusement, pour ces sorciers-là, ils ont compris qu'il y a un Dieu qui est plus fort que ça. Je suivais aujourd'hui un sataniste, la conversion d'un sataniste qui trouvait que Jésus n'était pas puissant, alors qu'il ne se sentait pas vraiment aimé. Il dit, avec lequel vous pourrez éteindre, la foi avec laquelle vous pourrez éteindre tous les traits enflammés du malin. Et puis, prenez aussi le casque du salut et l'épée de l'esprit qui est la parole de Dieu. Mes chers amis, moi, vraiment, je ne vous comprends pas. Hein. Il y a des gens dans leur vie chrétienne qui ont plus peur de Satan que de croire en Dieu. Qui ont plus peur du sorcier que de... Quand vous dormez, que vous vous réveillez la nuit et qu'il y a un bœuf qui vous a poursuivi, regardez comment vous transpirez. Regardez comment vous transpirez. Ah, mon père, je n'ai pas dormi. Il y a une femme qui m'a réveillé une fois à 2h du matin. Mon père, j'ai été poursuivi par un bœuf. Il dit, mais dors et puis prie. Bon, prie et puis dors après par la suite. Parce que malheureusement, nous sommes dans une disposition, mes chers amis, qui naturellement nous donne l'opportunité de nous faire peur. Et le diable, bon, vraiment, quand tu entends des chrétiens qui disent, mon père, moi, je ne vais pas au village, hein, parce que là-bas, il y a des sorciers. Est-ce que les sorciers payent le transport? Ah, dors dans ta chambre si tu veux. Si le gars, il veut t'attraper, il va t'attraper, il va t'élimer, et puis c'est fini. Ça ne va pas quelque part. Ça ne fuit pas. Mes chers amis, n'ayez pas peur. Alors, la troisième chose, pour s'en protéger, mes chers amis, c'est de fermer les portes spirituelles de notre vie. Alors, comme portes spirituelles, nous en avons trois. Bon, disons quatre. Quatre. On va partir sur la base de quatre. Comme portes spirituelles, on va partir sur la base de quatre. Alors, la première porte que le sorcier peut utiliser contre toi, c'est la peur. Dans le livre de Job, je vais partir dans Job et puis après je reviens dans Pierre. En Job chapitre 3, le verset 25, Job dit ceci, « Ce que je crains, c'est ce qui m'arrive. Ce que je redoute, c'est ce qui m'atteint. Ce que je crains, c'est ce qui m'arrive. » Tu as peur du sorcier, il va t'atteindre. Si tu as peur du sorcier, si tu crains le sorcier, il va avoir ta vie. Pierre nous le dit en 1 Pierre, le chapitre 5, au verset 8. Il dit, « Soyez sobres, veillez. Votre adversaire, le diable, rôde comme un lion rugissant, cherchant qui il dévorera. » Voyez, Pierre dit que le diable cherche quelqu'un dévoré. L'une des ruses de Satan, c'est de nous faire peur. Le chrétien peut être effrayé. Pas une situation, mais la peur, mon frère, ma soeur, est une âme redoutable. Ne confondez pas l'effroi et la peur. L'effroi est momentané, la peur, elle est permanente. L'effroi est momentané, la peur, elle est permanente. La deuxième porte que nous pouvons ouvrir au diable ou à ses suppôts qui sont les sorciers, c'est la colère. Et quand je parle de colère, je voudrais partir de ce que nous dit la lettre de Paul aux Éphésiens.

0: 26 à 27. Il dit, ça, vous lirez la version normale dans le livre Tob, la Bible Tob. Il a dit ceci, si vous vous mettez en colère, ne péchez point. Que le soleil ne se couche pas sur votre ressentiment. Ne donnez pas accès au diable. Vous voyez, Jésus, on nous disait qu'il a eu une saine colère. Un être humain qui ne se fâche pas n'est pas un être humain. C'est normal que tu te fâches. Mais le ressentiment, c'est le sentiment qui vient après le fait que tu te sois fâché. Du genre, je veux rendre à la personne. Du genre, je veux naturellement blesser la personne. Je veux rendre mon coup. Je veux lui faire du mal. Je lui souhaite ceci ou cela. Dès le moment où j'entre dans cette mentalité de vouloir rendre à quelqu'un, il n'y a rien à faire et que je dors avec, je deviens une porte d'accès à Satan. Les deux dernières portes que je voudrais que vous puissiez refermer, ce sont d'abord les yeux. Les yeux sont la fenêtre de l'âme. C'est ce que tu vois, mon frère, ma sœur, qui suscite en toi soit la peur ou la colère. Et c'est ce que tu entends qui suscite aussi, et puis les oreilles. C'est ce que tu entends qui suscite la peur et la colère. Donc, la peur, les oreilles sont la fenêtre du cœur, et puis les yeux sont la fenêtre de l'âme. Lorsque toi, en tant que chrétien, tu ne veilles pas sur ce que tes yeux regardent, tu ne veilles pas sur ce que tu entends de tes oreilles, tu deviens tout de suite une proie facile pour le diable et ses suppôts qui sont les sorciers. Mes chers amis, voilà succinctement ce que j'avais voulu vous partager sur le thème de ce soir, la sorcellerie. Alors, sans plus tarder, nous allons ouvrir le micro. Voilà, juste avant, on va écouter d'abord le générique et puis ouvrir après le micro.
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Alors, chers amis, nous ouvrons maintenant le téléphone pour ceux qui veulent manifestement poser des questions. Sur ce que vous n'avez pas compris, je sais que j'ai beaucoup de choses que j'ai pas pu dire parce que le temps qui nous est imparti était très bref. Alors, je vous donne les trois numéros sur lesquels vous pouvez nous joindre rapidement. 07 13 33 02 68. Je reprends. 07 13 33 02 68. 05 54 64 76 90. 05 54 64 76 90. Le 01 03 48 61 18. 01 03 48 61 18. Alors, le téléphone est ouvert. Si vous avez des questions, vous appelez maintenant. Voilà, je rappelle que l'émission finit dans 34 minutes. Donc, vos appels sont les bienvenus. Merci. Donc, le 01 03 48 61 18, 05 54 64 76 90, 07 13 33 02 68.

0: Allô?
1: Oui.
0: Allô?
2: Allô? Allô?
0: Allô?
2: Oui, allô?
0: Oui, je vous écoute. À quel honneur?
2: Bonsoir, mon père.
0: Bonsoir.
2: C'est Monsieur Guédé.
0: Monsieur? Monsieur Guédé. Alors, que nous...
2: Guédé, Michel,
0: oui, Monsieur Guédé, que nous voulons de cet appel?
2: Mon père, je voulais demander quelque chose.
0: Oui?
2: Lorsqu'on devient sorcier, est-ce qu'on peut s'en sortir? Un sorcier, souvent on dit, il a été... Comment on dit là? On veut enlever la sorcellerie. Est-ce que c'est vrai? Un sorcier devient innocent après.
0: Alors, comme je l'ai dit pendant l'enseignement, est-ce que la question que M. Guédé pose, est-ce qu'un sorcier peut... On peut enlever la sorcellerie? Est-ce que vraiment il peut ne plus devenir sorcier? Alors, c'est une question qui est pertinente. Et comme je l'ai dit tantôt, il est pour lui décidé, il a décidé de devenir sorcier. Et donc, s'il veut quitter la sorcellerie, ça ne dépend que de lui seul. Alors, je prends un exemple. Vous pouvez après aller chercher sur Internet. Vous partez, vous tapez sur YouTube, vous tapez la conversion d'Abraham King. C'est un sataniste américain qui dit qu'il a détruit plus de 15 000 églises évangéliques. Mais il dit que c'est là qu'il a compris que le diable est menteur, parce que le diable fait croire aux sorciers que dès le moment où ils entrent dans sa confrérie, il n'y a plus de possibilité de retour. Et Satan est un menteur. Il suffit de décider. Il dit que lui, pendant son témoignage qu'il donnait, qu'il a reçu juste une médaille, il est tombé. Il dit, j'ai vu la Vierge Marie pour de vrai. Et j'ai vu derrière la Vierge Marie l'image de Jésus-Christ. Mais pas n'importe quelle image, l'image de la divine miséricorde. Et il dit que j'ai compris que les faisceaux de lumière qui sortaient du cœur de Jésus me transperçaient tout le corps. Il dit que c'était des liens, des chaînes qui tentent de se couper. Et quand il a décidé de quitter, ils n'ont pas pu faire grande chose contre lui. Ils se sont ligués mais n'ont pas pu. Et donc effectivement, un sorcier qui veut sortir, voilà, il peut sortir. Ça ne dépend que de lui. Et pour qu'un sorcier puisse sortir, il y a deux choses. Soit il décide volontairement ou qu'il rencontre la puissance de Jésus et puis là, il décide d'en sortir. Sinon, vous ne pouvez pas obliger un sorcier à sortir de la sorcellerie. J'espère que je réponds à la question de M. Guédé. Allô? Alors donc, je pense ma part que ce sont des choses qui peuvent arriver, voilà. Donc, si vous avez des questions, nous rappelons le numéro 07 13 33 02 68 05 54 64 76 90. Oui, allô? Allô? Allô? Je sais que c'est un thème qui est assez sensible et beaucoup malheureusement ont peur. Voilà, n'ayez pas peur, le sorcier n'est pas fort. Un sorcier m'a fait la confidence, si les chrétiens catholiques savaient quelle puissance ils avaient dans leur église, ils seraient pas en train de se balader ailleurs. Oui, allô?
3: Allô?
0: Oui,
3: bonjour. Allô, bonjour, mon père.
0: Bonjour, à qui ai-je l'honneur?
3: Oui, c'est Boka Jean Gilet.
0: Boka?
3: Boka Jean Gilet.
0: Jean. Alors, allons sur le thème de Boka Jean. Que puis-je faire pour vous, Boka?
3: Oui, je voulais poser une question par rapport à... je veux être que réponse quand on est en train de dormir et... Dans le sommeil, on sent il y a un poids qui est sur nous et on ne peut pas crier, on ne peut pas faire quelque chose. Je voulais demander, est-ce du fait de la sorcellerie ou c'est autre esprit?
0: Alors Boka, il faut savoir que si manifestement vous dormez, qu'il y a un poids qui est inhabituel, que vous n'avez pas pour habitude de voir, qui vient se poser sur vous, c'est pas normal. Oui. Maintenant, est-ce que c'est de la sorcellerie? C'est après qu'on pourra faire un bon discernement. dans ce monde-là, il n'y a pas de discernement logique pour dire que celui qui te gifle, par exemple, c'est qu'il est sorcier, celui qui te... Non, c'est après écoute et puis après un partage sur ta propre vie qu'on pourra déterminer si tu es victime d'action sorcière ou pas. Le mieux à faire dans ce cas-là, ce n'est pas de savoir si je suis attaqué par un sorcier. Les âmes que tu as à côté de toi, déjà que tu n'arrives pas, c'est de commencer à prier déjà dans le cœur, à dire par exemple, Jésus, sauve-moi, Jésus, je t'aime, ou sans le Jésus, viens me protéger, ainsi de suite.
3: D'accord.
2: Dans ce monde-là, il n'y a pas de discernement.
0: Merci bien.
3: Merci.
0: Alors nous rappelons le numéro 07 13 33 02 68 05 54 64 76 90 01 03 48 61 et 18. Alors vous nous appelez pour des questions, des témoignages si vous voulez, pourquoi pas. Oui, allô?
3: Oui, allô?

0: Je vais garder l'anonymat.
1: Allez-y.
0: Ok, mais j'ai une situation que je vis. Que j'ai vécu il y a 2 jours de cela. Et je me posais des questions, et là, maintenant, je tombe sur votre émission. Donc, je vais juste présenter le décor et puis peut-être vous laisser ma question ensuite. Voilà, c'est un groupe du renouveau que je vais taire qui a son responsable qui m'a appelé pour me demander de rappeler un responsable de fraternité, on va dire, pour essayer de rectifier un tuyau. Je l'explique rapidement. C'est un peu comme si j'ai ma femme qui a accouché, mais dans des conditions un peu inhabituelles. Et puis, la première des choses est informer le premier responsable, c'est-à-dire le berger du groupe. Le berger a demandé l'autorisation d'informer tout le grand groupe. Chose que j'ai accordée puisque je me dis que c'est la fraternité. Voilà. Et puis, ils nous ont soutenus dans la prière, tout et tout. Maintenant, sachant que le berger allait informer tout le groupe. Bon, j'ai pas jugé bon d'appeler ensuite les autres responsables de fraternité puisqu'ils font partie du groupe. Mais moi, ma question est la suivante. Est-ce que les autres responsables de fraternité que j'ai pas pu appeler parce que je me disais que le premier responsable allait a tenu informer tout le reste du groupe. Parce que il y a d'autres membres quand même qui ont appelé pour les félicitations et puis pour avoir des retours tout. Est-ce que le fait de ne pas appeler ces autres responsables de fraternité là, c'est un manquement à leur autorité, on va dire. Au point où ces personnes-là, sachant très bien que il y a une situation, n'ont pas daigné appeler en grève sous prétexte que peut-être j'ai pas appelé personnellement ces responsables-là. Après, je me demande, dans un groupe de prière où c'est Jésus qui est glorifié, tout, ce genre de situation normalement devait procurer de la joie, peu importe la manière dont on apprend ce genre de nouvelles. Donc, quelque part, ça m'a un peu chiffonné. Bon, je n'arrivais pas à comprendre pourquoi ce genre d'agissement. Donc, moi, ma question maintenant, par rapport à ce genre de situation, c'est... Étant autorité, bon, autorité en griffe parce qu'un responsable, c'est quand même une autorité.
1: Alors, vous allez partir droit au but parce qu'il y a des gens qui attendent encore la ligne.
0: Ok, je finis par ma question maintenant. Est-ce que ce genre d'attitude, du genre la haine ou bien la colère, peut pas renvoyer à une sorte ou à une forme de sorcellerie, bien qu'étant dans un groupe de spiritualité ou un groupe de prière? Ça, c'est ma question.
1: Merci bien. Alors, si tu remarques bien, dans le livre de l'Apocalypse, au chapitre 12, au verset 1, au verset 3, on nous dit un grand signe apparu dans le ciel, et au verset 3, on nous dit un autre signe apparu, un dragon rouge feu. Retiens que partout où Dieu se trouve, Satan n'est pas loin. Et donc, si manifestement vous ne pratiquez pas la justice, le pardon et la tolérance, il est clair que le diable va s'infiltrer dans votre groupe, tout simplement. Tu n'as pas fait cela de mauvaises intentions. Ils ont dû seulement mal interpréter. Ce que tu as fait, c'est juste excuser parce que tu t'aurais dit tout simplement, tu leur donnes l'explication de pourquoi tu as agi ainsi. Maintenant, s'ils veulent en faire de cela une histoire, voilà, ça ne laisse qu'à leur libre arbitre. Tu ne peux pas demander à quelqu'un de ne pas te haïr s'il a pris sur lui de vouloir te haïr. Après, je pense qu'il n'y a pas lieu de... Voilà, c'est à eux de vouloir naturellement sortir de là. Mais si vous ne faites pas attention, le diable va rentrer, tout simplement. Allô? Allô?
2: Allô?
1: Allô? Allô?
2: Allô?
1: Allô?
2: Oui, je vous entends, allô.
1: Oui, allez-y, je vous écoute.
2: Bonsoir, mon père.
1: Bonsoir, à quel honneur?
2: Oh, monsieur Assa.
1: Monsieur?
2: Assa.
1: Assa. Vous nous appelez d'où, monsieur Assa?
2: Je vous appelle de Songon.
1: De Songon. Alors, que nous voulons de cet appel?
2: D'accord. Moi, j'ai juste avoir des informations et puis comment se comporter. Parce que moi, je viens après des judaïs. Alors, étant petit, c'est ce que nous avons au village, parce que pour nous faire comme on appelle ça, pour nous laver, je passe le nom, nous initie à la confiserie. Voilà. Donc, aujourd'hui qu'on a pris de l'âge, on s'est rendu compte que je dis que c'est ce qui peut nous sauver. Qu'est-ce qu'on peut faire? Quel conseil peut nous donner pour pouvoir, depuis tous ces liens-là, on a vu quitter de façon inconsciente. Voilà.
1: Alors, comme je l'ai dit, monsieur Assa, ce que vous devez savoir, c'est que pour être sorcier, il faut d'abord donner ta volonté.
2: D'accord.
1: Donc, ça ne pose aucun problème. Que tu sois venu après des jumeaux, ou que tu sois jumeau, que ça n'a posé aucun problème. Seulement que tu as des aptitudes. Vous allez voir que si tu fuis la colère, la haine, la jalousie, tel que Paul est en train de le décrire dans sa lettre aux Éphésiens, Galates chapitre 5, je pense, ma part, que ce sont des choses qui pourront t'aider à ne pas entrer dans ce moule-là qui peut te détruire demain. Et donc, c'est de pratiquer tout simplement les vertus de l'Église. Fuis les vices et puis tu verras que le diable ne pourra pas t'utiliser.
2: D'accord. Merci, mon père.
1: Merci bien. Alors, j'ai ici dans le chat. Est-ce qu'on a un auditeur en ligne? Allô?
3: Allô, bonsoir, mon père.
1: Bonsoir, à quel honneur?
2: Alors, j'ai ici dans le
3: chat. C'est madame Yapo.
1: Vous nous appelez d'où, madame Yapo?
3: Je vous appelle de Rivera 2.
1: Alors, que nous voulons de cet appel, madame Yapo?
3: Mon père, j'étais enceinte. Et la grossesse est arrivée à terme. Et le médecin m'a dit qu'ils allaient me faire une césarienne. Et le même jour qu'il m'a appelé pour me dire qu'on devait faire la césarienne dans 3 jours, le même jour où le cœur de l'enfant s'est arrêté. Le même jour, l'enfant est décédé dans le ventre. Donc bon, après, on avait expulsé l'enfant, tout ça, on est rentré à la maison. Donc la question que je me pose, en fait, parce que je n'ai pas vraiment communiqué sur ma grossesse, est-ce que le diable a un canal par lequel il passe par avoir des informations, en fait?
1: Ben oui. Alors, je vais te dire quelque chose qui va peut-être te surprendre, et ça, je le dis à tous les auditeurs. Lorsque vous ouvrez la bouche pour porter l'information à quelqu'un, le diable est susceptible de la voir tout de suite.
3: D'accord.
1: Et donc, même si vous n'avez pas divulgué l'information à tout le monde, que ce sont des personnes qui ont... Si ces personnes ont pu voir, voyez, dans l'église aujourd'hui, il y a la prière de protection, de bénédiction des grossesses. Pourquoi? Parce qu'on sait que le diable est capable, par le moyen de la sorcellerie, de transmettre quelque chose à l'enfant, de toucher l'enfant ou de tuer cet enfant-là. Et laissez-moi vous dire ceci, que ce que les sorciers aiment le plus, ce sont les bébés qui sont dans le ventre, surtout ça. Ils aiment plus ces personnes-là. Voilà, à cause de leur innocence, pour décupler ou pour avoir plus de force encore en elles. Et ces personnes sorcières. Et donc, si naturellement, tu ouvres ta bouche pour dire quelque chose à quelqu'un, c'est tout surpris par le diable. Le diable peut voir, il peut ne pas toucher tant que tu ne le dis pas. Tout le monde sait que tu es enceinte, on te félicite. Et puis là encore, il faut protéger. Chaque soir, quand tu dois dormir, l'auteur de la grossesse qui est ton mari, eh bien écoute, il doit prier sur ton ventre. C'est très important. Parce qu'il a l'autorité sur l'enfant. Il prie. Tu vois un prêtre, mon père, bénis mon enfant, bénis ma grossesse. C'est très important.
3: Merci.
1: Voilà. Maintenant, ce que je voudrais que tu aies comme information capitale, c'est que Dieu s'est permis, il a autorisé du moins, qu'on puisse toucher à la vie de l'enfant. Maintenant, il faut chercher qu'est-ce que Dieu voulait me donner comme enseignement.
3: Et mon père, comment on fait pour savoir, en fait?
1: L'enseignement, c'est que tu vas peut-être passer en revue toute ta grossesse. Il y a quelque chose que peut-être que tu as manqué et que tu as appris à tes dépens avec le décès de cet enfant. Forcément ça. Ça peut être quelque chose d'anodin. Voilà.
3: D'accord, mon père.
1: Du courage encore. Dieu te garde.
3: Amen. Merci, mon père.
1: Allô? Allô? Alors, dans le chat, nous avons ici une question. Si un sorcier attaque ou fait des choses négatives contre une personne, est-ce que si le sorcier décède, ses faits passés continuent dans la vie de la personne? C'est possible. Quand le père Georges, je pense bien le mercredi en 15, viendra ici pour vous parler de l'envoûtement. Il va faire cas de cela. Je vais pas déjà emboîter le pas sur la question. Oui, allô?
4: Allô, mon père, bonsoir.
1: Bonsoir, quel honneur.
4: C'est Bonu Boka Rosine.
1: Rosine, vous nous appelez d'où, Rosine?
4: Ndotré,
1: Ndotré.
4: Sakissima. Oui.
1: Alors, que nous voulons donner cet appel?
4: Merci, mon père. Merci pour l'enseignement. Merci. Que le Seigneur te donne longue vie.
1: Amen.
4: C'est tout ce qu'il peut te dire. En tout cas, tout ce que tu as dit là, tu n'as même pas menti. Actuellement, je vends. Je fais mes petits commerces. Mais au village, quand on me demande, je dis, je ne fais rien. Donc, j'avance un peu. Merci beaucoup, mon père.
1: Merci
4: Je
1: bien.
4: veille sur toi. Que le sang de Jésus te lave. Bonne nuit.
1: Bonne nuit, Rosine. Merci. Dieu te bénisse.
4: Amen.
1: Allô? Alors, je tiens à préciser que des gens diront que la sorcellerie, c'est en Afrique. Écoutez, c'est aussi en Europe, hein. Donc, c'est pas un fait qui est nouveau. Seulement qu'ils ont réussi à purifier leur base, donc aujourd'hui, ils sont passés à autre chose. Oui, allô?
5: Bonsoir, mon père.
1: Bonsoir, à quel honneur?
5: C'est M. Kessé.
1: Vous nous appelez d'où, Monsieur Kessé?
5: Je vous appelle de Yopougon.
1: De Yopougon. Alors, que nous voulons de cet appel, Monsieur Kessé?
5: Oui, j'ai suivi votre émission, votre enseignement.
1: Oui.
5: Je voudrais savoir, il y a des fois où l'on mange souvent la nuit. Mais quand tu te réveilles, tu ne vois rien dans la bouche. Parce que là, vous avez dit qu'on voit souvent des types de gens dans la bouche. Bon, lorsque tu ne vois rien dans la bouche, celui qui met régulièrement la nuit, des petits peu l'image, on ne voit pas celui qui donne cette nourriture. Je voulais savoir si c'est l'œuvre de la sorcellerie, qu'est-ce que c'est. Maintenant, c'est la première question. La deuxième question est que celui qui lève régulièrement, il dit, bon, lui, il est tout le temps en pousse, bon, c'est dit à quoi? C'est là ma préoccupation.
1: Merci. Alors, monsieur Kessé, ce que vous devez savoir, c'est que le rêve, il est beaucoup subjectif et puis il tient compte de beaucoup de paramètres. On ne peut pas tout de
5: Oui.
1: suite décrire que quelqu'un qui mange en rêve, c'est de la sorcellerie. Comme je l'ai dit, tu
5: Oui.
1: deviens sorcier lorsque tu décides de devenir. Peu importe ce qui se passe en rêve ou pas, tant que tu te veux, voilà. Ce sont de mauvais enseignements qui vous font croire que on veut t'initier à la sorcellerie et tu vas commencer à avoir peur. Il y a des enseignements qui sont des désinformations. Retenez que si vous n'avez pas décidé, le diable ne peut pas vous avoir. Et c'est très très important. Si vous n'avez pas décidé, le diable ne peut pas vous avoir. Donc, n'allez pas dans des calculs selon lesquels je suis devenu sorcier parce que j'ai mangé. Non. Que tu aies mangé ou pas, quand tu dors, que tu te réveilles, tu pries. Tu es chrétien, tu pries, tu t'offres à Dieu, tu confies ce que tu as vécu pendant la nuit à Dieu. Et comme les latinistes disent, quelqu'un qui dort, on nous dit il a le même synonyme, pardon, quand en français on dit défunctus, tout, c'est-à-dire qu'il n'est plus en fonction. Ça veut dire qu'il dort. Et donc si une personne dort, elle n'a pas la maîtrise de ce qu'elle vit. Alors que le psalmiste dit au psaume 126, verset 2, Dieu comble son bien-aimé quand il dort. Donc, prends le temps de prier la nuit, mais surtout, comme je le dis, évitez de dormir avec la peur, la colère, le stress, l'angoisse. Ce sont des portes ouvertes que le diable utilise généralement pour nous atteindre, pour avoir accès à notre vie. Donc, faites vraiment attention. Pour l'heure, vous n'êtes pas encore sorcier, tant que vous n'avez pas encore dit oui. Merci. Allô?
6: Allô, bonsoir mon père.
1: Bonsoir, à qui ai-je l'honneur?
6: Oui, permettez-moi de garder l'anonymat.
1: C'est bon, c'est votre droit, allez-y.
6: Ok, merci beaucoup. Je vous ai entendu dire que quand on veut sortir de la sorcellerie, cela dépend de la volonté de la personne. Parce que c'est volontairement qu'elle a décidé d'entrer dans la sorcellerie.
1: Oui.
6: Mais un peu plus loin, je vous entends dire aussi que ne devient pas sorcier qui veut, mais qui peut.
1: Oui.
6: Alors là, je comprends très bien quoi. Alors, je voudrais que vous m'expliquiez ça un peu.
1: Alors, merci bien.
6: En latin, quoi. Merci beaucoup.
1: Je l'ai dit que ne peut pas devenir sorcier qui veut, mais qui peut. Ce n'est pas en contradiction avec ce que j'ai dit, que c'est volontairement qu'on y entre et volontairement qu'on y sort. C'est dit qu'il y a des personnes qui ont décidé d'être sorcières alors qu'elles n'avaient pas les aptitudes à devenir sorcières. Et ce sont ces personnes-là, comme j'ai cité en exemple, par exemple, une personne décède, elle appartient à une confrérie de sorcellerie et puis le cercueil va cogner. Ou qu'un sorcier plus puissant vient récupérer leur pouvoir. Alors qu'en réalité, elles n'ont pas pour. Elles ont acquis ces pouvoirs-là. C'est comme quelqu'un qui est enfant et puis un autre qui a été adopté. Ils n'ont pas. Ils sont peut-être tous deux enfants, mais il y a celui qui vient du sein des parents, il se sent plus enfant. Maintenant, celui qui a été adopté ou bien le fils d'un homme qui était. On sait que ton papa à côté, on t'a pris comme enfant de la maison. Dans la maison, on te traite comme un enfant de la maison, mais tu n'es pas enfant de la maison. Le jour où on doit partager l'héritage, on te rappelle que tes parents vivent encore. Alors que tu as participé à la maison, ainsi de suite, mais tu as un autre nom. C'est dans ce cadre-là que j'ai fait cette précision-là. Sinon, que je ne suis pas en contradiction avec ce que j'ai pu dire. Allô? Alors, donc, comme je le disais tantôt, c'est une question de volonté. Dans les deux sens, c'est une question de volonté. Si tu penses que tu as des aptitudes pour devenir sorcier, que tu le veux, tu le pourras. Maintenant, si tu n'as pas les aptitudes à devenir sorcier, que tu y entres, c'est atterri, c'est péril. Oui, allô? Allô? Alors, dans 3 petites minutes, nous allons passer à la phase de la prière. On va prier.
7: Allô?
1: Oui, allô?
7: Allô? Bonjour, mon père. Bonsoir, mon père.
1: Bonsoir, à quel honneur?
7: Monsieur Dibaï Nicolas.
1: Oui?
7: Vraiment, je vous remercie parce que quand on parle de la naissance, première naissance, j'ai été victime. Et puis, la sorcellerie, ma mère était pendant 40 ans. Mais on m'avait déjà révélé que je vais souffrir longtemps, très longtemps. Maison, nourriture, habillement, on me manquait. Ça a duré depuis 1976 en 2017. Bon, aujourd'hui, là, je suis dans ma propre maison. J'ai des chambres en location. Donc, dans le mois, il n'y a pas moins de 200 000 francs. La foi fait avoir ce que Dieu t'a promis. Je demande aux gens d'avoir foi en Dieu. On m'avait souligné ça en 1976. Pour en France, tout le monde s'est moqué de moi. Aujourd'hui, mon salon, le cadre de mon salon, là, c'est miroir. Je vous remercie. Et les gens aient confiance en Jésus-Christ. Il est le seul qui sauve. Moi, il m'a sauvé. Et tous mes adversaires, tous ceux qui ont parlé mal de moi, ils sont confus. Confus et confus. Je mange ce que je veux manger. Et je dors. Et je mange sans payer une maison. Alors que j'ai souffert pendant 40 ans. Que Dieu nous bénisse. Merci, mon père.
1: Merci. Alors, ici, il y a une question dans le chat. Mon père, s'il vous plaît, est-ce qu'un sorcier peut transmettre la sorcellerie à quelqu'un qui ne fait pas partie de sa famille? Oui, effectivement, je l'ai dit dans l'enseignement. Voilà, dans les 5 mots d'acquisition. On va prendre la dernière personne. Oui, allô?
8: Allô, bonsoir, mon père.
1: Bonsoir.
8: Mon père, excusez-moi. C'est M. Isaac.
1: Vous nous appelez d'où?
8: Je pourrai.
1: Oui, allez-y, je vous écoute, M. Isaac.
8: Mon père, je veux avoir des informations par rapport à la lutte contre la sorcellerie familiale. Bon, des fois, quand nous prions, nous envoyons le feu, le retour à l'envoyé. Je demandais si c'était conseillé.
1: Le retour à l'envoyé, là, ça veut dire quoi?
8: Bon, des fois, quand on est là, il y a des fois des petits rêves qu'on fait où on voit les apparitions.
1: Est-ce que la prière que tu dis, fais retour à l'envoyé, c'est une prière chrétienne?
8: Bon, ben c'est pour ça que je vous l'appelais pour avoir plus.
1: Mais c'est Jésus qui le dit, hein. C'est pas moi qui le dis, c'est la Bible. Il dit ne jugez pas ou ne serez pas jugé. Il dit à Dieu la vengeance, c'est pas à nous la vengeance. Ah, mon père, on est fatigué. Athalie doit mourir. Jézabel doit mourir. Retour à l'envoyeur. Bon, écoutez, ne plus vous prenez la place de Dieu là. Lui, il va prendre quelle place?
8: C'est vrai, mon père.
1: Soyez objectif. Moi, dans ma langue maternelle, vous savez ce qu'on dit? C'est quand je t'occupe des déchets que ça sent dans tes narines. Hein.
8: Ah, d'accord, mon père.
1: Donc, toi, t'as qu'à vivre ta chrétienté. Le reste, tu t'en fous. Seulement que ferme les portes d'accès dans ta vie et puis Dieu fait le reste, c'est tout.
8: C'est beaucoup, mon père.
1: Ayez confiance en Dieu, négligez le sorcier et puis Satan avec.
8: D'accord, mon père.
1: Voilà. C'est merci bien.
8: Mon père. En tout cas, merci pour l'enseignement, mon père.
1: Merci à vous. Alors, je rappelle que de mercredi en 15, donc dans deux semaines, nous serons avec le père Georges Yoboué qui va présenter le thème sur les envoûtements. Comme je l'ai dit, cette émission, elle se fait en 15. Mercredi en 15, du coup, c'est une information que nous allons vous donner pour que vous puissiez connaître la thématique de certaines choses. On va développer tous les thèmes qui vous sont à chaud. On a déjà établi le programme sur toute l'année, donc n'ayez pas peur, les thèmes vous seront communiqués au fur et à mesure et puis vous allez les avoir. Merci encore. Alors, nous allons bénir Dieu pour vous et puis vous recommander à son amour parce que lorsque une personne a une information, le diable vient chercher à prendre cela ou créer des difficultés dans sa vie.
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0: Seigneur, je bénis ton nom.
1: Il est celui qui voit la fin.
0: Je te dis merci pour ce que tu nous as accordé comme révélation.
1: Il n'a jamais été surpris.
0: Je prie pour mon frère, pour ma sœur, victime des attaques sorcellaires.
1: Avant le commencement.
0: Merci pour l'intelligence que tu nous accordes aujourd'hui.
1: Il a ma vie sous contrôle.
0: Je prie pour ces âmes angoissées.
1: Il veille sur moi.
0: Ces personnes, Seigneur, qui n'arrivent plus à s'en sortir.
1: Il a ma vie sous contrôle.
0: Parce que devenue la proie du diable, allant par l'entremise des sorciers. Je prie que ta puissance les touche maintenant. Jésus, la Bible nous enseigne que ton nom a été invoqué sur nous. Et par cette invocation de ton nom, Père, je voudrais annoncer un nouveau décret dans la vie de tes enfants. Pour que tu changes toute situation aujourd'hui même, Père. Que tout devienne normal. Seigneur, je neutralise dans ton nom toute activité sorcellaire dans la vie de tes enfants, ces personnes victimes de méchanceté qui désirent faire le mal en usant, Seigneur, des forces occultes. Seigneur, que la lumière de ton esprit vienne les visiter. Que ton nom, Seigneur, soit leur partage.
1: Son nom est Jésus.
0: Je prie, Père, aujourd'hui même, que tu renouvelles tout dans leur résistance, que tu chasses de leur vie ceux qui n'honorent pas ton nom.
1: Jésus.
0: Je prie par la puissance de ta grâce, que tu renouvelles toutes choses maintenant.
1: Il prend soin de moi, il veille sur moi.
0: Merci, Seigneur.
1: Ma soeur, il a ta vie sous contrôle. Il prend soin de toi.
0: Merci pour cette grâce que tu nous accordes. Merci pour ton sang. Merci pour cette lumière.
1: Il prend soin de toi. Il veille sur toi.
0: Et je bénis Dieu, je lui dis merci pour l'œuvre de l'Esprit qui se manifeste. J'ai dans mon esprit des personnes, particulièrement une, dans la vie aujourd'hui, c'est un monsieur, tu ne travailles pas. Et tu es convaincu que ce que tu n'as pas comme travail n'est pas du fait d'une volonté purement méchante, humaine, mais c'est l'œuvre de la sorcellerie. Et depuis, tu n'arrives pas à accéder à une forme de délivrance pour trouver un travail, parce que tu as toujours cherché, malheureusement, celui ou celle qui était à la base de cette difficulté. Pendant que je suis en train de prier, le Seigneur me demande de te dire ceci, lâche prise parce qu'il est ton seul et unique avocat. Seigneur, je prie pour toutes ces personnes malades, dont la maladie est œuvre de la sorcellerie. Ces personnes qui sont victimes de blocages, de stérilité et de toute forme d'agissement de la méchanceté sorcellaire. Par la puissance de ta grâce, Seigneur, je prie d'ouvrir maintenant les écluses du ciel, de leur accorder plus qu'ils n'osent te demander, de bénir leur résistance au-delà de ce qu'ils te souhaitent, ils souhaitent obtenir, et que ton sang puisse les couvrir, les protéger, qu'en cette nuit, Seigneur, aucune flèche qui vole la nuit ne puisse atteindre tes enfants, aucune action qui ne confesse pas ton nom ne puisse les toucher. Merci de les garder fidèles à ton alliance, toi qui es Dieu pour les siècles sans fin.

0: Alors, je vous donne la bénédiction et puis on se dit rendez-vous dans un mois avec moi, mais déjà dans deux semaines avec le Père Georges Oboué qui sera ici, bel et bien évidemment. Le Seigneur soit avec vous et avec votre esprit. Que Dieu Tout-Puissant vous bénisse et vous garde, le Père et le Fils et le Saint-Esprit. Amen. Que Dieu vous bénisse encore et rendez-vous est pris pour deux semaines avec le Père Georges et avec votre serviteur que je suis dans un mois. Merci.
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Voici qu'il est bon, qu'il est agréable pour mes frères d'habiter unis ensemble. C'est comme l'huile la meilleure qui, répandue sur la tête, descend sur la barbe d'Aaron, qui descend sur le bord de ses vêtements. C'est comme la rosée de l'Hermon qui descend sur les montagnes de Sion. Car c'est là que l'Éternel donne la bénédiction, la vie pour l'éternité.

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2: Bien-aimés, je voudrais méditer avec vous ce matin sur un très grand et un très très beau mystère. Je voudrais méditer avec vous le mystère de Marie, épouse du Saint-Esprit. Je ne l'aurais pas fait il y a quelques années si j'étais resté pentecôtiste évangélique de la pure espèce, parce que pour moi les catholiques étaient à la fois des idolâtres, des papolâtres et des mariolâtres. Et j'ai cru longtemps, mais je crois qu'il n'y a pas plus sourd que celui qui ne veut pas entendre. J'ai cru longtemps en fait que la piété mariale ou le mystère de Marie dans le plan du salut était un rajout tardif de l'Église catholique. Et j'ai été quelqu'un de très très sévère et de très très dur. J'ai chassé les esprits de Marie et je me repens publiquement de ce péché. Je demande pardon au Seigneur et à sa mère. J'ai cru longtemps qu'elle était un obstacle au plan du salut de Dieu dans nos vies. Mais très curieusement, je suis venu à Marie par Jésus. Comme j'en parlais ce matin avec un frère de ma communauté, c'est vraiment Jésus qui m'a révélé sa mère. Et bien aimé, l'année dernière, ici, en ce lieu, Carlos Payan nous disait ceci, et j'ai été très très édifié par à la fois son ouverture, mais aussi son témoignage fraternel, un homme qui cherche la vérité, qui croit dans la vérité, qui vit de la vérité parce qu'il appartient à la vérité. Il disait, il n'y a pas plus grande joie que l'on puisse faire à une maman, parlant de la Vierge, que de parler de son fils. Et bien aimé, je crois que le réajustement qu'il nous faut avoir dans notre piété mariale, c'est de ne jamais oublier que justement la Vierge n'est pas le terminus ad quem, comme on dit en latin. La Vierge n'est pas le terminus vers lequel nous allons. Justement, la Vierge nous donne le Fils, le Sauveur du monde, Jésus, l'unique médiateur entre Dieu et les hommes, comme dit l'Écriture dans 1 Timothée, chapitre 2, verset 5, nous allons y revenir. Mais, bien aimé, lorsque nous rencontrons Jésus, nous le rencontrons comme Seigneur, Sauveur de nos vies, nous le rencontrons aussi comme dit l'Écriture dans Romains, chapitre 8, verset 29, l'aîné d'une multitude de frères. Et ce frère-là, ce grand frère, nous a révélé que nous avons un Père dans les cieux, Matthieu 6, 9 et suivant, et nous a révélé sa mère. Et c'est de cette révélation dont je voudrais parler, cette révélation dont l'Église a eu l'intelligence tout au long des siècles. Alors il y en a qui peuvent accuser l'Église en disant, mais oui, dans l'Écriture, les dogmes ne figurent pas très clairement, ces fameux dogmes mariaux, ces dogmes concernant la Vierge Marie, il n'y a aucune trace scripturaire. Ce que vous dites est une pure invention des traditions des hommes. Il n'y a aucune trace. Mais je voudrais ce matin que nous regardions l'Écriture. Vous savez comment j'enseigne, bien-aimé. Je ne voudrais pas vous tromper, je ne voudrais pas en rajouter. Je voudrais justement que nous regardions l'Écriture et que nous réalisions, bien-aimé, qu'il n'y a aucun dogme marial qui ne soit fondé bibliquement. Simplement, il faut que nous nous mettions d'accord sur quelques affaires au point de départ. Jésus dit dans l'évangile de Jean, chapitre 16, versets 12 à 13, il dit « J'ai encore beaucoup de choses à vous dire que vous ne pouvez pas porter maintenant à ses disciples, que vous ne pouvez pas comprendre à présent. Mais quand il viendra, lui, l'Esprit de vérité, il vous conduira dans la vérité tout entière. » Ça veut dire quoi, bien-aimé? Ça veut dire que c'est progressivement que le Christ a révélé les mystères du royaume de Dieu aux chrétiens, et les dogmes de la foi catholique ne sont là que comme révélation progressive des vérités de la foi. Si Jésus n'a pas tout dit au point de départ, Jésus a cependant confié ce dépôt sacré de la foi à l'Église, qui en dispose et qui nous donne l'intelligence des mystères de Dieu. L'Église est, comme dit l'apôtre Paul dans 1 Timothée 5, la maison de Dieu, colonne et support de la vérité. Alléluia. Bien-aimé, celui qui a donné l'Écriture celui qui nous a donné l'Écriture, l'auteur de la parole de Dieu, est celui aussi qui a institué l'Église. Eh bien aimé, je voudrais que vous puissiez comprendre que l'Écriture n'est pas un Coran qui est tombé du ciel. La parole de Dieu telle que nous l'avons maintenant, cette Bible-là, qui n'a pas été collectionnée, fabriquée au XVIe siècle, cette Bible-là est un don de Dieu qui nous a été fait par l'Église. Et dans l'Église, le même qui a donné l'Écriture est le même qui a institué l'Église. Et c'est l'Église qui nous donne l'Écriture. Je veux dire, bien aimé, ce livre-là, il ne s'est pas fabriqué tout seul. Ce livre a été canonisé par l'Église, ça veut dire il a été reconnu comme parole inspirée et authentique par l'Église. Je ne peux pas dire, j'écoute la parole de Dieu et je refuse l'Église qui est colonne et support de la vérité, parce que c'est elle qui me donne la parole de Dieu. C'est trop facile de penser que la Bible est une sorte de livre autosuffisant qui serait descendu comme ça du ciel, Deus ex machina, et que ça, c'est tout d'un coup au milieu de nous, et on se dit, comme dit dans, quand l'Écriture déclare, il n'y a qu'un seul médiateur entre Dieu et les hommes. Mais qui vous a dit qu'il n'y avait pas un seul médiateur entre Dieu et les hommes? C'est pas parce qu'il y a un seul médiateur entre Dieu et les hommes que moi, je ne suis pas médiation de la grâce de Dieu pour mes frères. Qu'est-ce que je suis en train de faire ces jours-ci? Quand je prêche l'Évangile, qu'est-ce qui se passe? Je suis aussi médiateur. Vous savez pourquoi? On nous l'a très bien expliqué. Notre frère Roger nous l'a très bien expliqué. Nous sommes le corps du Christ. Dites-moi. Ça voudrait dire quoi? Ça veut dire que tous ici, nous sommes membres du corps du Christ et seule la Mère de Dieu, la Vierge Marie, ne serait pas membre de ce corps. Et qu'est-ce qui a donné ce corps à Jésus? Il y a des chrétiens dans le coin? Bien-aimés, vous et moi, nous ne serions pas là ce matin si cette petite fille de Nazareth n'avait pas dit oui au plan de Dieu. Aucun protestant de la terre ne serait chrétien aujourd'hui si cette femme n'avait pas dit oui à Dieu. Pour moi, le premier prédicateur de l'histoire de l'Église, c'est la Vierge Marie, comme l'a si bien montré le pape Jean-Paul II, lorsqu'il nous a donné de méditer les mystères lumineux et qu'il considère que la Vierge Marie, elle aussi, proclame la bonne nouvelle dans son Magnificat. Et chacune des paroles qui sortent de sa bouche ne sont que l'Écriture, l'Écriture réellement vécue dans sa vie. Et lorsque Jésus dit « Qui est ma mère ?» ceux qui gardent la parole de Dieu et la mettent en pratique, eh bien, ils confessent publiquement, Jésus, que Marie est vraiment sa mère, parce qu'elle écoute la parole de Dieu et la met en pratique. D'ailleurs, Dieu a honoré sa servante qui a obéi à sa parole. Élisabeth le reconnaît dans Luc 1, 45 lorsqu'elle dit « Bienheureuse celle qui a cru, car tout ce qui lui a été dit de la part du Seigneur s'accomplira. » Amen. Et bien aimé, je voudrais que nous puissions ce matin plonger un peu plus dans ce mystère, que nous n'en restions pas à la superficie des guerres de clochers, puis il n'y a pas de guerre à faire. Je veux dire, on n'a pas à se disputer sur la Vierge. On l'accueille comme sa mère, ou on ne l'accueille pas. Mais il n'y a pas de motif, il n'y a pas de raison de se faire la guerre à cause de la Vierge Marie. Amen. Amen. Alléluia. Bien aimé, la Bible déclare dans Galates, au chapitre 4, versets 4 à 6, « Quand vint la plénitude des temps, Dieu envoya son propre Fils, né de la femme, né sujet de la loi, pour affranchir les sujets de la loi et nous conférer l'adoption filiale. Et la preuve que vous êtes fils, c'est que le Père a répandu dans nos cœurs l'Esprit de son Fils qui crie « Abba, Père ». Et bien aimé, il y a un lien entre l'incarnation du Verbe, sa venue dans le monde comme Seigneur et Sauveur du monde, Seigneur et Sauveur personnel de nos vies, la médiation de cette femme par laquelle il est venu au monde, et le mystère de notre propre adoption filiale qui passe par la médiation de cette femme, sans laquelle le Verbe de Dieu ne se serait pas fait chair. Et bien aimé, je ne peux pas réécrire l'histoire du salut. Je ne peux pas faire comme si cela n'existait pas. Je ne peux pas faire et mettre un blackout complet sur ce moment précis de l'histoire du salut qui fait que vous et moi, aujourd'hui, nous sommes rachetés. Il est absolument impossible de réécrire l'histoire du salut. On ne peut

contempler sa gloire, cette gloire qu'il tient de son Père comme Fils unique plein de grâce et de vérité. Ce Verbe de Dieu plein de gloire et de vérité, celui qui nous a donné la grâce de Dieu, celui qui est l'auteur de la grâce, nous est venu et nous a été donné au monde par celle que je peux considérer comme la médiatrice de toute grâce, parce qu'elle est devenue à ce moment-là la médiation de la grâce de Dieu pour chacun d'entre nous. C'est par elle, bien-aimé, que l'auteur de la grâce, le Christ Jésus notre Seigneur, est venu et est entré dans le monde. Amen. J'aimerais bien changer ça, mais je n'y peux rien. J'aimerais bien qu'il en soit autrement comme ça. Au moins je ferais content mes frères pentecôtistes, évangéliques et protestants. Je n'y peux rien. Amen. Et bien aimé, le problème, la difficulté. Alléluia! C'est un peu Capharnaüm, hein, nos assemblées de prière. J'imagine le même bazar lorsque Jésus faisait du ministère en Galilée. Une fois, ils ont même fait sauter le toit. Je ne sais pas s'ils avaient pris une assurance avant, mais... Bien-aimés, nous allons continuer ce parcours à la fois d'expérience, mais aussi d'approfondissement de notre expérience de la foi dans le Saint-Esprit. Je voudrais méditer avec vous ce matin sur un très grand et un très très beau mystère. Je voudrais méditer avec vous le mystère de Marie, épouse du Saint-Esprit. Alléluia. Je ne l'aurais pas fait il y a quelques années si j'étais resté pentecôtiste évangélique de la pure espèce, parce que pour moi les catholiques étaient à la fois des idolâtres, des papolâtres et des mariolâtres. Et j'ai cru longtemps, mais je crois qu'il n'y a pas plus sourd que celui qui ne veut pas entendre. J'ai cru longtemps en fait que la piété mariale ou le mystère de Marie dans le plan du salut était un rajout tardif de l'Église catholique. Et j'ai été quelqu'un de très très sévère et de très très dur. J'ai chassé les esprits de Marie et je me repens publiquement de ce péché. Je demande pardon au Seigneur et à sa mère. J'ai cru longtemps qu'elle était un obstacle au plan du salut de Dieu dans nos vies. Mais très curieusement, je suis venu à Marie par Jésus. Comme j'en parlais ce matin avec un frère de ma communauté, c'est vraiment Jésus qui m'a révélé sa mère. Et bien aimé, l'année dernière, ici, en ce lieu, Carlos Payan nous disait ceci, et j'ai été très très édifié par à la fois son ouverture, mais aussi son témoignage fraternel, un homme qui cherche la vérité, qui croit dans la vérité, qui vit de la vérité parce qu'il appartient à la vérité. Il disait, il n'y a pas plus grande joie que l'on puisse faire à une maman, parlant de la Vierge, que de parler de son Fils. Et bien aimé, je crois que le réajustement qu'il nous faut avoir dans notre piété mariale, c'est de ne jamais oublier que justement la Vierge n'est pas le terminus ad quem, comme on dit en latin. La Vierge n'est pas le terminus vers lequel nous allons. Justement, la Vierge nous donne le Fils, le Sauveur du monde, Jésus, l'unique médiateur entre Dieu et les hommes, comme dit l'Écriture dans 1 Timothée, chapitre 2, verset 5, nous allons y revenir. Mais, bien aimé, lorsque nous rencontrons Jésus, nous le rencontrons comme Seigneur, Sauveur de nos vies, nous le rencontrons aussi comme dit l'Écriture dans Romains, chapitre 8, verset 29, l'aîné d'une multitude de frères. Il y a des chrétiens dans le coin? Et ce frère-là, ce grand frère, nous a révélé que nous avons un Père dans les cieux, Matthieu 6, 9 et suivant, et nous a révélé sa mère. Et c'est de cette révélation dont je voudrais parler, cette révélation dont l'Église a eu l'intelligence tout au long des siècles. Alors il y en a qui peuvent accuser l'Église en disant, mais oui, dans l'Écriture, les dogmes ne figurent pas très clairement, ces fameux dogmes mariaux, ces dogmes concernant la Vierge Marie. Il n'y a aucune trace scripturaire. Ce que vous dites est une pure invention des traditions des hommes. Il n'y a aucune trace. Mais je voudrais ce matin que nous regardions l'Écriture. Vous savez comment j'enseigne, bien-aimé. Je ne voudrais pas vous tromper. Je ne voudrais pas en rajouter. Je voudrais justement que nous regardions.

0: voyons l'Écriture et que nous réalisions, bien-aimés, qu'il n'y a aucun dogme marial qui ne soit fondé bibliquement. Simplement, il faut que nous nous mettions d'accord sur quelques affaires au point de départ. Jésus dit dans l'Épître 16, versets 12 à 13, il dit « J'ai encore beaucoup de choses à vous dire que vous ne pouvez pas porter maintenant à ses disciples, que vous ne pouvez pas comprendre à présent. Mais quand il viendra, lui, l'Esprit de vérité, il vous conduira dans la vérité tout entière. » Ça veut dire quoi, bien-aimé? Ça veut dire que c'est progressivement que le Christ a révélé les mystères du royaume de Dieu aux chrétiens et les dogmes de la foi catholique ne sont là que comme révélation progressive des vérités de la foi. Si Jésus n'a pas tout dit au point de départ, Jésus a cependant confié ce dépôt sacré de la foi à l'Église qui en dispose et qui nous donne l'intelligence des mystères de Dieu. L'Église est, comme dit l'apôtre Paul, dans 1 Timothée chapitre 3, verset 5, la maison de Dieu, colonne et support de la vérité. Alléluia! Bien-aimé, celui qui a donné l'Écriture, celui qui nous a donné l'Écriture, l'auteur de la parole de Dieu, est celui aussi qui a institué l'Église. Et bien-aimé, je voudrais que vous puissiez comprendre que l'Écriture n'est pas un Coran qui est tombé du ciel. La parole de Dieu telle que nous l'avons maintenant, cette Bible-là, qui n'a pas été collectionné, fabriqué au XVIe siècle. Cette Bible-là est un don de Dieu qui nous a été fait par l'Église. Et dans l'Église, le même qui a donné l'Écriture est le même qui a institué l'Église. Et c'est l'Église qui nous donne l'Écriture. Je veux dire, bien aimé, ce livre-là, il ne s'est pas fabriqué tout seul. Ce livre a été canonisé par l'Église, ça veut dire... Il a été reconnu comme parole inspirée et authentique par l'Église. Je ne peux pas dire, j'écoute la parole de Dieu et je refuse l'Église qui est colonne et support de la vérité. Parce que c'est elle qui me donne la parole de Dieu. C'est trop facile de penser que la Bible est une sorte de livre autosuffisant qui serait descendu comme ça du ciel, Deus ex machina, et que ça, c'est tout d'un coup au milieu de nous et on se dit... Comme dit donc, quand l'Écriture déclare, il n'y a qu'un seul médiateur entre Dieu et les hommes. Mais qui vous a dit qu'il n'y avait pas un seul médiateur entre Dieu et les hommes? C'est pas parce qu'il y a un seul médiateur entre Dieu et les hommes que moi, je ne suis pas médiation de la grâce de Dieu pour mes frères. Qu'est-ce que je suis en train de faire ces jours-ci? Quand je prêche l'Évangile, qu'est-ce qui se passe? Je suis aussi médiateur. Vous savez pourquoi? On nous l'a très bien expliqué. Notre frère Roger nous l'a très bien expliqué. Nous sommes le corps du Christ. Dites-moi. Ça voudrait dire quoi? Ça veut dire que tous ici, nous sommes membres du corps du Christ et seule la Mère de Dieu, la Vierge Marie, ne serait pas membre de ce corps. Et qu'est-ce qui a donné ce corps à Jésus? Il y a des chrétiens dans le coin? Bien-aimés, vous et moi, nous ne serions pas là ce matin si cette petite fille de Nazareth n'avait pas dit oui au plan de Dieu. Aucun protestant de la terre ne serait chrétien aujourd'hui si cette femme n'avait pas dit oui à Dieu. Pour moi, le premier prédicateur de l'histoire de l'Église, c'est la Vierge Marie, comme l'a si bien montré le pape Jean-Paul II, lorsqu'il nous a donné de méditer les mystères lumineux et qu'il considère que la Vierge Marie, elle aussi, proclame la bonne nouvelle dans son Magnificat. Et chacune des paroles qui sortent de sa bouche ne sont que l'Écriture. L'Écriture réellement vécue dans sa vie. Et lorsque Jésus dit, qui est ma mère, ceux qui gardent la parole de Dieu et la mettent en pratique, eh bien, il confesse publiquement, Jésus, que Marie est vraiment sa mère, parce qu'elle écoute la parole de Dieu et la met en pratique. D'ailleurs, Dieu a honoré sa servante qui a obéi à sa parole. Élisabeth le reconnaît dans Luc 1, 45 lorsqu'elle dit « Bienheureuse celle qui a cru, car tout ce qui lui a été dit de la part du Seigneur s'accomplira. » Amen. Et bien aimé, je voudrais que nous puissions ce matin plonger un peu plus dans ce mystère, que nous n'en restions pas à la superficie des guerres de clochers, puis il n'y a pas de guerre à faire. Je veux dire, on n'a pas à se disputer sur la Vierge. On l'accueille comme sa mère, où on ne l'accueille pas, mais il n'y a pas de motif, il n'y a pas de raison de se faire la guerre à cause de la Vierge Marie. Amen. Alléluia. Bien-aimés, la Bible déclare dans Galates, au chapitre 4, versets 4 à 6, « Quand vint la plénitude des temps, Dieu envoya son propre Fils, né de la femme, né sujet de la loi, pour affranchir les sujets de la loi et nous conférer l'adoption filiale. Et la preuve que vous êtes fils, c'est que le Père a répandu dans nos cœurs l'Esprit de son Fils qui crie « Abba, Père ». Et bien aimé, il y a un lien. Il y a un lien entre l'incarnation du Verbe, sa venue dans le monde comme Seigneur et Sauveur du monde, Seigneur et Sauveur personnel de nos vies, la médiation de cette femme par laquelle il est venu au monde, et le mystère de notre propre adoption filiale qui passe par la médiation de cette femme, sans laquelle le Verbe de Dieu ne se serait pas fait chair. Et bien aimé, je ne peux pas réécrire l'histoire du salut. Je ne peux pas faire comme si cela n'existait pas. Je ne peux pas faire et mettre un blackout complet sur ce moment précis de l'histoire du salut qui fait que vous et moi, aujourd'hui, nous sommes rachetés. Il est absolument impossible de réécrire l'histoire du salut. On ne peut pas refaire ce que Dieu a voulu faire de cette façon-là. Et bien aimé, si j'accueille Dieu dans ma vie, je dois accueillir Dieu avec ses projets tels qu'il veut les réaliser et tels qu'il les a réalisés. Dieu a voulu sauver le monde par la médiation de cette femme. Et bien aimé, dans la plénitude des temps, et nous y sommes, Dieu a envoyé son propre Fils né de la femme. La Bible déclare dans Jean chapitre 1er, verset 14, « Et le Verbe s'est fait chair et il a habité parmi nous, et nous avons contemplé sa gloire, cette gloire qu'il tient de son Père, comme Fils unique, plein de grâce et de vérité. » Ce Verbe de Dieu, plein de gloire et de vérité, celui qui nous a donné la grâce de Dieu, celui qui est l'auteur de la grâce, nous est venu et nous a été donné au monde par celle que je peux considérer comme la médiatrice de toute grâce parce qu'elle est devenue à ce moment-là la médiation de la grâce de Dieu pour chacun d'entre nous. C'est par elle, bien-aimé, que l'auteur de la grâce, le Christ Jésus notre Seigneur, est venu et est entré dans le monde. Amen. J'aimerais bien changer ça, mais je n'y peux rien. J'aimerais bien qu'il en soit autrement comme ça. Au moins je ferais content mes frères pentecôtistes, évangéliques et protestants. Je n'y peux rien. Amen. Et bien aimé, le problème, la difficulté. Et moi j'ai été ce chrétien-là. La difficulté, c'est que beaucoup de chrétiens et même les catholiques, même une certaine piété mariale est selon moi trop idéologique. Il y a beaucoup de chrétiens qui d'ailleurs prennent aussi des positions contre les vérités de la foi de façon idéologique. Je parlais il n'y a pas très longtemps, il y a quelques mois avec un ami à moi qui est pasteur évangélique. On est d'accord sur quasiment tous les points de la foi chrétienne. Et lorsque nous nous sommes mis à parler de la Vierge Marie, et c'est lui qui a commencé, il m'a cherché, il m'a trouvé. Lorsque nous sommes arrivés à ce point-là, mon cher ami, et pourtant je lui parlais très simplement, selon l'Écriture, de la maternité divine de Marie. J'ai dit, mais c'est biblique. Il me dit non. Je dis si. Je dis, tu n'as pas lu dans Luc au chapitre 1er, verset 43. C'est un simple verset, mais il contient absolument tout. L'Écriture dit ceci à propos de la maternité divine de Marie, comme nous allons le voir tout de suite, qui est aussi la maternité universelle de Marie. J'ai jamais vu une maman engendrer une tête sans les autres membres du corps. Il y a des chrétiens dans le coin. Puisque l'Écriture déclare dans Colossiens 1:18 que le Christ est la tête du corps, c'est-à-dire l'Église. Si je crois que je suis membre du corps du Christ, comme dit l'apôtre Paul dans 1 Corinthiens 12:27, vous êtes le corps du Christ et membre chacun pour sa part. Si je le crois, alors vraiment, je suis un peu coincé ce matin. J'aimerais essayer d'y échapper. Mais là, franchement, j'ai du mal. Parce que si vraiment elle est la mère de la tête, il est impossible qu'elle ne soit pas la mère des membres du corps. Amen. Et j'aimerais bien qu'il en soit autrement. J'aimerais bien faire content mes frères évangéliques. Mais je n'y peux rien, je ne suis pas l'auteur des Écritures. Et je disais à cet ami, la Bible dit dans Luc 1,43, « Comment m'est-il donné que vienne à moi la mère de mon Seigneur ?» Et n'est pas dit, « Comment m'est-il donné que vienne à moi cette dame-là de Galilée, la mère de mon Seigneur ?» Et bien aimé, écoutez, pour ceux qui ont un tout petit peu étudié les Écritures, quand je dis « Seigneur », en grec, c'est « kurios », mais en hébreu, c'est « Adonai ». C'est un nom divin. C'est le titre de Dieu. C'est la manière dont les Juifs concrètement nomment Dieu. Parce qu'il est l'innommé, il est le Saint béni soit-il. Je ne peux pas prononcer son nom. Je peux simplement dire qu'il est Seigneur. Et je reconnais Jésus comme, dit justement Philippiens 2:11, comme le Seigneur à la gloire de Dieu le Père. Et quand je dis que Marie est la mère de mon Seigneur, je confesse sa maternité divine. J'y peux rien. J'aimerais qu'il en soit autrement, mais j'y peux rien. J'aimerais faire content mes frères évangéliques, mais franchement, je ne suis pas l'auteur des Écritures. Il y a des chrétiens dans le coin ? Et puis on est parti en discussion, en live, pendant une heure, en train d'essayer de racoler les morceaux. Je lui ai dit, pendant très très longtemps, j'ai lu le texte des noces de Cana, et j'y comprenais rien. Je croyais avoir compris. Et bien aimé, je sais qu'on y entre. Dans ce mystère, on n'y entre que par révélation divine et par une véritable attitude d'humilité spirituelle. L'humilité spirituelle par rapport au mystère de Marie est la seule chose qui puisse nous libérer de toutes les formes d'idéologie sur ce mystère de la femme, de la nouvelle Ève, de la mère du Seigneur et Sauveur et notre mère. Amen. Je voudrais que maintenant nous puissions voir en trois parties. Comment est-ce que l'Écriture nous enseigne sur le mystère de Marie ? J'aimerais prendre trois moments clés, trois moments importants qui sont dans les Écritures. Le premier moment que nous allons voir maintenant, c'est l'Annonciation ou la Pentecôte de Marie. Nous allons nous rendre compte, bien aimés, c'est la première qui a fait l'expérience du baptême du Saint-Esprit et c'est elle, vraiment l'épouse du Saint-Esprit qui peut nous enseigner ce qu'est la docilité au Saint-Esprit. Ce qu'est l'écoute du Saint-Esprit, ce qu'est l'obéissance au Saint-Esprit, ce qu'est la fidélité à la parole de Dieu. Écoutez, franchement, je crois vraiment que la première pentecôtiste, c'est la Sainte Vierge. Alléluia! Alléluia! Premier point, l'Annonciation ou la Pentecôte de Marie. Le deuxième point que nous allons voir, c'est la visitation ou le témoignage de l'Esprit. Nous allons aussi apprendre d'elle, comment témoigner dans l'esprit. Et puis enfin, bien aimé, nous allons voir le dernier point, les noces de Cana ou la manifestation de la gloire de Dieu. Je voudrais que nous puissions faire ce petit parcours biblique ce matin et voir qu'à chaque fois, derrière chacun de ces moments clés de la vie de Marie qui sont dans l'Écriture, il y a renfermé, il y a caché, mais en même temps révélé ce que Dieu nous dit sur le mystère de cette femme, la mère du Seigneur, la mère du Sauveur, notre mère. Et bien aimé, après ce moment-ci, nous allons tester réellement si la Vierge Marie est une pentecôtiste. Et nous allons voir si elle est capable de donner l'Esprit. Amen. Ah, j'aimerais vous raconter une petite histoire avant d'aller plus loin. J'ai conduit un pèlerinage d'un peu plus de 200 jeunes à Medjugorje il y a maintenant 4 ans. C'était en 2001, il y en a quelques témoins qui sont dans le coin ici. J'ai conduit ce pèlerinage de ces jeunes, on était vraiment motivés, vraiment pour aller dans ce lieu. Et je me souviens de la dernière veillée de prière. Ouh là là. La dernière veillée de prière, c'était un chapelet des mystères glorieux. Nous avons commencé Premier mystère glorieux, la résurrection de Jésus. Fruit du mystère, la foi. Nous avons fait notre dizaine de chapelets. Jusque-là, tout allait encore à peu près bien. Deuxième mystère glorieux, l'ascension de Jésus. Fruit du mystère, l'espérance. Jusque-là, ça allait encore moyennement bien. Troisième mystère glorieux, la Pentecôte. Fruit du mystère, l'effusion du Saint-Esprit. Là, tout n'allait plus très très bien. Parce qu'il y a eu une telle libération de la puissance de Dieu, on n'a jamais fini ce chapelet. Alléluia. On va vérifier dans un instant. Écoutez, c'est du pratico-pratique. Vous n'êtes pas obligé d'ajouter foi à ce que je dis ici. Mais c'est tant pis pour vous parce que c'est l'écriture. Si j'avais dit, acclamons la parole de Dieu, vous auriez dit, louange à toi Seigneur. Vous faites comme vous voulez. La Bible déclare dans Romains au chapitre 1er verset 16 que l'évangile est puissance de Dieu pour le salut de tout homme qui croit. Si tu n'y crois pas, il n'y a pas de puissance. Si tu crois, il y a de la puissance. Amen. Et bien aimé, il y a certains passages ici, l'annonciation, la visitation, les noces de Cana. J'aimerais bien faire disparaître ça de la Bible et comme ça on serait tranquille. Mais je ne sais pas comment on fait pour faire disparaître ça de la Bible. Amen. Eh bien, plongeons dans le mystère. L'annonciation, la Pentecôte de Marie. Bien aimé, dans le mystère, l'annonciation de Marie, on vérifie un certain nombre de choses. L'ange dit à Marie dans Luc 1, 28, « Tu peux être dans la joie de Dieu parce que tu es comblé de la grâce de Dieu. » Je voudrais qu'on fasse un petit arrêt sur image. Vous et moi, nous aspirons à une plénitude de vie dans le Saint-Esprit. Et la Bible dit dans Éphésiens 5, 18, « Cherchez dans l'Esprit Saint votre plénitude. » Excusez-moi, mais cette plénitude-là, la Vierge l'a. Vous et moi, nous ne l'avons pas toujours. Elle l'a, et c'est Dieu lui-même par son ange qui le déclare à Marie. Tu es comblée de grâce. S'il y a un archétype, un modèle, où je peux contempler un être plein du Saint-Esprit, Luc 1, 28, eh bien c'est elle. Eh bien c'est elle. Elle est comblée de la grâce de Dieu, elle est remplie du Saint-Esprit. La Pentecôte de Marie survient parce que Marie pose une question à l'ange. Lorsque l'ange lui fait une grande déclaration d'amour en lui disant, l'ange lui dit, tu vois, tu as trouvé grâce auprès de Dieu, tu vas concevoir et enfanter un fils, tu lui donneras le nom de Jésus, il sera grand, il sera appelé fils de Dieu, ton fils sera le fils de Dieu. C'est curieux, une femme, comment ça se fait? Il sera appelé fils de Dieu. Le Seigneur Dieu lui donnera le trône de David, son père. Il règnera sur la maison de Jacob pour des siècles. Et son règne n'aura pas de fin. Marie dit, c'est super. Comment cela se fera-t-il, puisque je ne connais pas d'homme? Et là, l'ange lui donne le secret de toute fécondité spirituelle. Et bien aimé, attention, et même de toute fécondité naturelle. L'Esprit Saint viendra sur toi. Luc 1, 35. Et la puissance du Très-Haut te prendra sous son ombre. C'est pourquoi celui qui naîtra de toi sera saint et sera appelé fils de Dieu. Bien-aimé, excusez-moi, dans les assemblées charismatiques, toutes les fois que l'on dit « Seigneur Saint-Esprit, étends ton ombre au milieu de nous », il y a des guérisons qui se produisent, il y a des miracles qui se produisent. Il n'y a pas plus loin qu'il y a 15 jours, une dame vient me trouver pour me dire « Frère Siloane, est-ce que tu te souviens une fois, nous avions prié pour la guérison ?» Moi, j'étais stérile, incapable de concevoir. Ça faisait 3 ans et demi que j'étais marié. C'était impossible pour moi d'avoir des enfants. Nous avons prié dans l'Esprit Saint, la puissance de Dieu est venue en moi. Regarde, tu vois, mon ventre a poussé un tout petit peu. Alléluia. Je crois dans ces miracles-là. Et bien aimé, excusez-moi, la puissance de Dieu qui donne la possibilité, je pourrais vous donner des quantités de témoignages. Je disais il n'y a pas très très longtemps, rien que pour l'année 2004, j'ai vu 11 couples stériles, incapables de concevoir selon la chair, concevoir miraculeusement. Amen. Est-ce que, imaginez, Et l'un d'entre eux, ça faisait pratiquement 10 ans. C'est un couple italien de Sicile. Ça faisait 10 ans qu'ils attendaient d'avoir un enfant. J'aime quand la nature résiste. Parce que là, on voit encore davantage et mieux la puissance de Dieu. Mais bien aimé, à cette fécondité naturelle est attachée une grande fécondité spirituelle. Cette fécondité spirituelle ne peut pas venir simplement de nos bonnes œuvres et de nos pratiques. Si elle est spirituelle, elle ne peut venir que de l'Esprit. Et la fécondité spirituelle de la vie de Marie, comme la fécondité spirituelle de nos vies, ne peut venir que d'une vie authentique dans le Saint-Esprit. Alléluia. Parce que c'est l'Esprit qui nous fait porter du fruit, comme dit Galates chapitre 5, verset 22. C'est l'Esprit qui nous fait porter du fruit. Et les fruits de la grâce de Dieu en nous ne peuvent être que des fruits spirituels. Et la Vierge Marie, nous pouvons contempler ces fruits de la grâce de Dieu dans la vie de Marie. La douceur, l'humilité, la patience, la longanimité, la miséricorde, la maîtrise de soi, la serviabilité, comme nous allons le voir dans le deuxième point, puisqu'elle va rendre service à sa cousine Élisabeth dans le mystère de la visitation. Et tous les autres fruits de l'Esprit, la joie, voyez-le dans le Magnificat, la joie, l'amour, la paix. Elle est même Regina Pacis, elle est la reine de la paix. Alléluia. Et bien aimé, excusez-moi, mais j'aimerais bien que nous puissions aller le plus loin possible ce matin dans ce mystère. Ce mystère de la Pentecôte de Marie, ce mystère de l'Annonciation, de quoi il nous parle profondément. Il nous parle d'un des dogmes les plus contestés de Marie, qu'est le dogme de l'Immaculée Conception. J'aimerais vous poser une question. Lorsque l'Écriture dit dans Éphésiens 1:4 que le projet éternel de Dieu pour vous et moi, c'est qu'il nous a tous élus dès avant la fondation du monde pour être saints et immaculés en sa présence dans l'amour, déterminant par avance que vous et moi, nous serions pour lui des fils adoptifs par Jésus-Christ. Dites-moi, Dieu a décrété de toute éternité que ce projet-là concernait toutes les créatures, sauf la Vierge Marie. Et si ce projet de Dieu, qui est un plan de Dieu, se réalise de façon, on va dire, de façon exemplaire dans un être, n'est-ce pas le dessein de Dieu de nous le révéler et de nous faire comprendre qu'un être humain peut être immaculisé? Est-ce que ce que Dieu a fait dans un modèle, celle que nous appelons la nouvelle Ève, la femme, celle de Galates 4:4, et celle qui dans Jean 19, verset 27, est encore appelée par son fils, femme, voici ton fils, la nouvelle Ève, la mère des vivants. Pensez-vous que ce projet-là concernerait toute l'humanité sauf elle? Il nous a élus dès avant la fondation du monde pour que votre vie et la mienne soient saintes et immaculées en sa présence, dans l'amour. Bien-aimés, vous et moi, nous sommes tellement bénis, tellement heureux dans nos assemblées charismatiques, tellement bénis, tellement heureux d'une expérience de Dieu. Écoutez, celle de la Vierge Marie n'est pas une expérience psychique. Elle ne se l'est pas inventée. La Vierge Marie n'a pas dit, je vais essayer un tout petit peu d'attirer le Saint-Esprit. Je vais essayer de contempler les anges. Vous et moi qui avons quelques difficultés à voir les anges, elle voyait les anges. Il y a des chrétiens dans le coin? Et son expérience du Saint-Esprit n'est pas restée une expérience superficielle du Saint-Esprit. Son expérience spirituelle du Saint-Esprit a été une expérience féconde, d'où sa grande sainteté. Et bien aimé, lorsqu'il est dit « tu es comblé de la grâce de Dieu », ça veut dire « aucune des grâces de Dieu ne lui manque ». Et la première d'entre elles, c'est ce projet, ce premier projet de Dieu, ce projet éternel de Dieu, de nous voir saints et immaculés en sa présence, dans l'amour. Dans l'Ancien Testament, dans le livre du Cantique des Cantiques, c'est Ce dessein de Dieu se manifeste aussi dans les paroles du bien-aimé à l'épouse du Cantique des Cantiques, dans Cantique au chapitre 4, verset 7, où il est dit ceci: tu es toute belle, ma bien-aimée, et sans tache aucune. Ça veut dire concrètement dans le texte, tu es immaculée. J'aime à croire et à voir dans l'Écriture. Lorsque Marie dit dans Luc 1,48, il a jeté les yeux sur son humble servante. J'aime entendre ce cantique 4,7 qui dit, et c'est les yeux de Dieu posés sur elle. Tu es toute belle, ma bien-aimée, et sans tache aucune. Dieu reconnaît en Marie cette grâce qu'il lui accorde, non pas à cause de ses mérites, ces grâces qu'il lui accorde à cause des mérites de la passion, de la mort et de la résurrection de Jésus. Ces grâces qu'il accorde par avance, parce que dans le mystère de Dieu, il n'y a pas de temps. Dieu sauve aussi bien ceux qui viennent après Jésus, après le mystère pascal, que ceux qui viennent avant Jésus, avant le mystère pascal. Et bien aimé, la Vierge Marie, vous savez ce qui se passe ici? Quand on se met à parler d'elle, l'enfer se déchaîne. Alléluia. On va tester tout à l'heure. Et on testera encore mieux ce soir. Il y a des chrétiens dans le coin. Ah, j'aime beaucoup ça. Waouh. Je sens que ça va cartonner aujourd'hui. Elle est immaculée. Bien-aimée, il ne pouvait pas en être autrement. Pourquoi? Dans l'Écriture, dans le livre de l'Exode, le Seigneur dit à Moïse, dans Exode 33, verset 20, le Seigneur dit à Moïse, « Hé, Moïse, nul ne peut me voir et vivre. » D'autres traductions de Bible, particulièrement les traductions protestantes, disent ceci, « Personne ne peut voir Dieu sans mourir. » Est-ce que vous m'avez suivi? Personne ne peut voir Dieu sans mourir. Eh bien, aimé, excusez-moi, le voir. Or, elle, c'était pas le voir. C'était le contenir en elle pendant 9 mois. Vous imaginez, personne ne peut voir Dieu et vivre. Vous savez pourquoi? Parce que la sainteté de Dieu est tellement forte que si elle se manifeste dans sa totalité, plein de gloire, personne ne pourrait tenir. Mais vous imaginez, si elle était marquée par le péché, aurait-elle pu supporter le moment de l'incarnation? Impossible. La Vierge aurait explosé sur le champ. Il fallait qu'elle soit immaculée. Parce que le Dieu qu'elle a porté en elle est un Dieu saint, un Dieu trois fois saint, un Dieu immaculé. Il ne pouvait pas en être autrement. Et bien aimé, la Vierge Marie n'a pas donné une chair de péché au Fils de Dieu. Celui, comme dit l'apôtre Jean, dans sa première lettre, au chapitre 3, verset 5, celui qui est venu pour enlever le péché est celui en qui il n'y a point de péché. Le Christ n'avait pas une chair, le corps de Jésus, la chair de Jésus n'était pas une chair de péché. Or, ce corps de Jésus, cette chair de Jésus, il l'a reçue de cette mère qui ne pouvait pas être autrement qu'immaculée. Tel est bien, comme dit l'auteur de la lettre aux Hébreux, dans Hébreux au chapitre 7, verset 26. Oui, tel est précisément le grand prêtre qu'il nous fallait, saint, innocent, immaculé, désormais séparé des pécheurs, élevé au plus haut des cieux. Jésus est ce grand prêtre, saint, innocent et immaculé. Il a reçu sa chair, son corps, sa vie d'homme, d'une mère sainte et immaculée. Il n'y a aucune contradiction dans le plan de Dieu, parce que tel est le projet éternel de Dieu pour tout homme. Alléluia! La Vierge Marie est donc bien Immaculée Conception. Et bien aimé, nous pourrons dans un instant tirer toutes les conséquences dogmatiques de cette vérité de la foi. Immaculée Conception, ça veut dire qu'en elle, il n'y a point de péché. Immaculée conception, ça veut dire que la Vierge Marie ne connaît pas le salaire du péché. La Bible dit dans Romains 6, 23, le salaire du péché, c'est la mort. Mais le don gratuit de Dieu, c'est la vie éternelle dans le Christ Jésus. Comment, si elle était immaculée conception, pouvait-elle mourir? J'ouvre la brèche sur l'Assomption de Marie. Eh, c'est tellement simple quand on va aux sources. Alléluia. Et si on passe au deuxième point, la visitation, le témoignage de l'Esprit. La Pentecôte de Marie nous montre une grande fécondité spirituelle. La Pentecôte de Marie nous montre que Dieu est un Dieu des miracles. La Pentecôte de Marie nous montre que vous et moi, comme elle, nous pouvons contempler les réalités du ciel. La Pentecôte de Marie nous dit que le monde angélique, la vie du ciel, peut être notre vie. La Bible dit dans Éphésiens 2, 19, que vous et moi, nous sommes concitoyens des saints et membres de la famille de Dieu. Et dans cette famille, il y a un papa. Et dans cette famille, il y a une maman. Il n'y a pas de famille monoparentale, même dans la vie spirituelle. Alléluia. Et excusez-moi, bien-aimé, Dieu ne s'est pas servi de la Vierge Marie. La Vierge Marie n'a pas été simplement une mère porteuse. Et l'incarnation du Verbe, ce n'était pas une fécondation in vitro. Je voudrais vraiment que nous soyons clairs parce que c'est du blasphème. On n'est pas loin du blasphème. Des fois, bien-aimés, nous avons des considérations qui viennent de la chair, même si nous croyons qu'elles sont spirituelles. Nous ne pouvons pas, vous et moi, changer le projet de Dieu sous prétexte que nous avons peur de l'idolâtrie. Bien-aimés, vous pensez, moi j'ai fait des études de théologie et nulle part, dans aucun texte de l'Église catholique, il n'est écrit que la Vierge Marie doit être idolâtrée comme une déesse. C'est Dan Brown qui dit ça dans son livre, le Da Vinci Code. C'est lui qui parle de la grande déesse ou du féminin sacré. L'Église catholique n'a jamais enseigné le féminin sacré. L'Église catholique n'a jamais fait de la Vierge une idole. Jamais. Jamais. Jamais. La Vierge n'est pas une idole. Et je confesse avec l'Écriture dans Matthieu 4, 10, tu adoreras Dieu seul et à lui seul tu rendras un culte. Je n'adore pas la Vierge. Mais bien aimé, si pour faire plaisir à une maman, la meilleure chose à faire, c'est de parler de sa mère, amen, de son fils, pardon. Mais la meilleure chose que l'on peut, la meilleure joie que l'on peut porter à un fils, c'est de parler de sa mère. Amen. Ça, Carlos Payan ne l'a pas dit, moi je le dis. Alléluia. La plus grande joie que l'on puisse faire à un fils, écoutez, c'est de bien parler de sa mère. C'est pourquoi il arrive des fois que dans certaines assemblées interconfessionnelles, je m'échauffe un tout petit peu. Et ça peut arriver. Pourquoi, bien-aimé, je trouve vraiment irrespectueux que quelqu'un débarque chez moi. Il débarque chez moi. Vous imaginez la petite maison de Nazareth. Un pentecôtiste arrive dans la maison de Nazareth et commence à raconter des salades sur la Sainte Vierge. Et Jésus regarde en disant, quoi ? C'est ainsi que tu traites ma mère. Est-ce que vous imaginez Jésus être tranquille en disant, ouais, c'est un frère en Christ. Jésus va d'abord lui refaire la doctrine biblique et va lui dire, ouvre les yeux, cesse d'être incrédule, deviens croyant. Amen. Deuxième point, la visitation. Il est écrit ici dans l'évangile de Luc, au chapitre 1er toujours, les versets 39 à 45. En ces jours-là, Marie partit et se rendit en hâte vers la région montagneuse dans la ville de Juda. Elle entra chez Zacharie et salua Élisabeth. Et il advint dès qu'Élisabeth eut entendu la salutation de Marie, que l'enfant tressaillit en son sein, et Élisabeth fut remplie du Saint-Esprit. Curieux. L'idole des cathos communique le Saint-Esprit. Bizarre. Comment ça se fait? C'est ça le problème qui est intriguant, justement. Quand je débarque avec mes fringues, vous savez, c'est la dernière collection pour la saison prochaine. Quand je débarque comme ça avec mes fringues, les gens disent, dans les milieux évangéliques et protestants, ils disent, tu te sers de ce truc? je dis oui, ça libère l'onction. Ils me disent, mais comment tu fais? Je dis, je fais. Et je le fais même très très bien. Si la Vierge n'est pas dans le plan de Dieu, Dieu ne peut pas servir d'elle. Si elle est hors du plan de Dieu, c'est impossible de communiquer l'Esprit. Et justement, c'est ça qui intrigue. Même, mais il y a des fortes onctions chez vous les catholiques?
1: Yes.
0: Il y a même des miracles?
1: Oh yes.
0: Et vous priez en plus le chapelet?
1: Absolument, mon frère.
0: Et comment vous faites?
1: Eh bien, on le fait.
0: Et ça marche? Oh, mais absolument, puisqu'il y a des miracles. Alléluia. J'ai prêché il y a 2 ans, non, il y a 3 ans maintenant, après la première convention, nous aussi, je suis parti à Saint-Denis du Maine, prêcher une retraite intitulée, l'intitulé était sympathique, c'était intitulé « Guérir avec Marie ». Comme ce soir, vous allez voir comment ça se passe. Et, bah oui, écoutez, je peux faire de la doctrine, si ça ne fonctionne pas, c'est des bobards, c'est du bluff. Pour ceux qui étaient là, est-ce qu'il y en a encore quelques-uns qui se souviennent? Levez la main, ceux qui étaient à Saint-Denis du Maine, à cette retraite, il y en a quelques-uns. Levez bien la main. Ok. Vous pouvez baisser la main. Il n'y a pas une seule journée où nous n'avons pas vu la puissance de Dieu et des guérisons. Par Marie. Pas une seule journée. Pas une seule journée. Et bien aimé, excusez-moi, mais Dieu réellement se sert de cette femme aussi pour faire l'œuvre du réveil dont nous vivons aujourd'hui. Et c'est curieux, la discrétion de Marie. Mais comme dirait Richard Bachman, j'aime bien ce qu'il dit, Marie a été discrète longtemps pour ne pas éclipser son fils. Et gloire à Dieu qu'il en soit ainsi. Parce qu'elle n'est pas Dieu. Mais Marie est tellement discrète qu'elle apparaît partout dans le monde aujourd'hui, elle multiplie les apparitions. Alléluia! J'aime beaucoup ça. Il y en a qui disent, ouais, phénomène démoniaque, au nom de Jésus, Marie, tu peux partir. Puis elle dit, si tu veux, je reviens quand tu veux aussi. Ouais, mais les apparitions, c'est des faux trucs. Ah bon? Est-ce que tu lis l'écriture, mon frère? Dans Matthieu 17, tu sais, deux personnes qui ont été assomptées dans la gloire de Dieu. Moïse, dont on n'a jamais trouvé le corps, et Élie, qui est monté dans un char de feu. Donc, ils ont été glorifiés par Dieu lui-même, apparaissent avec Jésus. C'est curieux. Les apparitions sont même prévues dans Matthieu 17. Si ces gens-là qui ont été amis de Dieu, qui sont montés dans la gloire, apparaissent auprès de Jésus, pourquoi la Vierge ne pourrait-elle pas apparaître? Il y a des chrétiens dans le coin aussi. Où est le problème? Où est le problème? Si Moïse peut apparaître, si Élie peut apparaître, pourquoi Marie ne pourrait-elle pas apparaître? Où est le problème? Dites-moi qu'il n'y a aucun problème. Merci, merci, c'est très gentil. On va passer au deuxième point, ça fait la troisième fois que je l'annonce. Bien-aimés, dans le mystère, la visitation nous est révélée la maternité divine de Marie. L'écriture dit ici, « Alors elle poussa un grand cri et dit, « Béni es-tu entre les femmes et béni le fruit de ton sein. » Oh là là, ça ressemble à une prière catho, ça. C'est curieux qu'Élisabeth fasse une prière de catholique. « Tu es béni en toutes les femmes, le fruit de ton sein est béni. » Mais c'est curieux, sa cousine est catholique. C'est bizarre. Et, excusez-moi, en plus c'est dans la Bible. C'est bizarre. C'est curieux, ils étaient déjà catholiques de ce temps-là, je trouve ça merveilleux. Eh, vous savez, excusez-moi, mais vous savez que... Attendez. Mais vous savez qu'au paradis, nous serons tous catholiques? Je vais mieux m'expliquer. Au paradis, il n'y aura que des catholiques. Là, les applaudissements se font un peu moins retentissants. En fait, non, attendez. Bien-aimé, excusez-moi. Je vous comprends. Je comprends votre souci de l'unité de l'Église. Mais justement, vous ne m'avez pas bien compris. Au paradis, il y aura tout le monde. C'est ce que ça veut dire. Alléluia. Je n'ai pas dit qu'au paradis, il n'y aura que des catholiques romains, les latins pratiquants que nous sommes. J'ai dit qu'il n'y aura que des catholiques. Le Christ, comme dit Jean, chapitre 11, verset 52, est venu pour rassembler dans l'unité tous les enfants de Dieu dispersés. Et ce projet de Dieu s'accomplira parfaitement avec la parousie de Jésus. Et au ciel, il y aura la totalité. Donc au ciel, ce sera catholique. Alléluia. Vous n'êtes pas obligé d'y croire, mais ce sera comme ça. Car vois-tu, dès l'instant où ta salutation a frappé mes oreilles, l'enfant a tressailli d'allégresse en mon sein. Jean-Baptiste ne pouvait plus tenir en place. Le gars, il pétait complètement les plombs dans le sein maternel. Il avait tout d'un coup improvisé une assemblée de prières, quatrième vague dans le sein d'Élisabeth. Vous allez voir, ça va chauffer ce soir. Oui, bienheureuse celle qui a cru. Bienheureuse celle qui a cru. En l'accomplissement de ce qui lui a été dit de la part du Seigneur. Bien-aimé, justement, ce passage de l'Écriture nous parle de la maternité divine de Marie. L'Écriture est très très claire sur la maternité divine de Marie. Ce passage de justement de Luc 1, 43 qui nous dit qu'elle est la mère du Seigneur nous parle clairement de sa maternité divine. Alors, un petit point de doctrine chrétienne pour être très clair. Nulle part dans l'Écriture et dans la doctrine chrétienne, il est dit que Marie est la mère du Père. Amen. Nulle part, il est dit qu'elle est la mère de l'Esprit. Ok? Elle est la mère du Fils. Elle est la mère du Fils. En qui, comme dit Colossiens, chapitre 2, verset 9, habite corporellement la plénitude de la divinité. Si ce Fils est réellement Dieu, celui en qui, dans la chair, habite pleinement la divinité, je ne peux pas ne pas dire qu'elle est la mère du Fils de Dieu. Donc, si elle est la mère du Fils de Dieu, le Fils est de même nature que le Père, nous dit Hébreux chapitre 1, versets 2 à 3. Jésus est le resplendissement de la gloire du Père et il est l'icône de sa propre substance, de sa propre nature. Il est Dieu né de Dieu. Il est Dieu engendré du Père. Et bien aimé, excusez-moi, si il est Dieu, éternellement Dieu, même dans la chair, même incarné, la mère de ce Dieu-là, le Fils, mérite le titre de mère de Dieu. Et on n'a pas attendu le 16e siècle pour se poser des questions. Les premiers chrétiens dès la fin du 2e siècle la vénéraient déjà comme mère de Dieu. Et au 5e siècle, ils en avaient tellement marre qu'il y en ait encore dans la chrétienté qu'ils ne comprennent pas, qu'ils en ont fait le premier dogme marial de l'histoire de l'Église. En 431, les chrétiens sont sortis dans la rue et ils ont commencé à crier « Mère de Dieu ! Mère de Dieu ! Mère de Dieu ! Mère de Dieu !» Ils ont fait une manif. La manif était tellement forte, les évêques ont eu la trouille, ils l'ont proclamé mère de Dieu. Le peuple bien-aimé reconnaît en Marie de Nazareth la mère du Seigneur, la mère de Dieu. Luc 1, 43, c'est biblique. C'est pas seulement dogmatique. Le dogme vient après. La révélation précède le dogme. Le dogme est une intelligence approfondie de la révélation. Mais le dogme ne se substitue pas à la révélation. C'est Dieu qui donne cette intelligence à l'Église. C'est l'Esprit, comme dit Jean, chapitre 16, verset 13, qui conduit dans la vérité tout entière. Alléluia. Mais bien aimé, il y en a qui disent, ouais, mais il y a un truc qui ne marche pas. Il y a un truc qui ne marche pas. Parce que justement, l'Écriture nous dit que, et ça, les catholiques ne sont pas très très clairs, semble-t-il, sur cette question-là, l'Écriture a l'air de nous dire que la Vierge Marie aurait eu quelques autres enfants. Ça se peut bien. Pourquoi ils le disent? Pour invalider une autre vérité scripturaire. C'est la virginité perpétuelle de Marie. Le dogme nous dit ceci, que la Vierge Marie est restée vierge avant, pendant. C'est le pendant et après qui est gênant. Le prophète Isaïe, dans Isaïe 7, 14, annonce que la Vierge concevra et enfantera un fils. Curieux. Il aurait pu dire une femme qui aime Dieu. Il dit la Vierge. L'Écriture, lorsque Saint Luc écrit ce passage d'Écriture, c'est-à-dire après l'an 50, après Jésus, Saint Luc continue à dire, en parlant de cette femme, ici dans Luc au chapitre 1er, au verset 27, il continue à dire, et le nom de la Vierge était Marie. Il aurait pu dire, et le nom de cette femme, de cette mère. Pourquoi l'Écriture insiste-t-il pour dire et pour défendre que cette femme qui va concevoir miraculeusement et qui va donc aussi enfanter miraculeusement, parce qu'on est dans l'ordre du miracle, bien-aimé, le Fils de Dieu est resté vierge. Sa maternité est surprenante. Elle est restée vierge. Donc cette maternité qui est surprenante ne peut être rangée que du côté d'une maternité miraculeuse. La conception et l'enfantement étaient miraculeux. Je voudrais prendre deux exemples bibliques pour nous aider à comprendre que pour Dieu, ce n'est pas un problème et Dieu n'est pas incapable de faire ce genre de choses. C'est-à-dire manifester quelque chose de réel sans rien corrompre au passage. Exode 3. Le buisson ardent. Il brûlait sans consumer. Et les pères de l'Église ont toujours voulu reconnaître et voir en Marie, dans le mystère de sa virginité perpétuelle, ont toujours voulu y voir comme un buisson ardent. Dieu est tellement bon. Dieu ne viole personne et Dieu ne détruit rien dans nos vies. Dieu vient dans nos vies pour nous reconstruire. Excusez-moi, je vais employer un terme un peu cru. Dieu n'aurait pas pu violer Marie si Dieu ne peut pas violer ta liberté. Il y a des chrétiens dans le coin? Deuxième signe de puissance. Comment Jésus faisait après la résurrection pour apparaître au milieu de ses disciples? Il cassait par hasard les murs? Était-il réel lorsqu'il a dit à Thomas, touche-moi? C'est bien moi? C'est pas un esprit, un fantôme? La virginité de Marie, comme la conception de Marie, la conception immaculée du Fils de Dieu, est une conception miraculeuse. L'enfantement aussi est un enfantement miraculeux. Et bien aimé, excusez-moi, n'essayez pas de spéculer et d'imaginer. Vous savez ce que dit Genèse chapitre 3, verset 16, il est dit justement à Ève, après la chute, il est dit à Ève, je multiplierai les peines de les peines de tes grossesses et dans la douleur tu enfanteras, dit l'Écriture. Ok? Pourquoi? Mais parce que Ève avait péché. Mais si nous sommes d'accord que Marie est immaculée parce qu'elle ne pouvait pas donner une chair de péché au Fils de Dieu, la Vierge n'a connu aucune conséquence du péché originel, y compris les douleurs de l'enfantement. Aucune conséquence du péché originel, y compris les douleurs de l'enfantement. Je crois dans la virginité perpétuelle de Marie. Je crois dans ce dogme de la foi chrétienne. Alléluia. Mais il y a un autre problème. On n'est pas sorti de l'auberge, mes bien-aimés. On n'est pas sorti de l'auberge. Dans l'écriture, une des objections que j'avais sur les lèvres quand j'étais pentecôtiste, c'était que j'avais lu dans Luc au chapitre 2, verset 7, que justement, c'est là où je me dis vraiment, on peut avoir l'esprit tordu quand même. J'avais lu dans Luc chapitre 2, verset 7, que justement il est écrit, elle mit au monde son fils premier-né. Ah, la déduction protestante, c'est de dire donc il y en avait eu d'autres. Donc on ne peut pas dire, qu'elle est restée vierge puisqu'elle en a eu d'autres. Si on dit le premier est, eh bien ok, d'accord, on accorde, le premier c'était miraculeux. Ce fils premier-né, comment ça se fait? Donc il y en a eu d'autres. Ah oui, mais d'ailleurs, oh, mais attendez, mais vous lisez pas les Écritures. Dans l'évangile de Matthieu, on va aborder un sujet assez brûlant. Dans l'évangile de Matthieu, justement, au chapitre 12, les versets 46 à 50, il est question des frères et sœurs de Jésus. Waouh, les cathos, là, ils sont quelque peu coincés. Là, ils ferment les yeux et ils disent le chapelet. Parce que le pire de l'évangile de Matthieu, c'est qu'il y a même des noms, frères et sœurs. Il y a des noms. Excusez-moi, il y a même des noms. Non, c'est pas dans Matthieu qu'il y a des noms, c'est chez Marc. On va le lire tout de suite. Il est écrit ceci. Verset 49. Ah non. Justement, quelqu'un arrive dans la foule et crie, voici que sa mère et ses frères se tenaient dehors cherchant à lui parler. À celui qui l'en est formé, Jésus répondit, qui est ma mère? Qui sont mes frères? Et étendant sa main vers ses disciples, il dit, voici ma mère, mes frères, car quiconque fait la volonté de mon Père qui est aux cieux, celui-là met un frère, une sœur et une mère. Et en lisant les Écritures, justement, on se dit, on ne comprend pas bien. Qu'est-ce que Jésus veut bien dire par là? Parce que si Jésus nous dit que tout d'un coup, il a encore des frères, ce passage de l'Écriture, il est là en fait, comme un rebondissement pour aggraver la situation. Et bien aimé, lorsqu'il est question de ses frères de Jésus, de Matthieu chapitre 13, versets 54 à 55, d'où lui vient cette sagesse, dit quelqu'un dans l'assemblée, et ces miracles, celui-là n'est-il pas le fils du charpentier? N'a-t-il pas pour mère la nommée Marie? D'ailleurs, ce gars-là, il prêche en faveur de la maternité divine de Marie. N'a-t-il pas pour mère la dénommée Marie? Et pour frère, ah oui, justement, c'est ce passage dont je parlais à l'instant, de Matthieu 13. N'a-t-il pas pour frère Jacques, Joseph, Simon et Jude? Et ses sœurs, ne sont-elles pas toutes parmi nous? Alors là, vraiment, on est mal. Hein? En plus, il y a des noms. Là, on est carrément mal, parce qu'on se dit, mais c'est pas possible. En plus, il y a des noms. Elle mit au monde son fils premier-né. Il y en a eu d'autres. Leurs noms sont dans l'Écriture, Matthieu 13, 54 à 55. La preuve est là. Frère, as-tu lu correctement toutes les Écritures? Il est dit, quelques chapitres plus loin, dans Matthieu chapitre 27, versets 55 à 56, vous pouvez aller vérifier, quelle que soit la Bible chrétienne, quelle que soit la traduction de Bible, vous trouvez ça dans la Luce Second et dans quelques autres Bibles. Il est écrit dans Matthieu 27, 55 à 56, il y avait là, près de la croix de Jésus, de nombreuses femmes qui regardaient à distance. Celles-là même qu'il avait suivies depuis la Galilée et le servaient entre autres, écoutez bien, le nom des femmes. Il y avait entre autres, Marie de Magdala, Marie, ensuite Marie, mère de Jacques et de Joseph. Waouh, mais j'ai trouvé déjà ces noms-là quelque part. J'ai vu quelque part dans Matthieu chapitre 13, versets 54 à 55, que la dénommée Marie avait pour enfants Jacques et Joseph. Mais ici, dans Matthieu 27, on ne cite pas Simon et Jude en plus. C'est qui cette autre Marie? Vous la retrouvez dans un autre évangile parallèle, dans le chapitre 19 de l'évangile selon Saint Jean, verset 25. Cette femme est la cousine de Marie,

0: Ce sont les enfants de la cousine de Marie, une certaine Marie, qui était la femme de Cléophas. Et ses enfants sont clairement Jacques et Joseph, les cousins de Jésus. Oh, le cousin! Par contre, par contre, écoutez, quand on ne lit pas l'écriture, on peut raconter vraiment des salades. Hein. C'est incroyable. Hein. Et en plus, on se croit intelligent. Et on se croit même rempli de l'esprit quand on dit ces choses-là. Par contre, la maternité de Marie, oui, s'étend à toutes les générations. La maternité de Marie est la maternité de la mère du Fils de Dieu, qui est la tête du corps de l'Église. La maternité de Marie s'étend sur tous les membres du corps du Christ. Oui, vraiment, Marie a eu d'autres enfants. Oui, vraiment, Marie a d'autres enfants. Oui, vous et moi, nous sommes les enfants de Marie. Et comment ça se peut? Eh bien, ça se peut que Colossiens 1,18 a rendu un très mauvais service aux protestants. Jésus est vraiment la tête du corps, c'est-à-dire l'Église. Il est vraiment le principe, le premier-né. Le premier-né, comme dit Romains 8,29, d'une multitude de frères. Il est vraiment le premier-né. Dans le sens où il est vraiment le premier engendré d'une multitude de frères. Et bien aimé, ici je pourrais, mais pendant très très longtemps, avec l'Écriture à l'appui, mais il faut que je rentre dans mon timing, et il faut que l'on prie, il faut qu'elle démontre réellement qu'elle est la mère de Dieu en ce lieu, et qu'elle est notre mère en ce lieu. Bien aimé, je pourrais démontrer par des quantités de passages bibliques comment elle est la mère, mais je ne voudrais en prendre qu'un seul. Apocalypse, chapitre 12, versets 1 à 17. Un grand signe apparut dans le ciel. Une femme, enveloppée du soleil. Elle est dans la gloire, excusez-moi, mais c'est comme ça. Elle est dans la gloire. Vous voulez la gloire, bien-aimée?
1: Oui.
0: Ben, vous voulez la gloire, elle est là, la gloire. Et cette vision de l'Apocalypse, chapitre 12, c'est bien le texte que l'Église utilise pour le mystère de l'Assomption de Marie. L'Assomption de Marie. Cette femme, le soleil l'enveloppe. Elle a une couronne de 12 étoiles. Ce que j'aime dans l'Apocalypse, ce sont les symboles. Le chiffre 12 est le chiffre biblique pour parler du peuple de Dieu. Et les 12 apôtres qui sont les fondations de la nouvelle cité, ou la cité sainte, l'église du Christ, le peuple nouveau, le peuple de l'ancienne et de la nouvelle alliance, a pour mère Marie. Elle est vraiment la fille de Sion et la mère de l'église. Elle est vraiment la mère du peuple de Dieu. C'est elle qui est vraiment notre mère. Elle est notre mère, bien sûr, parce que nous sommes membres du corps mystique du Christ. Et donc, elle est aussi la mère du corps mystique du Christ. Sauf si, sauf si tu milites pour la division du corps du Christ. Il y a des chrétiens dans le coin ici. Si tu milites pour la division du corps du Christ, oui, tu peux rejeter Marie. Mais si tu crois dans l'unité du corps du Christ, et c'est Jésus qui le dit dans l'évangile de Jean, au chapitre 10, verset 16, il n'y aura qu'un seul pasteur et un seul troupeau. Excusez-moi, permettez-moi une petite folie. J'aimerais jouer un tout petit peu sur les mots. Il n'a jamais dit qu'il faudrait qu'il y ait des tonnes de pasteurs et un seul troupeau. Il a dit un seul pasteur et un seul troupeau. Bien aimé, c'est lui le pasteur. Si je veux diviser le corps du Christ, je rejette Marie. Et c'est évident que ce point, cette pierre d'achoppement qu'est Marie, est un point de division du corps du Christ. Alors que ça devrait être le lieu de l'unité du corps du Christ. Le lieu de l'unité du corps du Christ. Le lieu... Écoutez, c'est curieux. Et je ne comprends pas les cathos qui tout d'un coup, comme vous savez, des enfants...

0: dont on a mal parlé de leur maman, quand ils arrivent quelque part au milieu de leurs potes, ils en ont honte. Ils baissent la tête. Ils disent, ouais, puis, vous savez, unité à deux balles en se disant, ouais, mais je ne vais pas parler d'elle parce que je risque de vexer les autres. Je suis désolé. Tu rejettes Marie, tu divises le cœur du Christ. Marie est vraiment un principe spirituel. Je dis bien spirituel, d'unité du corps du Christ. Et bien aimé, il est évident, et là, écoutez, ce n'est pas de la théologie ou de la spiritualité à deux balles un peu superficielle. Je voudrais que chacun d'entre nous essaye d'aller le plus profond dans ce mystère et tirer les conséquences théologiques et spirituelles de ce mystère. Elle est vraiment un principe spirituel unité du corps du Christ. Tant qu'elle manquera dans l'unité, il n'y aura pas d'unité. Il n'y aura pas d'unité. Il n'y aura pas d'unité. Tu peux chanter en langue. Mais si dans ton cœur tu es divisé avec ton frère, quand tu arriveras là-haut, il dira, ce ne sont pas ceux qui me disent Seigneur, Seigneur qui entreront dans le royaume, mais ceux qui auront fait la volonté de mon Père qui est dans les cieux. Et la volonté du Père, c'est que nous soyons un, bien-aimés. Et si nous sommes un, et que nous nous reconnaissons membres du corps du Christ, si nous reconnaissons la tête, la Vierge Marie n'a pas, et n'est pas, n'a pas enfanté que la tête, elle n'est pas que la mère de la tête, elle est la mère de tous les membres du corps du Christ. Je voudrais justement dire ceci. L'apôtre Paul qui dit que nous sommes le corps du Christ, à plusieurs reprises aux Éphésiens et dans la première aux Corinthiens, l'apôtre Paul signifie par là que justement, si nous nous reconnaissons le corps du Christ, nous ne pouvons même pas, bien aimé, justifier les divisions, quel qu'en soit le motif. Quel qu'en soit le motif. Vous savez, une fois, un ami pasteur évangélique me dit, Sylvain, ton ministère, c'est vraiment un truc qui roule, hein? Je lui dis, oui, ça roule même très bien. Il me dit, mais tu n'es pas quelque peu agacé par les tracas dans l'église catholique? J'ai dit, non, frère. Dieu prend les moyens qu'il choisit lui pour me sanctifier et je bénis son nom. Et il m'a dit ceci, franchement, avec tout le ministère que tu as, tu pourrais vraiment fonder une église. J'ai dit, frère, tu n'as pas lu l'écriture. Jésus, dans Matthieu chapitre 16, verset 18, il dit, tu es Pierre, et sur cette pierre, je bâtirai mon. Il n'a pas dit mes églises, mon église. Mon église. Mon église. Et les puissances de la mort n'auront aucun pouvoir sur elle. J'aime beaucoup ça. Alléluia. C'est l'église du Christ. Ce n'est pas l'église des individus. Dans Apocalypse chapitre 12, verset 17, la parole de Dieu nous dit ceci, bien-aimé. Furieux contre la femme. Furious contre la femme. Bien-aimé, c'est un vieux litige qui date de Genèse chapitre 3, verset 15. Un vieux litige. On dirait chez moi en Afrique, des vieux palabres. Qui date de Genèse 3, 15. Je mettrai une hostilité entre toi et la femme. Entre sa descendance et ta descendance, démon. Tu lui mordras le talon de temps en temps, mais elle t'écrasera la tête, l'ami. Le dragon qui n'a pas pu atteindre le fils, s'est mis en guerre, dit l'écriture dans Apocalypse 12, 17, contre le reste des enfants de la femme. Et c'est qui le reste des enfants de la femme? La Bible dit dans Apocalypse 12, 17, ceux qui gardent les commandements de Dieu et le témoignage de Jésus-Christ. Alors, dans toutes les églises chrétiennes, je pose la question aux chrétiens, qui ici garde les commandements de Dieu? Alors les protestants lèvent la main. Qui ici a le témoignage de Jésus? Les protestants lèvent la main. Je dis, alors vous êtes le reste des enfants de la femme? Ouais, mais tu sais, Sylvane, lorsqu'il est question de la femme dans l'Apocalypse, il est question de l'église. Ouais, mon gars, tu peux faire comme tu veux. Mais c'est curieux que cette femme-là de l'Apocalypse enfante un fils, un garçon, tout d'un coup, qui est le berger de toutes les nations. Vous en avez un autre berger? Qu'est-ce qu'il a dit dans Jean 10? Je suis le bon berger. Vous en connaissez un autre? Bien-aimé, nous avons réglé un tas de trucs ce matin. J'aimerais vraiment en finir avec ça, une bonne fois pour toutes. Comme ça, on ne revient pas là-dessus. Comme ça, c'est réglé, c'est clair. La Vierge est montée dans la gloire du ciel parce qu'elle était sans péché. Puisque le salaire du péché, c'est la mort, Romains 6, 23. Et qu'elle était immaculée conception, elle ne pouvait pas connaître la mort. Donc l'Église reconnaît qu'au terme de son pèlerinage sur la terre, la Vierge est montée avec son corps et son âme dans la gloire du ciel. Et bien aimé, il n'y a rien de curieux à ça. Il n'y a rien contre l'Écriture. Car nous-mêmes, frères et sœurs, à la fin des temps, nous vivrons une assomption. La Bible dit dans 1 Thessaloniciens 4, 17, « Nous les vivants, nous qui serons encore là, nous serons réunis avec eux et emportés sur les nuées pour rencontrer le Seigneur dans les airs. Ainsi, nous serons avec le Seigneur toujours. » C'est ce qui s'est produit pour elle. Ce qui va se produire pour ceux qui seront là à la fin. Et bien aimé, l'assomption n'a rien d'étrange ni d'extraordinaire. C'était la même chose pour Enoch. La Bible dit dans Genèse 5, 24, « Enoch marcha avec Dieu, puis il disparut, car Dieu l'enleva. » C'est la même chose dans le deuxième livre des Rois, chapitre 2, verset 11, à propos d'Élie. « Or, comme il marchait en conversant avec Élisée, voici qu'un char de feu et des chevaux de feu se mirent entre deux, et Élie monta au ciel dans un tourbillon. » Assomption d'Élie. Si Dieu, bon, Moïse pouvait aussi ajouter, si Dieu a fait ça pour ces hommes-là, il peut le faire aussi pour sa maman. Pour sa maman. Et bien aimé, excusez-moi, la Bible dit dans Colossiens 3, 1 à 3, que notre vie est désormais cachée en Dieu dans le Christ. Or, il est possible dans le plan de Dieu, c'est juste pour vous parler de la possibilité de l'assomption bibliquement, il est possible dans le plan de Dieu qu'un homme ou une femme soit assompté. Il n'y a rien d'étrange lorsque l'Église proclame le dogme de l'assomption de Marie. C'est ce qui adviendra pour ceux qui seront encore là, si vous faites de vieux os, lorsque le Christ reviendra dans la gloire. Enfin, donc les noces de Cana ou la manifestation de la gloire. Dieu a glorifié Marie en lui donnant la gloire qu'elle mérite comme mère de Dieu. Écoutez, au ciel, écoutez, franchement, vous avez le roi des rois assis sur son trône. Vous avez le fils du roi, Jésus de Nazareth. Vous pensez vraiment que s'il y a le roi des rois, le Père éternel, le fils bien-aimé du Père, il va dire... « Ok, la Vierge, tu m'as bien servi, tu n'étais qu'une mère porteuse. » Mais quand tu arrives au paradis, surtout, tiens-toi le plus loin possible de moi parce que je n'ai rien à faire avec toi. C'est comme ça que quelques-uns interprètent les noces de Cana. Vous souvenez, moi je lisais comme ça quand j'étais protestant. Est-ce que vous vous souvenez, lorsqu'il n'y a plus de vin à Cana et ce soir on va boire à gogo et la Vierge va intercéder pour ça? Lorsque dans les noces de Cana, je ne sais pas si vous vous souvenez, bien-aimés, il n'y a plus de vin, verset 3. Verset 4, Jean chapitre 2, verset 4, la mère de Jésus lui dit, ils n'ont plus de vin. Et là, Jésus répond, femme, que me veux-tu? Mon heure? Ok. Je vais vous dire comment, lorsque j'avais l'esprit tordu, j'interprétais. Avec mon esprit tordu, je disais, Jésus est en train simplement de dire, voyez, c'est la preuve qu'il n'a rien à faire avec elle. Jésus était, semble-t-il, en train de dire, mêle-toi de tes affaires, ne t'occupe pas. Qu'y a-t-il entre toi et moi? Mêle-toi de tes affaires. Jésus n'était pas en train de mépriser Marie, lui qui nous dit dans l'Écriture d'honorer notre père et notre mère. Il ne pouvait pas l'humilier publiquement et il n'était pas en train de le faire. Il n'était pas en train de l'écarter, de l'écarter. Il était simplement en train de parler du moment de sa manifestation. J'ai prêché la Pentecôte l'année dernière avec le pasteur Jean-Louis Jaillet à Saint-Ouen à Paris. Jean-Louis Jaillet a dit un truc assez intéressant, théologiquement juste. Jean-Luc Jaillet, il a beaucoup évolué dans sa prédication hein, de ce point de vue-là. Il a dit, la Vierge Marie a enfanté deux fois son fils. Hein? Je dis, c'est génial. La première fois pour le donner au monde, et la deuxième fois à Cana de Galilée pour le pousser dans le ministère. Et c'est ce qui se passe ici. Lorsqu'il dit à sa mère, mon heure n'est pas encore venue, il lui dit, je ne peux pas commencer le ministère, je n'ai pas encore le signal du Père. Et nous savons bien que quand il est question de l'heure de Jésus dans l'évangile de Jean, c'est l'heure de sa passion. Jean chapitre 13, verset 1. Quand l'heure fut venue de passer de ce monde à son Père, ayant aimé les siens qui étaient dans le monde, il les aima jusqu'au bout. Jean 17, 1. Père, l'heure est venue, glorifie ton Fils. Quand il est question de l'heure de Jésus, il est question de l'heure de sa manifestation dans la gloire. Et Jésus se manifeste glorieux à Cana. Jean chapitre 2, verset 11. Il manifesta sa gloire et ses disciples crurent en lui. Je pose la question à tout chrétien, quelle qu'en soit la dénomination. Si elle n'était pas dans le plan de Dieu, comment ça se fait qu'il a fait le miracle? Comment ça se fait qu'il a fait le miracle? Comment ça se fait que si elle n'avait rien à voir avec le plan de Dieu, ça ait fonctionné à Cana? Non, il y a quelque chose de beaucoup plus profond. Il est question ici, bien aimé, il ne s'agit pas de mettre de côté Marie. Il est question de mieux que ça. Il est question de la collaboration de Jésus et de Marie, ce que nous les catholiques nous appelons la médiation maternelle et universelle de Marie. Je vais vous expliquer ce que ça veut dire. En grec, dans le texte, Jésus dit ceci, et c'est difficile à traduire. La traduction « Que me veux-tu, femme » n'est pas, selon moi, la plus précise. En grec, c'est « Ti emoi kaisoi ». Ok, ceux qui ont des dons d'interprétation des langues pouvaient interpréter. « Ti emoi kaisoi », ça veut dire « Qu'en est-il pour toi et pour moi ? Mon heure n'est pas encore venue ». Ça veut dire quoi? Je traduis en français courant. Que pouvons-nous faire maintenant, maman? Mon heure n'est pas encore venue. Que pouvons-nous faire maintenant? Il s'agit de la collaboration, de la médiation participée de Marie à l'unique médiation de Jésus qui est l'unique médiateur entre Dieu et les hommes. Et bien aimé, ce mystère est tellement profond qu'aujourd'hui encore, j'aurai des centaines de références bibliques à vous donner ici, qu'aujourd'hui encore, comme vous et moi, nous sommes médiateurs de la grâce de Dieu pour nos frères, lorsque nous prions et intercédons, eh bien, nous disons à Marie, à la fin du « Je vous salue Marie », prie pour nous pauvres pécheurs, maintenant et à l'heure de notre mort. Amen.
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0: Mystère de la vie de notre Seigneur à travers le chapelet.
1: Je vous propose aujourd'hui de méditer les mystères joyeux du rosaire en retrouvant le Père Jean Lafrance et notamment le chapelet, ce chemin vers la prière incessante.
2: Au nom du Père et du Fils et du Saint-Esprit. Amen. Je crois en Dieu, le Père Tout-Puissant, Créateur du ciel et de la terre, et en Jésus-Christ, son Fils unique, notre Seigneur, qui a été conçu du Saint-Esprit, est né de la Vierge Marie, a souffert sous Ponce Pilate, a été crucifié, est mort et a été enseveli, est descendu aux enfers, est ressuscité des morts le troisième jour, est monté aux cieux, est assis à la droite de Dieu le Père Tout-Puissant, d'où il viendra juger les vivants et les morts. Je crois en l'Esprit Saint, à la Sainte Église catholique, à la communion des saints, à la rémission des péchés, à la résurrection de la chair, à la vie éternelle. Notre Père, qui es aux cieux, que ton nom soit sanctifié, que ton règne vienne, que ta volonté soit faite sur la terre comme au ciel.
3: Donne-nous aujourd'hui notre pain de ce jour, pardonne-nous nos offenses, comme nous pardonnons aussi à ceux qui nous ont offensés, et ne nous laisse pas entrer en tentation, mais délivre-nous du mal. Amen.
2: Je vous salue, Marie, pleine de grâce. Le Seigneur est avec vous. Vous êtes bénie entre toutes les femmes, et Jésus, le fruit de vos entrailles, est béni.
4: Sainte Marie, Mère de Dieu, priez pour nous, pauvres pécheurs, maintenant et à l'heure de notre mort. Amen. Amen.
2: Je vous salue, Marie, pleine de grâce. Le Seigneur est avec vous. Vous êtes bénie entre toutes les femmes, et Jésus, le fruit de vos entrailles, est béni.
4: Sainte Marie, Mère de Dieu, priez pour nous, pauvres pécheurs, maintenant et à l'heure de notre mort. Amen. Amen.
2: Je vous salue, Marie, pleine de grâce. Le Seigneur est avec vous. Vous êtes bénie entre toutes les femmes, et Jésus, le fruit de vos entrailles, est béni.
4: Sainte Marie, Mère de Dieu, priez pour nous, pauvres pécheurs, maintenant et à l'heure de notre mort. Amen. Amen.
2: Gloire au Père, et au Fils, et au Saint-Esprit.
4: Comme il était au commencement, maintenant et toujours, et pour les siècles des siècles.

0: premier des mystères joyeux, c'est l'Annonciation et le fruit du mystère, l'humble obéissance dans la foi. Dans la parole de l'ange, Dieu révèle à Marie son dessein d'amour miséricordieux pour tous les hommes. Et elle se découvre en même temps la comblée de grâce, la bien-aimée de Dieu. Si elle consent, elle deviendra la mère de Jésus et de tous ses frères. Jésus, le sauveur des pauvres, des malades et des pécheurs. Pour l'instant, elle n'a pas l'intelligence totale du mystère. Elle demande à l'ange, dans l'humilité et l'adoration, comment cela se fera-t-il? Il lui suffit de savoir que l'Esprit Saint, le maître de l'impossible, la prendra sous son ombre pour qu'elle acquiesce totalement à la puissance de la parole de Dieu, dans une disponibilité absolue. Marie, apprends-nous l'obéissance de la foi, dans l'humilité du cœur. Enseigne-nous à faire la volonté du Père dans l'abandon et la confiance pour que nous devenions mères et frères du Sauveur en participant à ton mystère de compassion pour l'humanité entière. Marie, fais-nous grâce de la supplication pour que nous sachions nous livrer comme toi.
1: Notre Père qui es aux cieux, que ton nom soit sanctifié, que ton règne vienne. Que ta volonté soit faite sur la terre comme au ciel.
2: Donne-nous aujourd'hui notre pain de ce jour. Pardonne-nous nos offenses, comme nous pardonnons aussi à ceux qui nous ont offensés. Et ne nous laisse pas entrer en tentation, mais délivre-nous du mal. Amen.
1: Je vous salue, Marie, pleine de grâce. Le Seigneur est avec vous. Vous êtes bénie entre toutes les femmes, et Jésus, le fruit de vos entrailles, est béni.
3: Sainte Marie, Mère de Dieu, priez pour nous pauvres pécheurs, maintenant et à l'heure de notre mort.
1: Amen. Je vous salue, Marie, pleine de grâce. Le Seigneur est avec vous. Vous êtes bénie entre toutes les femmes, et Jésus, le fruit de vos entrailles, est béni.
3: Sainte Marie, Mère de Dieu, priez pour nous pauvres pécheurs, maintenant et à l'heure de notre mort.
1: Amen. Je vous salue, Marie, pleine de grâce. Le Seigneur est avec vous. Vous êtes bénie entre toutes les femmes, et Jésus, le fruit de vos entrailles, est béni.
3: Sainte Marie, Mère de Dieu, priez pour nous pauvres pécheurs, maintenant et à l'heure de notre mort.
1: Amen. Je vous salue, Marie, pleine de grâce. Le Seigneur est avec vous. Vous êtes bénie entre toutes les femmes, et Jésus, le fruit de vos entrailles, est béni.
3: Sainte Marie, Mère de Dieu, priez pour nous pauvres pécheurs, maintenant et à l'heure de notre mort.
1: Amen. Je vous salue, Marie, pleine de grâce. Le Seigneur est avec vous. Vous êtes bénie entre toutes les femmes, et Jésus, le fruit de vos entrailles, est béni.
3: Sainte Marie, Mère de Dieu, priez pour nous pauvres pécheurs, maintenant et à l'heure de notre mort.
1: Amen. Je vous salue, Marie, pleine de grâce. Le Seigneur est avec vous. Vous êtes bénie entre toutes les femmes, et Jésus, le fruit de vos entrailles, est béni.
3: Sainte Marie, Mère de Dieu, priez pour nous pauvres pécheurs, maintenant et à l'heure de notre mort.
1: Amen. Je vous salue, Marie, pleine de grâce. Le Seigneur est avec vous. Vous êtes bénie entre toutes les femmes, et Jésus, le fruit de vos entrailles, est béni.
3: Sainte Marie, Mère de Dieu, priez pour nous, pauvres pécheurs, maintenant et à l'heure de notre mort.
1: Amen. Je vous salue, Marie, pleine de grâce. Le Seigneur est avec vous. Vous êtes bénie entre toutes les femmes, et Jésus, le fruit de vos entrailles, est béni.
3: Sainte Marie, Mère de Dieu, priez pour nous, pauvres pécheurs, maintenant et à l'heure de notre mort.
1: Amen. Je vous salue, Marie, pleine de grâce. Le Seigneur est avec vous. Vous êtes bénie entre toutes les femmes, et Jésus, le fruit de vos entrailles, est béni.
3: Sainte Marie, Mère de Dieu, priez pour nous, pauvres pécheurs, maintenant et à l'heure de notre mort.
1: Amen. Je vous salue, Marie, pleine de grâce. Le Seigneur est avec vous. Vous êtes bénie entre toutes les femmes, et Jésus, le fruit de vos entrailles, est béni.
3: Sainte Marie, Mère de Dieu, priez pour nous, pauvres pécheurs, maintenant et à l'heure de notre mort.
1: Amen. Gloire au Père, et au Fils, et au Saint-Esprit.
3: Comme il était au commencement, maintenant et toujours, et pour les siècles des siècles.
1: Amen.

0: Deuxième mystère joyeux, la visitation, le fruit de ce mystère, l'humble service des frères dans la louange. Dès que Marie a dit oui, elle part en toute hâte dire oui à sa cousine Élisabeth qui lui demande discrètement son aide. Et le premier service qu'elle rend à sa cousine, c'est de prier avec elle, en chantant les merveilles de Dieu pour son humble servante. Elle traduira ensuite son amour pour Dieu dans l'humble service du travail quotidien. Bienheureuse es-tu, Marie, parce que tu as cru à la parole de Dieu. Tu as pu alors confesser ta foi en rendant grâce au Seigneur qui a jeté les yeux sur toi. Aide-nous à prier dans la supplication et l'action de grâce avec ceux que nous servons chaque jour.
1: Notre Père qui es aux cieux, que ton nom soit sanctifié, que ton règne vienne, que ta volonté soit faite sur la terre comme au ciel.
2: Donne-nous aujourd'hui notre pain de ce jour, pardonne-nous nos offenses, comme nous pardonnons aussi à ceux qui nous ont offensés, et ne nous laisse pas entrer en tentation, mais délivre-nous du mal. Amen.
1: Je vous salue Marie, pleine de grâce, le Seigneur est avec vous. Vous êtes bénie entre toutes les femmes, et Jésus, le fruit de vos entrailles, est béni.
3: Sainte Marie, Mère de Dieu, priez pour nous, pauvres pécheurs, maintenant et à l'heure de notre mort.
1: Amen. Je vous salue, Marie, pleine de grâce. Le Seigneur est avec vous. Vous êtes bénie entre toutes les femmes, et Jésus, le fruit de vos entrailles, est béni.
3: Sainte Marie, Mère de Dieu, priez pour nous, pauvres pécheurs, maintenant et à l'heure de notre mort.
1: Amen. Je vous salue, Marie, pleine de grâce. Le Seigneur est avec vous. Vous êtes bénie entre toutes les femmes, et Jésus, le fruit de vos entrailles, est béni.
3: Sainte Marie, Mère de Dieu, priez pour nous, pauvres pécheurs, maintenant et à l'heure de notre mort.
1: Amen. Je vous salue, Marie, pleine de grâce. Le Seigneur est avec vous. Vous êtes bénie entre toutes les femmes, et Jésus, le fruit de vos entrailles, est béni.
3: Sainte Marie, Mère de Dieu, priez pour nous, pauvres pécheurs, maintenant et à l'heure de notre mort.
1: Amen. Je vous salue, Marie, pleine de grâce. Le Seigneur est avec vous. Vous êtes bénie entre toutes les femmes, et Jésus, le fruit de vos entrailles, est béni.
3: Sainte Marie, Mère de Dieu, priez pour nous, pauvres pécheurs, maintenant et à l'heure de notre mort.
1: Amen. Je vous salue, Marie, pleine de grâce. Le Seigneur est avec vous. Vous êtes bénie entre toutes les femmes, et Jésus, le fruit de vos entrailles, est béni.
3: Sainte Marie, Mère de Dieu, priez pour nous, pauvres pécheurs, maintenant et à l'heure de notre mort.
1: Amen. Je vous salue, Marie, pleine de grâce. Le Seigneur est avec vous. Vous êtes bénie entre toutes les femmes, et Jésus, le fruit de vos entrailles, est béni.
3: Sainte Marie, Mère de Dieu, priez pour nous, pauvres pécheurs, maintenant et à l'heure de notre mort.
1: Amen. Je vous salue, Marie, pleine de grâce. Le Seigneur est avec vous. Vous êtes bénie entre toutes les femmes, et Jésus, le fruit de vos entrailles, est béni.
3: Sainte Marie, Mère de Dieu, priez pour nous pauvres pécheurs, maintenant et à l'heure de notre mort.
1: Amen. Je vous salue Marie, pleine de grâce, le Seigneur est avec vous. Vous êtes bénie entre toutes les femmes, et Jésus, le fruit de vos entrailles, est béni.
3: Sainte Marie, Mère de Dieu, priez pour nous pauvres pécheurs, maintenant et à l'heure de notre mort.
1: Amen. Je vous salue Marie, pleine de grâce, le Seigneur est avec vous. Vous êtes bénie entre toutes les femmes, et Jésus, le fruit de vos entrailles, est béni.
3: Sainte Marie, Mère de Dieu, priez pour nous pauvres pécheurs, maintenant et à l'heure de notre mort.
1: Amen. Gloire au Père, et au Fils, et au Saint-Esprit.
3: Comme il était au commencement, maintenant et toujours, et pour les siècles des siècles.

0: Troisième mystère joyeux, la naissance du Sauveur. Le fruit du mystère, la pauvreté du cœur. En entrant dans le monde, le Christ dit « De sacrifices et d'offrandes, tu n'as pas voulu, mais tu m'as façonné un corps. » Alors j'ai dit « Je suis venu, ô Dieu, pour faire ta volonté, en offrant dans son cœur et dans son corps un espace de liberté pour que le Verbe de Dieu puisse prendre chair. » Marie a uni son fiat au « oui » du Christ qui entre dans le monde. Par sa pauvreté et sa foi, elle collabore ainsi activement à l'œuvre de rédemption de son Fils et elle devient pour nous tous Mère de la Miséricorde. Ô Marie, enseigne-nous à nous livrer totalement au Christ dans l'Eucharistie de chaque jour et à collaborer ainsi au salut du monde et plus spécialement de ceux que nous servons afin que nous témoignions de la miséricorde du Père.
1: Notre Père, qui es aux cieux, que ton nom soit sanctifié, que ton règne vienne, que ta volonté soit faite sur la terre comme au ciel.
2: Donne-nous aujourd'hui notre pain de ce jour. Pardonne-nous nos offenses, comme nous pardonnons aussi à ceux qui nous ont offensés. Et ne nous laisse pas entrer en tentation, mais délivre-nous du mal. Amen.
1: Je vous salue, Marie, pleine de grâce. Le Seigneur est avec vous. Vous êtes bénie entre toutes les femmes, et Jésus, le fruit de vos entrailles, est béni.
3: Sainte Marie, Mère de Dieu, priez pour nous pauvres pécheurs, maintenant et à l'heure de notre mort.
1: Amen. Je vous salue, Marie, pleine de grâce. Le Seigneur est avec vous. Vous êtes bénie entre toutes les femmes, et Jésus, le fruit de vos entrailles, est béni.
3: Sainte Marie, Mère de Dieu, priez pour nous pauvres pécheurs, maintenant et à l'heure de notre mort.
1: Amen. Je vous salue, Marie, pleine de grâce. Le Seigneur est avec vous. Vous êtes bénie entre toutes les femmes, et Jésus, le fruit de vos entrailles, est béni.
3: Sainte Marie, Mère de Dieu, priez pour nous, pauvres pécheurs, maintenant et à l'heure de notre mort.
1: Amen. Je vous salue, Marie, pleine de grâce. Le Seigneur est avec vous. Vous êtes bénie entre toutes les femmes, et Jésus, le fruit de vos entrailles, est béni.
3: Sainte Marie, Mère de Dieu, priez pour nous, pauvres pécheurs, maintenant et à l'heure de notre mort.
1: Amen. Je vous salue, Marie, pleine de grâce. Le Seigneur est avec vous. Vous êtes bénie entre toutes les femmes, et Jésus, le fruit de vos entrailles, est béni.
3: Sainte Marie, Mère de Dieu, priez pour nous, pauvres pécheurs, maintenant et à l'heure de notre mort.
1: Amen. Je vous salue, Marie, pleine de grâce. Le Seigneur est avec vous. Vous êtes bénie entre toutes les femmes, et Jésus, le fruit de vos entrailles, est béni.
3: Sainte Marie, Mère de Dieu, priez pour nous, pauvres pécheurs, maintenant et à l'heure de notre mort.
1: Amen. Je vous salue, Marie, pleine de grâce. Le Seigneur est avec vous. Vous êtes bénie entre toutes les femmes, et Jésus, le fruit de vos entrailles, est béni.
3: Sainte Marie, Mère de Dieu, priez pour nous, pauvres pécheurs, maintenant et à l'heure de notre mort.
1: Amen. Je vous salue, Marie, pleine de grâce. Le Seigneur est avec vous. Vous êtes bénie entre toutes les femmes, et Jésus, le fruit de vos entrailles, est béni.
3: Sainte Marie, Mère de Dieu, priez pour nous, pauvres pécheurs, maintenant et à l'heure de notre mort.
1: Amen. Je vous salue, Marie, pleine de grâce. Le Seigneur est avec vous. Vous êtes bénie entre toutes les femmes, et Jésus, le fruit de vos entrailles, est béni.
3: Sainte Marie, Mère de Dieu, priez pour nous, pauvres pécheurs, maintenant et à l'heure de notre mort.
1: Amen. Je vous salue, Marie, pleine de grâce. Le Seigneur est avec vous. Vous êtes bénie entre toutes les femmes, et Jésus, le fruit de vos entrailles, est béni.
3: Sainte Marie, Mère de Dieu, priez pour nous, pauvres pécheurs, maintenant et à l'heure de notre mort.
1: Amen. Gloire au Père, et au Fils, et au Saint-Esprit.
3: Comme il était au commencement, maintenant et toujours, et pour les siècles des siècles.

0: Quatrième mystère, joyeux, la présentation de Jésus au temple et la purification de la Vierge. Le fruit du mystère, c'est la pureté du cœur. Le fiat de la Vierge à l'Annonciation l'a introduite dans le mystère de son Fils. Leurs destinées se sont inextricablement liées, aussi bien dans leur vie que dans leur mort. En venant s'offrir avec lui au temple, le vieillard Siméon lève pour Marie un coin du voile et lui révèle qu'un glaive lui transpercera le cœur. Ainsi, dit-il, seront dévoilés les débats de bien des cœurs. Marie ne répond rien, mais elle garde ses paroles dans son cœur pour les méditer dans la prière. Ô Marie, dans ton cœur transpercé, nous contemplons déjà le côté ouvert de ton Fils sur la croix qui nous fait entrevoir la grande blessure du cœur de Dieu face à ceux qui se perdent. Fais-nous la grâce d'adorer ton Fils crucifié dans ses membres souffrants.
1: Notre Père qui es aux cieux, que ton nom soit sanctifié, que ton règne vienne, que ta volonté soit faite sur la terre comme au ciel.
2: Donne-nous aujourd'hui notre pain de ce jour. Pardonne-nous nos offenses, comme nous pardonnons aussi à ceux qui nous ont offensés. Et ne nous laisse pas entrer en tentation, mais délivre-nous du mal. Amen.
1: Je vous salue, Marie, pleine de grâce. Le Seigneur est avec vous. Vous êtes bénie entre toutes les femmes, et Jésus, le fruit de vos entrailles, est béni.
3: Sainte Marie, Mère de Dieu, priez pour nous, pauvres pécheurs, maintenant et à l'heure de notre mort.
1: Amen. Je vous salue, Marie, pleine de grâce. Le Seigneur est avec vous. Vous êtes bénie entre toutes les femmes, et Jésus, le fruit de vos entrailles, est béni.
3: Sainte Marie, Mère de Dieu, priez pour nous, pauvres pécheurs, maintenant et à l'heure de notre mort.
1: Amen. Je vous salue, Marie, pleine de grâce. Le Seigneur est avec vous. Vous êtes bénie entre toutes les femmes, et Jésus, le fruit de vos entrailles, est béni.
3: Sainte Marie, Mère de Dieu, priez pour nous, pauvres pécheurs, maintenant et à l'heure de notre mort.
1: Amen. Je vous salue, Marie, pleine de grâce. Le Seigneur est avec vous. Vous êtes bénie entre toutes les femmes, et Jésus, le fruit de vos entrailles, est béni.
3: Sainte Marie, Mère de Dieu, priez pour nous, pauvres pécheurs, maintenant et à l'heure de notre mort.
1: Amen. Je vous salue, Marie, pleine de grâce. Le Seigneur est avec vous. Vous êtes bénie entre toutes les femmes, et Jésus, le fruit de vos entrailles, est béni.
3: Sainte Marie, Mère de Dieu, priez pour nous, pauvres pécheurs, maintenant et à l'heure de notre mort.
1: Amen. Je vous salue, Marie, pleine de grâce. Le Seigneur est avec vous. Vous êtes bénie entre toutes les femmes, et Jésus, le fruit de vos entrailles, est béni.
3: Sainte Marie, Mère de Dieu, priez pour nous, pauvres pécheurs, maintenant et à l'heure de notre mort.
1: Amen. Je vous salue, Marie, pleine de grâce. Le Seigneur est avec vous. Vous êtes bénie entre toutes les femmes, et Jésus, le fruit de vos entrailles, est béni.
3: Sainte Marie, Mère de Dieu, priez pour nous, pauvres pécheurs, maintenant et à l'heure de notre mort.
1: Amen. Je vous salue, Marie, pleine de grâce. Le Seigneur est avec vous. Vous êtes bénie entre toutes les femmes, et Jésus, le fruit de vos entrailles, est béni.
3: Sainte Marie, Mère de Dieu, priez pour nous, pauvres pécheurs, maintenant et à l'heure de notre mort.
1: Amen. Je vous salue, Marie, pleine de grâce. Le Seigneur est avec vous. Vous êtes bénie entre toutes les femmes, et Jésus, le fruit de vos entrailles, est béni.
3: Sainte Marie, Mère de Dieu, priez pour nous, pauvres pécheurs, maintenant et à l'heure de notre mort.
1: Amen. Je vous salue, Marie, pleine de grâce. Le Seigneur est avec vous. Vous êtes bénie entre toutes les femmes, et Jésus, le fruit de vos entrailles, est béni.
3: Sainte Marie, Mère de Dieu, priez pour nous, pauvres pécheurs, maintenant et à l'heure de notre mort.
1: Amen. Gloire au Père, et au Fils, et au Saint-Esprit,
3: comme il était au commencement, maintenant et toujours, et pour les siècles des siècles.
1: Amen.

Cinquième mystère joyeux, Jésus est retrouvé au temple. Ses parents se rendaient chaque année à Jérusalem pour la fête de la Pâque, et lorsque Jésus eut 12 ans, ils y montèrent comme c'était la coutume pour la fête. Une fois les jours écoulés, alors qu'ils s'en retournaient, l'enfant Jésus resta à Jérusalem à l'insu de ses parents. Le croyant dans la caravane, ils firent une journée de chemin, puis ils se mirent à le rechercher parmi leurs parents et leurs connaissances. Ne l'ayant pas trouvé, ils revinrent toujours à sa recherche à Jérusalem. Et il advint, au bout de 3 jours, qu'ils le trouvèrent dans le temple, assis au milieu des docteurs, les écoutant et les interrogeant. Et tous ceux qui l'entendaient étaient stupéfaits de son intelligence et de ses réponses. À sa vue, ils furent saisis d'émotion et sa mère lui dit « Mon enfant, pourquoi nous as-tu fait cela ? Vois, ton père et moi, nous te cherchions, angoissés. » Et il leur dit « Pourquoi donc me cherchiez-vous ? Ne saviez-vous pas que je dois être dans la maison de mon père ?» Mais ils ne comprirent pas la parole qu'il venait de leur dire. Il redescendit alors avec eux, il revint à Nazareth et il leur était soumis.

0: Notre Père qui es aux cieux, que ton nom soit sanctifié, que ton règne vienne, que ta volonté soit faite sur la terre comme au ciel.
1: Donne-nous aujourd'hui notre pain de ce jour, pardonne-nous nos offenses, comme nous pardonnons aussi à ceux qui nous ont offensés.

0: Pauvres pécheurs, maintenant et à l'heure de notre mort.
1: Amen. Je vous salue, Marie, pleine de grâce. Le Seigneur est avec vous. Vous êtes bénie entre toutes les femmes, et Jésus, le fruit de vos entrailles, est béni.
0: Sainte Marie, Mère de Dieu, priez pour nous, pauvres pécheurs, maintenant et à l'heure de notre mort.
1: Amen. Je vous salue, Marie, pleine de grâce. Le Seigneur est avec vous. Vous êtes bénie entre toutes les femmes, et Jésus, le fruit de vos entrailles, est béni.
0: Sainte Marie, Mère de Dieu, priez pour nous, pauvres pécheurs, maintenant et à l'heure de notre mort.
1: Amen. Je vous salue, Marie, pleine de grâce. Le Seigneur est avec vous. Vous êtes bénie entre toutes les femmes, et Jésus, le fruit de vos entrailles, est béni.
0: Sainte Marie, Mère de Dieu, priez pour nous, pauvres pécheurs, maintenant et à l'heure de notre mort.
1: Amen. Je vous salue, Marie, pleine de grâce. Le Seigneur est avec vous. Vous êtes bénie entre toutes les femmes, et Jésus, le fruit de vos entrailles, est béni.
0: Sainte Marie, Mère de Dieu, priez pour nous, pauvres pécheurs, maintenant et à l'heure de notre mort.
1: Amen. Je vous salue, Marie, pleine de grâce. Le Seigneur est avec vous. Vous êtes bénie entre toutes les femmes, et Jésus, le fruit de vos entrailles, est béni.
0: Sainte Marie, Mère de Dieu, priez pour nous, pauvres pécheurs, maintenant et à l'heure de notre mort.
1: Amen. Je vous salue, Marie, pleine de grâce. Le Seigneur est avec vous. Vous êtes bénie entre toutes les femmes, et Jésus, le fruit de vos entrailles, est béni.
0: Sainte Marie, Mère de Dieu, priez pour nous, pauvres pécheurs, maintenant et à l'heure de notre mort.
1: Amen. Je vous salue, Marie, pleine de grâce. Le Seigneur est avec vous. Vous êtes bénie entre toutes les femmes, et Jésus, le fruit de vos entrailles, est béni.
0: Sainte Marie, Mère de Dieu, priez pour nous, pauvres pécheurs, maintenant et à l'heure de notre mort.
1: Amen. Je vous salue, Marie, pleine de grâce. Le Seigneur est avec vous. Vous êtes bénie entre toutes les femmes, et Jésus, le fruit de vos entrailles, est béni.
0: Sainte Marie, Mère de Dieu, priez pour nous, pauvres pécheurs, maintenant et à l'heure de notre mort.
1: Amen. Gloire au Père, et au Fils, et au Saint-Esprit.
0: Comme il était au commencement, maintenant et toujours, et pour les siècles des siècles. Amen.

et benedictio Dei omnipotentis, Patris et Filii et Spiritus Sancti, descenda super vos et maniat semper. Amen.

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1: Chers auditeurs, chères auditrices de la Radio Nationale Catholique, je voudrais avec vous partager sur ce thème important qu'est le travail humain selon la doctrine de l'Église catholique. Je me sers essentiellement du compendium de la doctrine sociale de l'Église catholique, ce document important du magistère qui est sorti en avril 2004. Document qui, peut-être beaucoup d'entre vous, beaucoup d'entre nous, n'ont pas eu connaissance ou ne se sont pas familiarisés avec ce document qui est si riche en enseignements. C'est un document qui nous présente de manière synthétique l'enseignement social de l'Église et aujourd'hui je voudrais partager surtout sur ce que ce document nous dit à travers le travail humain. Mon enseignement sera articulé sur deux points essentiellement. Le premier sur les aspects bibliques du travail et le second sur les droits des travailleurs tels que compris selon l'Église catholique. En ce qui concerne pour notre première partie des aspects bibliques du travail, il faudrait dire que le devoir de cultiver, de conserver la terre, l'Église en parle

0: largement. Déjà dans l'Ancien Testament, cet Ancien Testament présente Dieu comme le Créateur Tout-Puissant. Genèse chapitre 2 verset 2, ou Job chapitre 38 verset 41, ou encore les psaumes 104 et 147. Et l'Ancien Testament présente justement Dieu comme le Créateur Tout-Puissant qui modèle l'homme à son image et l'invite à travailler la terre et à garder le jardin d'Éden où il l'a placé. Au premier couple humain, Dieu confie la tâche de soumettre la terre et de dominer sur tout être vivant. Genèse chapitre 1 verset 28. La domination de l'homme sur les autres êtres vivants ne doit cependant pas être despotique et insensée. Au contraire, il doit cultiver et garder les biens créés par Dieu. Oui, les biens sont créés par Dieu et confiés à l'homme. Bien que l'homme n'a pas créé, mais reçu comme un don précieux placé par le Créateur sous sa responsabilité. Cultiver donc la terre signifie ne pas l'abandonner à elle-même. Exercer une domination sur elle, cela veut dire en prendre soin, comme un roi sage prend soin de son peuple et un berger de son troupeau. Dans le dessein du Créateur, les réalités créées, bonnes en elles-mêmes, existent en fonction de l'homme. L'émerveillement face au mystère de la grandeur de l'homme fait s'exclamer le psalmiste. Qu'est-ce que l'homme pour que tu penses à lui? Un fils d'un homme pour que tu en prennes souci? Tu l'as créé un peu moindre qu'un dieu. Tu l'as couronné de gloire et d'honneur. Tu lui as donné pouvoir sur les êtres, les œuvres de tes mains. Tu as mis toutes choses à ses pieds. Psaume 8, les versets 5 à 7. Le travail appartient à la condition originelle de l'homme et précède sa chute. Il n'est donc ni une punition ni une malédiction. Il devient fatigue et peine à cause du péché d'Adam et Ève qui brise leur rapport de confiance et d'harmonie avec Dieu. Genèse chapitre 3, les versets 6 à 8. L'interdiction de manger de l'arbre de la connaissance du bien et du mal, Genèse chapitre 2 verset 17, rappelle à l'homme qu'il a tout reçu en don et qu'il continue à en être une créature et non pas le Créateur. Et c'est bien de se le rappeler constamment. L'homme n'est pas un créateur, mais une créature. Le péché d'Adam et Ève fut précisément provoqué par cette tentation. « Vous serez comme des dieux » Genèse chapitre 3 verset 5. Ils voulurent la domination absolue sur toutes les choses sans se soumettre à la volonté du Créateur. Depuis lors, le sol se fera avare, ingrat, sournoisement hostile. Ce n'est qu'à la sueur de son front qu'il sera possible d'en tirer la nourriture. Cependant, en dépit du péché des premiers parents, le dessein du Créateur, le sens de ses créatures et parmi elles, de l'homme, appelé à cultiver et à garder la création, demeure inaltéré. Le travail doit être honoré car il est source de richesse ou du moins de dignes conditions de vie. Et en général, c'est un instrument efficace contre la pauvreté. Proverbes chapitre 10 verset 4. Mais il ne faut pas céder à la tentation de l'idolâtrer, car on ne peut pas trouver en lui le sens ultime et définitif de la vie. Le travail est essentiel, certes, mais c'est Dieu et non le travail qui est la source de la vie et la fin de l'homme. Le principe fondamental de la sagesse est en effet la crainte du Seigneur, l'exigence de la justice qui en découle précède celle du gain. Mieux vaut peu avec la crainte du Seigneur qu'un riche trésor avec l'inquiétude. Proverbes chapitre 15 verset 16. Mieux vaut peu avec la justice que d'abondants revenus sans le bon droit. Proverbes chapitre 16 verset 8. Le sommet de l'enseignement biblique sur le travail est le commandement du repos sabbatique. En effet, le repos ouvre à l'homme, lié à la nécessité du travail, la perspective d'une liberté plus pleine, celle du sabbat éternel. Le repos permet aux hommes d'évoquer et de revivre les œuvres de Dieu, de la création à la rédemption, de se reconnaître eux-mêmes comme son œuvre et de rendre grâce pour leur vie et leur subsistance à lui qui en est l'auteur. La mémoire et l'expérience du sabbat constituent un rempart contre l'asservissement au travail, volontaire ou imposé, et contre toute forme d'exploitation larvée ou évidente. De fait, le repos sabbatique a été institué non seulement pour permettre la participation au culte de Dieu, mais aussi pour défendre le pauvre. Il a aussi une fonction libératrice. Nous poursuivons avec ce modèle que Jésus nous présente au niveau du travail, car Jésus lui-même est homme du travail. Dans sa prédication, Jésus enseigne à apprécier le travail. Lui-même, devenu en tout semblable à nous, a consacré la plus grande partie de sa vie sur terre au travail manuel, à son étable de charpentier, dans l'atelier de Joseph. Jésus condamne le comportement du serviteur paresseux qui enfouit sous terre le talent. Matthieu chapitre 25, les versets 14 à 30. Et loue le serviteur fidèle et prudent que le maître trouve en train d'accomplir les tâches qu'il lui a confiées. Matthieu chapitre 24, verset 46. Jésus décrit sa propre mission comme une œuvre. Mon Père est à l'œuvre jusqu'à présent. Et j'œuvre moi aussi. Jean chapitre 5, verset 17. Et ses disciples, comme des ouvriers dans la moisson du Seigneur, qui est l'humanité à évangéliser. Pour ces ouvriers, vaut le principe général selon lequel l'ouvrier mérite son salaire. Luc chapitre 10, verset 7. Ils sont autorisés à demeurer dans les maisons où ils sont accueillis, à manger et à boire ce qui leur est offert. Dans sa prédication, Jésus enseigne aux hommes à ne pas se laisser asservir par le travail. Ils doivent se soucier avant tout de leur âme. Gagner le monde entier n'est pas le but de leur vie. De fait, les trésors de la terre se consument, tandis que les trésors du ciel sont impérissables. C'est à ceci qu'il faut lier son cœur. Matthieu chapitre 6, versets 19 à 21. Le travail ne doit pas angoisser. Matthieu chapitre 6, verset 25, verset 31 et verset 34. Préoccupé et agité par bien des choses, l'homme risque de négliger le royaume de Dieu et sa justice, dont il a vraiment besoin. Tout le reste, y compris le travail, ne trouve sa place, son sens et sa valeur que s'il est orienté vers l'unique chose nécessaire qui ne sera jamais enlevée. Luc chapitre 10, versets 40 à 42. Durant son ministère terrestre, Jésus travaille inlassablement, accomplissant des œuvres puissantes pour libérer l'homme de la maladie, de la souffrance et de la mort. Le sabbat que l'Ancien Testament avait proposé comme jour de libération et qui observait simplement pour la forme était vidé quelquefois de sa signification authentique et est réaffirmé par Jésus dans sa valeur originelle. Le sabbat a été fait pour l'homme et non l'homme pour le sabbat. Marc chapitre 2, verset 27. Par les guérisons accomplies en ce jour de repos, Jésus veut démontrer que le sabbat est à lui, car il est vraiment le Fils de Dieu et que c'est le jour où l'on doit se consacrer à Dieu et aux autres. Libérer du mal, pratiquer la fraternité et le partage, c'est conférer au travail sa signification la plus noble, celle qui permet à l'humanité de s'acheminer vers le sabbat éternel, dans lequel le repos devient la fête à laquelle l'homme aspire intérieurement. Le travail représente une dimension fondamentale de l'existence humaine comme participation à l'œuvre non seulement de la création, mais aussi de la rédemption. Celui qui supporte la fatigue pénible du travail en union avec Jésus coopère en un certain sens avec le Fils de Dieu à son œuvre rédemptrice et témoigne qu'il est disciple du Christ en portant la croix chaque jour dans l'activité qu'il est appelé à accomplir. Dans cette perspective, le travail peut être considéré comme un moyen de sanctification et une animation des réalités terrestres dans l'esprit du Christ. Ainsi conçu, le travail est une expression de la pleine humanité de l'homme, dans sa condition historique et dans son orientation eschatologique. Le devoir de travailler pour l'homme, cette conscience du caractère transitoire de la scène de ce monde, ne dispense d'aucun engagement historique et encore moins du travail. Aucun chrétien, du fait qu'il appartienne à une communauté solidaire et fraternelle, ne doit se sentir en droit de ne pas travailler et de vivre aux dépens des autres. Tous sont appelés, exhortés par l'apôtre Paul à se faire un point d'honneur à travailler de leurs propres mains, afin de n'avoir besoin de personne et à pratiquer une solidarité, aussi au plan matériel en partageant les fruits du travail avec les nécessiteux. Saint Jacques poursuivra en défendant les droits violés des travailleurs. Voyez le salaire dont vous avez frustré les ouvriers qui ont fauché vos champs, crie, et les clameurs des moissonneurs sont parvenues aux oreilles du Seigneur des armées. Jacques chapitre 5, verset 4. Les croyants doivent vivre le travail selon le style du Christ et en faire une occasion de témoignage chrétien au regard de ceux du dehors. Chers auditeurs, je voudrais m'arrêter à ce stade de mes propos pour simplement nous rappeler qu'en tant que chrétiens, nous ne devons pas être paresseux au travail. Au contraire, nous devions honorer le travail que nous accomplissons parce que cela participe à l'œuvre de perfection de la création. Ceci étant, j'aborde maintenant la deuxième partie de cet enseignement, les droits des travailleurs. Sur le plan civil, plusieurs droits sont dévolus aux travailleurs. Dans la doctrine sociale de l'Église, l'Église voudrait insister essentiellement sur trois droits pour les travailleurs. Le premier, c'est la dignité des travailleurs et le respect de leurs droits. La dignité des travailleurs et le respect de leurs droits. Les droits des travailleurs, comme tous les autres droits, se base sur la nature de la personne humaine et sur sa dignité transcendante. Le magistère social de l'Église a voulu en mentionner quelques-uns en souhaitant leur reconnaissance dans les ordonnancements juridiques des États. Le droit à une juste rémunération, le droit au repos, le droit à des lieux et des méthodes de travail qui ne portent pas préjudice à la santé physique des travailleurs et qui ne blessent pas leur intégrité morale. Le droit que soit sauvegardée sa personnalité sur le lieu de travail, sans être violentée en aucune manière dans sa conscience ou dans sa dignité. Le droit à des subventions convenables et indispensables pour la subsistance des travailleurs au chômage et de leurs familles. Le droit à la retraite ainsi qu'à l'assurance vieillesse, l'assurance maladie et l'assurance en cas d'accident du travail. Le droit à des mesures sociales liées à la maternité et le droit de se réunir et de s'associer. Ces droits sont souvent offensés, comme le confirment les tristes phénomènes du travail sous-payé, privé de protection ou non représenté de manière adéquate. Il arrive souvent que les conditions de travail des hommes, des femmes et des enfants en particulier, dans les pays en voie de développement, soient tellement inhumaines qu'elles offensent leur dignité et nuisent à leur santé. Alors l'Église va insister sur la dignité des travailleurs et le respect de leurs droits que nous venons de dénumérer. Deuxième droit sur lequel l'Église va insister, c'est le droit à une juste rémunération et une distribution du revenu. La rémunération est l'instrument le plus important pour réaliser la justice dans les rapports de travail. Le juste salaire est le fruit légitime du travail. Celui qui le refuse ou qui ne le donne pas en temps voulu et en une juste proportion par rapport au travail accompli, commet une grave injustice. Lévitique, chapitre 19, verset 13, Deutéronome, chapitre 24, verset 14 à 15, et Jacques, chapitre 5, verset 4. Le salaire est l'instrument qui permet aux travailleurs d'accéder aux biens de la terre. Compte tenu des fonctions et de la productivité de chacun, de la situation de l'entreprise et du bien commun, la rémunération du travail doit assurer à l'homme des ressources qui lui permettent, à lui et à sa famille, une vie digne sur le plan matériel, social, culturel et spirituel. Le simple accord entre travailleurs et employeurs sur le montant de la rémunération ne suffit pas à qualifier de juste le salaire accordé, car celui-ci ne doit pas être insuffisant à faire subsister l'ouvrier. La justice naturelle est antérieure et supérieure à la liberté du contrat. Alors, cela voudrait dire simplement que dans l'élaboration des contrats qui devraient lier l'employeur et l'employé, il faudra tenir compte d'un certain nombre de critères. Et ces critères, je les rappelle, la productivité de chacun, de quoi le travailleur est-il capable, doit tenir compte également de la situation de l'entreprise et doit tenir compte de tout ce que l'État ou la société propose. Donc, nous devons faire attention dans l'élaboration de ces différents contrats de travail. Enfin, le troisième droit auquel l'Église va insister, sur lequel l'Église va insister, c'est le droit de grève. La doctrine sociale reconnaît la dignité, la légitimité de la grève quand elle se présente comme un recours inévitable, sinon nécessaire, en vue d'un bénéfice proportionné, après que toutes les autres modalités de dépassement du conflit se soient révélées inefficaces. Ainsi donc, la grève, une des conquêtes les plus difficiles, peut être qualifiée de refus collectif et concerté de la part des travailleurs d'accomplir leurs prestations afin d'obtenir, grâce à la pression exercée sur les employeurs, sur l'État ou sur l'opinion publique, de meilleures conditions de travail et de leur situation sociale. Lorsqu'on fait la grève, c'est d'abord pour revendiquer sur les meilleures conditions de travail, puis la situation sociale. La grève pour l'Église, pour autant qu'elle apparaisse comme une sorte d'ultimatum, doit toujours être une méthode pacifique de revendication et de lutte pour ses droits. Méthode pacifique de revendication et de lutte pour ses droits. Elle devient moralement inacceptable lorsqu'elle s'accompagne de violence ou encore si on lui assigne des objectifs non directement liés aux conditions de travail ou contraires au bien commun. Alors, je voudrais m'arrêter là pour cet enseignement pour ce jour, pour simplement nous exhorter en tant que chrétiens travailleurs ou en tant que chrétiens en quête de travail, nous exhorter à comprendre que l'Église, dans son enseignement social, ne reste pas indifférente aux conditions du travailleur. Elle insiste d'ailleurs pour que le travail du chrétien ou de tout homme se fasse dans la dignité humaine et le respect de ses droits. Je vous remercie.
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2: Il est 6 heures.
3: Dans quelques instants, nous rendons les honneurs à notre Mère du Ciel, la très sainte Vierge Marie, à travers l'Angélus.
4: L'ange du Seigneur apporta l'annonce à Marie.
5: Et elle conçut du Saint-Esprit.
6: Je vous salue, Marie, pleine de grâce, le Seigneur est avec vous. Vous êtes bénie entre toutes les femmes, et Jésus, le fruit de vos entrailles, est béni.
7: Sainte Marie, Mère de Dieu, priez pour nous, pauvres pécheurs, maintenant et à l'heure de notre mort. Amen.
4: Voici la servante du Seigneur.
5: Qu'il me soit fait selon votre parole.
6: Je vous salue, Marie, pleine de grâce, le Seigneur est avec vous. Vous êtes bénie entre toutes les femmes, et Jésus, le fruit de vos entrailles, est béni.
7: Sainte Marie, Mère de Dieu, priez pour nous, pauvres pécheurs, maintenant et à l'heure de notre mort. Amen.
4: Et le Verbe s'est fait chair,
5: et il a habité parmi nous.
6: Je vous salue, Marie, pleine de grâce, le Seigneur est avec vous. Vous êtes bénie entre toutes les femmes, et Jésus, le fruit de vos entrailles, est béni.
7: Sainte Marie, Mère de Dieu, priez pour nous, pauvres pécheurs, maintenant et à l'heure de notre mort. Amen.
4: Priez pour nous, Sainte Mère de Dieu,
5: afin que nous soyons rendus dignes des promesses du Christ.
4: Daigne, Seigneur, répandre ta grâce dans nos âmes, afin qu'ayant connu par le message de l'ange l'incarnation du Christ, ton Fils, nous arrivions par sa passion et par sa croix à la gloire de sa résurrection. Par le Christ, notre Seigneur. Amen.

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0: Seigneur Jésus, nous venons vers toi avec Marie Immaculée. Toi, l'ami des petits et des pauvres, nous te louons. Tu regardes chacun de nous avec tellement d'amour. Apprends-nous à vivre ensemble avec le dynamisme de ton esprit qui nous engage sur le chemin de l'émerveillement, de la vérité et de l'action. Donne-nous de regarder les autres avec les yeux du cœur pour reconnaître les merveilles que tu fais en eux et en particulier en tous ceux qui sont défavorisés.
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0: Au nom du Père et du Fils et du Saint-Esprit.
1: Amen.
0: La grâce de Jésus le Christ, notre Seigneur, l'amour de Dieu le Père et la communion de l'Esprit Saint soient toujours avec vous.
1: Et avec votre esprit.
0: Frères et sœurs, préparons-nous à célébrer l'Eucharistie en reconnaissant que nous sommes pécheurs. Au début donc de cette célébration, disons merci au Seigneur pour sa présence, pour le souffle de vie, et avec le psaume

0: Rassasie-nous de ton amour au matin.
1: Et nous vivons dans la joie et les chants.
0: Tous les pays rendent gloire au Seigneur. Que les îles publient sa louange.

0: Aleluya.
1: Prions le Seigneur. Nous t'en prions, Seigneur, que ta grâce nous dévance et qu'elle nous accompagne toujours pour nous rendre attentifs à faire le bien sans relâche. Par Jésus-Christ, ton Fils, notre Seigneur, qui vit et règne avec toi dans l'unité du Saint-Esprit, Dieu pour les siècles des siècles.
0: Amen.

0: Lecture de la lettre de Saint Paul apôtre aux Galates. Frères, il est écrit qu'Abraham a eu deux fils, l'un né de la servante et l'autre de la femme libre. Le fils de la servante a été engendré selon la chair. Celui de la femme libre l'a été en raison d'une promesse de Dieu. Ces événements ont un sens symbolique. Les deux femmes sont les deux alliances. La première alliance, celle du mont Sinaï, qui met au monde des enfants esclaves, c'est Agar, la servante. Tandis que la Jérusalem d'en haut est libre, et c'est elle, notre mère. L'Écriture dit en effet, « Réjouis-toi, femme stérile, toi qui n'enfantes pas. Éclate en cri de joie, toi qui ne connais pas les douleurs de l'enfantement, car les enfants de la femme délaissée sont plus nombreux que ceux de la femme qui a son mari. Dès lors, frères, nous ne sommes plus les enfants d'une servante, nous sommes ceux de la femme libre. C'est pour que nous soyons libres que le Christ nous a libérés. Alors tenez bon, pas de nouveau sous le joug de l'esclavage. » Parole du Seigneur.
1: Nous rendons grâce à Dieu.
0: Béni soit le nom du Seigneur, maintenant et pour les siècles des siècles.
1: Béni soit le nom du Seigneur, maintenant et pour les siècles des siècles.
0: Louez, serviteurs du Seigneur, louez le nom du Seigneur. Béni soit le nom du Seigneur, maintenant et pour les siècles des siècles.
1: Béni soit le nom du Seigneur, maintenant et pour les siècles des siècles.
0: Du levant au coucher du soleil, loué soit le nom du Seigneur. Le Seigneur domine tous les peuples, sa gloire domine les cieux.
1: Béni soit le nom du Seigneur, maintenant et pour les siècles des siècles.
0: Qui est semblable au Seigneur notre Dieu, il abaisse son regard vers le ciel et vers la terre. De la poussière, il relève le faible, il retire le pauvre de la cendre.
1: Béni soit le nom du Seigneur, maintenant et pour les siècles des siècles.
2: Alléluia, alléluia, alléluia, alléluia.

0: Le Seigneur soit avec vous.
1: Et avec votre esprit.
0: Évangile de Jésus-Christ selon saint Luc.
1: Gloire à toi, Seigneur.
0: En ce temps-là, comme les foules s'amassaient, Jésus se mit à dire, « Cette génération est une génération mauvaise. Elle cherche un signe, mais en fait de signe, il ne lui sera donné que le signe de Jonas. Car Jonas a été un signe pour les habitants de Ninive. Il en sera de même avec le Fils de l'homme pour cette génération. Lors du jugement, la reine de Saba se dressera en même temps que les hommes de cette génération et elle les condamnera. En effet, elle est venue des extrémités de la terre pour écouter la sagesse de Salomon et il y a ici bien plus que Salomon. Lors du jugement, les habitants de Ninive se lèveront en même temps que cette génération et ils la condamneront. En effet, ils se sont convertis en réponse à la proclamation faite par Jonas, et il y a ici plus que Jonas. Acclamons la parole de Dieu.
1: Louange à toi, Seigneur Jésus.
0: Bien chers frères et sœurs, à travers la symbolique des deux femmes, que dis-je, des deux alliances, la première alliance, celle de Monsieur Dagny, et la seconde, celle avec le Christ qui vient pour nous libérer, Saint Paul vise ici la liberté totale de tout l'homme et de tout homme. Et cette liberté, c'est souvent que nous la perdons parce que nous ne cherchons pas la voie qui conduit à cette liberté. C'est pourquoi la finale de la première lecture que nous venons d'entendre nous dit « C'est pour que nous soyons libres que le Christ nous a libérés. Alors, tenons bon, ne nous mettons pas de nouveau sous le joug de l'esclavage. » À force de chercher des signes, le merveilleux dans notre monde d'aujourd'hui, nous nous enfermons davantage et nous portons des jougs auprès de ces nouveaux prophètes, auprès de ces marabouts, auprès de toutes ces personnes qui nous conduisent dans des prisons spirituelles. Alors, Saint Paul nous dit, c'est pour que nous soyons libres que le Christ nous a libérés. Il est celui-là même qui peut nous libérer totalement. Et donc, nous devons chercher le chemin qu'est le Christ, comme il l'a dit, « Je suis le chemin, la vérité et la vie ». Arrêtons de courir derrière les sensationnels. Arrêtons de courir derrière toutes ces personnes qui nous promettent monts et merveilles. Alors, dans l'évangile que nous venons d'entendre, il s'agit de signes. Oui, les contemporains de Jésus demandent un signe. Et Jésus leur dit, « Vous, cette génération mauvaise, il ne vous sera pas donné de signe que celui de Jonas. » Mais quel est le signe de Jonas? Deux signes. Le premier, c'est que Jonas a passé 3 jours dans le ventre d'un gros poisson après qu'il ait refusé d'aller à Ninive pour proclamer la parole de Dieu, pour leur demander de se convertir. Jésus aussi passera 3 jours en terre avant de ressusciter et nous accorder à nous autres la rédemption. Premier signe. Deuxième signe, quand Jonas sort du ventre du poisson, il se met à proclamer la parole de Dieu. Mais on nous dit à peine il a ouvert la bouche, à peine il a commencé à proclamer la parole de Dieu, qu'est-ce qui s'est passé? Les habitants de Ninive se sont convertis. Deuxième signe. Et pourtant, comme il le dit, il est plus que Jonas. Et voilà que la reine de Saba s'est déplacée pour écouter Salomon, qui est un homme sage. Or, Jésus est la sagesse personnifiée. Les habitants de Ninive se sont convertis. Jésus leur parle. Lui qui est la parole de Dieu faite chair, il leur parle, ils ne se convertissent pas. C'est pourquoi il a dit, à la fin du monde, la reine de Saba se lèvera, ou les habitants de Ninive se lèveront pour condamner cette génération. Et la génération mauvaise, il y a encore au milieu de nous, qui n'écoute pas la parole de Dieu, qui cherche le sensationnel, qui cherche tout ce qui peut les éloigner de Dieu. Oui, mes frères et mes sœurs, Jésus nous invite ce matin à rentrer dans la sagesse, à nous convertir pour que nous ne soyons pas condamnés un jour comme les habitants de Jérusalem qui ont refusé de l'écouter. Rentrons dans la conversion et évitons de chercher chaque fois un signe. Nous mettons le Seigneur à l'épreuve. Oui, demandons au Seigneur la grâce de la conversion, la grâce de rentrer dans la sagesse, celui qui règne pour les siècles des siècles.
2: Amen. Amen.

0: le Seigneur qui vient, qui veut le bonheur de ses enfants.
1: Ami des hommes, sois béni.
2: Tu invites à la pauvreté des cœurs.
1: Ami des hommes, sois béni.
2: Tu donnes la terre en partage.
1: Ami des hommes, sois béni.
2: Tu consoles ceux qui pleurent.
1: Ami des hommes, sois béni.
2: Tu rassasies ceux qui ont faim de la justice.
1: Ami des hommes, sois béni.
2: Tu fais miséricorde aux miséricordieux.
1: Ami des hommes, sois béni.
2: Tu te révèles au cœur pur.
1: Ami des hommes, sois béni.
2: Tu appelles tes fils, ceux qui font la paix.
1: Ami des hommes, sois béni.
2: Tu donnes ton royaume aux persécutés.
1: Ami des hommes, sois béni.
0: Tu demandes à l'humanité du Créateur de se perfectionner de jour en jour et d'achever par son travail l'œuvre immense de la création. Aide-nous à faire que tous les hommes aient des conditions de travail qui respectent leur dignité, qu'en s'efforçant d'améliorer leur propre sort, ils agissent avec un esprit de solidarité et de service par Jésus le Christ notre Seigneur.
1: Amen.

0: sacrifice de toute l'Église.
1: Pour la gloire de Dieu et le salut du monde.
0: Avec l'offrande de ce sacrifice, accueille Seigneur les prières de tes fidèles, que cette liturgie célébrée avec ferveur nous fasse parvenir à la gloire du ciel par Jésus le Christ notre Seigneur.
1: Amen.
0: Le Seigneur soit avec vous.
1: Et avec votre esprit.
0: Élevons notre cœur.
1: Nous le tournons vers le Seigneur.
0: Rendons grâce au Seigneur notre Dieu.
1: Cela est juste et bon.
0: Vraiment, Père Saint, il est juste et bon pour ta gloire et notre salut de t'offrir notre action de grâce toujours et en tout lieu. Par ton Fils bien-aimé Jésus le Christ, il est ta parole vivante par qui tu as créé toutes choses. C'est lui que tu as envoyé comme rédempteur et sauveur, Dieu fait homme, conçu de l'Esprit Saint, né de la Vierge Marie, pour accomplir jusqu'au bout ta volonté et rassembler un peuple saint qui t'appartienne. Il étendit les mains à l'heure de sa passion, afin que soit brisée la mort et que la résurrection soit manifestée. C'est pourquoi, avec les anges et tous les saints, nous chantons ta gloire et d'une seule voix nous proclamons.

0: Toi qui es vraiment saint, toi qui es la source de toute sainteté, Seigneur, nous te prions. Sanctifie ces offrandes en répandant sur ton esprit qu'elles deviennent pour nous le corps et le sang de Jésus le Christ, notre Seigneur. Au moment d'être livré, aidant-le librement dans sa passion, il prit le pain, il rendit grâce, il le rompit et le donna à ses disciples en disant: prenez et mangez-en tous, ceci est mon corps livré pour vous. Mon Seigneur et mon Dieu.
1: Mon Seigneur et mon Dieu.

0: De même, après le repas, il prit la coupe. De nouveau, il rendit grâce et la donna à ses disciples en disant, « Prenez et buvez-en tous, car ceci est la coupe de mon sang, le sang de l'Alliance nouvelle éternelle, qui sera versé pour vous et pour la multitude, en rémission des péchés. Vous ferez cela en mémoire de moi. » Mon Seigneur et mon Dieu,
1: mon Seigneur.

0: Il est grand le mystère de la foi.
1: Nous annonçons ta mort, Seigneur Jésus. Nous proclamons ta résurrection. Nous attendons ta venue dans la gloire.
0: En faisant ainsi mémoire de la mort et de la résurrection de ton Fils, nous t'offrons, Seigneur, le pain de la vie et la coupe du salut. Et nous te rendons grâce car tu nous as estimés dignes de nous tenir devant toi pour te servir. Humblement, nous te demandons qu'en n'ayant pas au corps et au sang du Christ, nous soyons rassemblés par l'Esprit Saint en un seul corps. Souviens-toi, Seigneur, de ton Église répandue à travers le monde. Fais-la grandir dans ta charité en union avec notre pape Léon, notre évêque Jean-Salomon et tous les évêques, les prêtres et les diacres. Souviens-toi aussi de nos frères et sœurs qui se sont endormis dans l'espérance de la résurrection. Souviens-toi de Monseigneur Laurent Akran Mondio, des pères Félix Nyamke, Kwana Kwane Raphaël, Alexandre Drago, Kwabru Joseph, Yapokouma Valentin, Kwame Assandé Darus Daniel, Jean-Luc Atiori, Laurent Ounato, Yves Ngata, Georges Katina, Georges Drago, Odi Hassen. Souviens-toi de Julien Ayake, de Alexis Kangagabin, Soro Chal, Valérie Nzako, et souviens-toi de Kwame Alou Jean-Baptiste, de Tanokwa Jean-Brice, de Philomène Kwasi, de Ngouran Batlemi, de Nguessa Marcelin. Et souviens-toi dans ta miséricorde de tous les défunts. Accueille-les dans la lumière auprès de toi. Sur nous tous, enfin, nous implorons ta bonté. Nous implorons ta bonté sur Jean-Christophe Manimel et sa famille, sur Eosu Jean Verdier et sa famille, sur Prao William. Nous implorons ta bonté sur Zao Marcel, sur Zao Thomas, sur tous les paroissiens de Saint-Pierre. Nous implorons ta bonté sur Loba Michel, sur Anne Lourignon. Nous implorons ta grâce de la guérison sur Gisèle Adjouakouakoussoui. Nous implorons ta bonté sur toutes ces personnes qui se recommandent à nos prières. Permets qu'avec la Vierge Marie, la bienheureuse Mère de Dieu, avec Saint Joseph son époux, les apôtres et tous les saints qui ont fait ta joie au long des âges, nous n'ayons pas la vie éternelle et que nous chantions ta louange et ta gloire par ton Fils Jésus le Christ. Par lui, avec lui et en lui, à toi Dieu le Père Tout-Puissant, dans l'unité du Saint-Esprit, tout honneur et toute gloire pour les siècles des siècles.
1: Amen.
0: Unis dans un même esprit, nous pouvons dire avec confiance la prière que nous avons reçue du Sauveur.
1: Notre Père qui es aux cieux, que ton nom soit sanctifié, que ton règne vienne, que ta volonté soit faite sur la terre comme au ciel. Donne-nous aujourd'hui notre pain de ce jour. Pardonne-nous nos offenses, comme nous pardonnons aussi à ceux qui nous ont offensés. Et ne nous laisse pas entrer en tentation, mais délivre-nous du mal.
0: Délivre-nous de tout mal, Seigneur, donne la paix à notre temps. Soutenu par ta miséricorde, nous serons libérés de tout péché. À l'abri de toute épreuve, nous qui attendons que se réalise cette bienheureuse espérance, l'avènement de Jésus-Christ, notre Sauveur.
1: Car c'est à toi qu'appartiennent le règne, la puissance et la gloire pour les siècles des siècles.
0: Seigneur Jésus-Christ, tu as dit à tes apôtres, je vous laisse la paix, je vous donne ma paix. Ne regarde pas nos péchés, mais la foi de ton Église. Pour que ta volonté s'accomplisse, donne-lui toute cette paix et conduis-la vers l'unité parfaite, toi qui vis et règnes pour les siècles des siècles.
1: Amen.
0: Que la paix du Seigneur soit toujours avec vous.
1: Et avec votre esprit.
0: Dans la charité de Christ, donnez-vous la paix.
1: Amen.

0: Voici l'agneau de Dieu, voici celui qui enlève les péchés du monde. Heureux les invités au repas des noces de l'agneau.
1: Seigneur, je ne suis pas digne de te recevoir, mais dis seulement une parole et je serai guéri.

Béni soit le Seigneur, il visite son peuple et lui redonne vie. Béni soit le Seigneur, le Dieu d'Israël, qui visite

0: Béni soit le Seigneur.
1: Il visite son peuple et lui redonne la vie.
0: Prions le Seigneur. Seigneur Dieu de majesté, nous t'en supplions humblement. Puisque tu nous as nourris du corps et du sang très saint, rends-nous participants de la nature divine par le Christ notre Seigneur.
1: Amen.
0: Bénédiction de l'eau et des objets de piété. Notre secours est dans le nom du Seigneur.
2: Qui a fait le ciel et la terre.
0: Tu es béni Seigneur, toi qui as donné aux hommes l'eau qui les fait vivre, les purifie. Tu as voulu aussi que par l'eau du baptême nous soit communiqué le don de la vie éternelle. Par cette eau que nous te demandons de bénir, renouvelle en nous la source de vie et ta grâce et défends-nous contre tout mal de l'âme et du corps par le Christ notre Seigneur.
1: Amen.
0: Tu es béni Seigneur, source et origine de toute bénédiction. Toi qui te réjouis de la piété de tes fidèles, regarde avec bonté tes serviteurs qui désirent porter ces signes de foi et de piété. Fais qu'ils recherchent en les portant à être transformés dans l'image de ton Fils, celui qui règne pour les siècles des siècles.
1: Amen.
0: Le Seigneur soit avec vous.
1: Et avec votre esprit.
0: Que Dieu Tout-Puissant vous bénisse, le Père, et le Fils, et le Saint-Esprit.
1: Amen.
0: Allez et demeurez dans la paix du Christ.
1: Nous rendons grâce à Dieu.

0: Heureux les miséricordieux, car ils obtiendront miséricorde.
1: 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Il est 7 heures.

0: Nouveau point de l'actualité sur la voie de l'évangile, tout de suite le sommaire. Messe solennelle de rentrée pastorale paroissiale 2026-2027 hier dimanche à la quasi-paroisse Saint-Rita d'Akouedo-Triangle, zone ATCI, dans l'archidiocèse d'Abidjan. Une nouvelle année pastorale placée sous le signe du renouveau et de l'unité à l'image du thème diocésain. Il sera également question dans ce 7h de la messe solennelle d'ouverture de l'année académique 2026-2027 de l'ETL, l'école de théologie des laïcs du diocèse de Yopougon. Monseigneur Jean-Salomon Lesoutier est invité à la formation perpétuelle afin d'être performant dans nos domaines d'activité. Enfin, à l'étranger, le pape Léon XIV a annoncé hier aux fidèles à l'issue de la prière de l'Angelus qu'il doit subir dans les prochains jours une intervention chirurgicale.
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0: Lundi 12 octobre 2026, premier rendez-vous de l'actualité sur la voie de l'Évangile. Mesdames et messieurs, bonjour et merci de nous choisir pour vous informer. La quasi-paroisse Sainte-Rita d'Akouedo-Triangle, zone ATCI dans l'archidiocèse d'Abidjan, a ouvert hier dimanche 11 octobre 2026 sa nouvelle année pastorale au cours d'une messe solennelle présidée par le père René Agbo. Le vicaire épiscopal chargé du clergé, lors de l'homélie de cette messe de rentrée pastorale paroissiale en présence de toutes les forces vives de cette quasi-paroisse, a rendu grâce à Dieu pour la communauté de Sainte-Rita qui, malgré les difficultés vécues, a fait le choix de placer cette nouvelle année pastorale sous le signe du renouveau et de l'unité. En lien avec le thème diocésain qu'il a présenté comme un chemin à parcourir, le célébrant a invité les fidèles à s'inscrire dans une dynamique de conversion, de réconciliation et de communion fraternelle. Un extrait de son homélie.
2: Chers frères et sœurs, rendons grâce pour ce que Dieu a accompli parmi vous, car aujourd'hui, la quasi-paroisse est en marche. Elle apprend à devenir davantage une famille. Elle comprend que l'Église est la maison où Dieu rassemble ses enfants autour d'une même table. C'est l'image de l'Église famille de Dieu. À cette table, chacun doit apprendre à reconnaître l'autre comme un frère. C'est précisément ce qu'il faut vivre davantage cette année autour du thème pastoral Église, famille de Dieu à Abidjan, synodale, autonome, au service de tous. Chers frères et sœurs, ce thème n'est pas un slogan. Ce thème est un chemin. Être une Église famille, c'est apprendre à vivre ensemble. Être une Église synodale, c'est accepter de marcher ensemble. Être une Église autonome, c'est prendre nos responsabilités avec maturité. Être une Église au service de tous, c'est comprendre que les responsabilités ne sont pas des privilèges, mais des services.
0: Ainsi, selon le père René Agbo, vicaire épiscopal chargé du clergé, le thème diocésain triennal de l'archidiocèse d'Abidjan apparaît pour la quasi-paroisse Sainte-Rita d'Akouedo comme une nouvelle occasion de consolider ses acquis, de surmonter les difficultés passées et de s'engager résolument sur le chemin d'une vie communautaire renouvelée. Dans cette même dynamique, l'administrateur de la quasi-paroisse, père Abel Aonan, a présenté les grandes orientations pastorales pour la nouvelle année, invitant ses paroissiens à s'approprier pleinement cette vision diocésaine et à la traduire concrètement dans leur engagement.
3: Ici, à Sainte-Rita, nous rappelons et nous insistons nous aussi sur la question du rapprochement des membres de la communauté et ce par des activités ciblées, à savoir le veillée de réconciliation un vendredi par trimestre. La première est fixée au vendredi 4 décembre 2026. Le mercredi, il y aura seulement la messe à 12h30. Le mercredi soir est réservé pour d'éventuelles veillées religieuses, pour la messe au marché des chevets et surtout pour les visites aux familles. Le recensement des fidèles par chevet. Une messe trimestrielle pour les malades. La visite des CEB au jour et heure de rencontre. L'implication des CEB dans la vie des membres, dans leurs moments de joie comme dans leurs moments d'épreuve. Et le plus grand projet, c'est le projet de construction du presbytère. Voici présentée en quelques lignes la vision de la quasi-paroisse Sainte-Rita d'Akodo-Touyang, vision qui découle bien évidemment de la vision générale de notre archidiocèse, qui se veut une église famille de Dieu à Abidjan, synodale, autonome au service de tous. Approprions-nous cette vision et faisons de Sainte-Rita cette église famille de Dieu où tous les membres se sentent frères et sœurs, où tous participent dans une communion parfaite à la vie et aux activités de la quasi-paroisse.
0: Moment fort de cette célébration, la bénédiction et l'envoi en mission des membres du conseil pastoral paroissial, des responsables des mouvements, associations et groupes de prière au thème de la messe. Nous sommes allés à la rencontre de quelques-uns. Vous entendrez d'abord le premier vice-président du conseil pastoral paroissial, Barthélémy Kpagny, ensuite d'autres réactions.
4: L'administrateur a donné la vision de notre année presse. Nous invitons tous les paroissiens, toutes les paroissiennes à venir, à s'engager et que cette année voit déjà la mise en chantier de notre quasi-paroisse.
5: Madame Yao Julie, présidente de l'AFEC, nous rentrons pleinement dans la vision de notre père administrateur qui se veut bâtisseur parce que nous avons une lourde mission de bâtir notre quasi-paroisse. Et donc, nous allons œuvrer dans ce sens avec beaucoup d'activités et surtout pour les femmes, mais encore en tant que trésorière, mobiliser les fonds pour que ensemble nous puissions bâtir notre édifice avant la fin de l'année prochaine par la grâce de Dieu.
6: Madame Kragbe, membre active de la CEV Notre-Dame de toute grâce. La CEV, c'est la communauté ecclésiale de base, c'est la petite église en famille. On se réunit chaque quinzaine et nous partageons. Nous partageons la parole de Dieu, nous partageons ensemble nos peines, nos joies. Et vraiment, c'est pour montrer la famille qui existe dans cette CEB. Alors j'invite tous ceux qui se trouvent sur ce territoire à l'extrême gauche de notre paroisse, jusqu'au rond-point de l'ancien camp militaire d'Akouedo, à venir participer aux rencontres.
7: Mireille Anzian, à l'issue de cette messe, j'ai décidé de m'inscrire dans la CEB. Je tenais à inviter mes frères et sœurs de s'inscrire pour être plus proches encore du Christ.
0: Notons que l'année pastorale 2026-2027 à la quasi-paroisse Sainte-Rita d'Akouedo-Triang, zone ATCI, porte sur le thème diocésain, à savoir Église Famille de Dieu à Abidjan, synodale, autonome, au service de tous. Parlons d'une autre messe de rentrée dans ce journal. Monseigneur Jean-Salomon Lesoutier, l'évêque du diocèse de Yopougon, a procédé samedi 10 octobre 2026 à l'ouverture de l'année académique 2026-2027 de l'ETL, l'école de théologie des laïcs du diocèse. Une ouverture au cours d'une eucharistie en présence des enseignants et des étudiants théologiens. L'ordinaire du lieu a saisi l'occasion pour leur rappeler l'importance de la formation théologique. Monseigneur Jean-Salomon Lesoutier, qu'on écoute au thème de la messe.
8: Si quelqu'un est bien formé, il est plus rentable. Si Jésus a voulu terrasser Paul pour le mettre dans l'enseignement, c'est que parmi ses apôtres, il n'y avait pas quelqu'un pour l'enseignement qui avait la hauteur de Paul. Donc, Paul parle le grec, il connaît le latin, etc., etc. Donc, il est plus rentable. Alors, si on veut se rendre plus rentable dans tous les domaines, il faut qu'on se perfectionne dans sa science pour se rendre plus utile et enseigner ce qui est vrai et juste. Et le manque d'enseignement crée beaucoup de problèmes que vous pouvez facilement deviner. Un médecin mal formé, un comptable incompétent, ainsi de suite. Donc, s'il y a école de mariage, à plus forte raison, dans les autres domaines. Voilà l'essentiel de ce que je peux leur dire, qu'il ne faut même pas cesser de se former. Les professeurs agrégés font des rencontres pour se mettre à niveau selon les nouveautés qui arrivent, à plus forte raison, dans notre domaine.
0: Monseigneur Jean-Salomon Lesoutier, l'évêque du diocèse de Yopougon. À la suite de l'ordinaire du lieu, le père Eric Akofi, directeur de l'ETL, souhaitant une bonne année académique aux étudiants, les invitait à être assidus au cours pour un bon rendement.
9: C'est une norme d'ouvrir une année académique par une célébration liturgique. Ça pouvait être les vêpres, mais nous avons choisi la Sainte Messe parce que nous y sommes habitués. Et nous avons été édifiés par les propos de notre père évêque qui, malheureusement, par manque de temps, n'a pu faire la lectio magistralis, mais l'a faite durant l'homélie. En partant de l'adoration de Saint-Paul Et je suis très heureux de voir tous ces étudiants qui sont venus pour l'ouverture de cette année académique. C'est une dynamique nouvelle que nous voulons donner à l'école de théologie des laïcs ici à Yopougon. Ça fait 19 ans maintenant que cette école-là existe. Il faudrait qu'on puisse aller de l'avant. Et nous comptons sur les étudiants, sur les professeurs et surtout sur notre père évêque. Pour cette année académique, je souhaite encore beaucoup de succès aux étudiants qui soient assidus au cours. Les professeurs qui y viennent sont des docteurs, donc des personnes assez outillées intellectuellement parlant pour la discipline dans laquelle ils enseignent. Alors, je dis bonne et heureuse année académique, plein de succès à eux, qu'ils aillent jusqu'au bout de leur formation, c'est-à-dire jusqu'à la quatrième année. Nous envisageons une cinquième année, une année où ils vont présenter leur mémoire et qu'ils soient assidus au cours. Et seul le travail père qui ne se limite pas à soutenir au cours, mais en plus des cours, il faudrait qu'ils puissent se former eux-mêmes à travers les livres.
0: Père Éric Kofi, directeur de l'ETL, l'école de théologie des laïcs, une école mise en place pour former les fidèles laïcs sur la doctrine de l'Église, la Bible, la liturgie, l'année liturgique, la spiritualité, la pastorale, le droit canonique, la philosophie, la catéchèse, la théologie morale, une source de motivation pour les fidèles chrétiens à intégrer l'école de théologie des laïcs du diocèse de Yopougon. Écoutons ces quelques réactions d'étudiants recueillies à l'issue de l'Eucharistie par l'Ontario.

0: envers ce peuple qu'on aura à former, qu'on soit animateur, qu'on soit catéchiste, qu'on ait une tâche dans l'Église, que ce qu'on va recevoir, qu'on sache mieux le retourner aussi à ceux qu'on va nous confier comme élèves à former.
1: Marie Camilla Kofi, nouvelle inscrite à l'école théologique des laïcs. C'est une joie pour moi d'avoir pu participer à la messe de rentrée pour cette année académique 2026-2027. Alors, ce qui m'a motivée à pouvoir intégrer l'école théologique des laïcs, c'est déjà de pouvoir élever les débats dans ce monde où aujourd'hui tout ce qui n'est pas permis est permis et tout ce qui se doit d'être bonne mœurs pour l'Église est aujourd'hui dévalorisé. Alors, autant jeune que je sois, c'est une grâce pour moi de pouvoir participer, de pouvoir contribuer à pouvoir enrichir en fait le vocabulaire, le lexique de tous ces jeunes, mais moi-même mon lexique personnel, parce que c'était une volonté personnelle après 3 ans de réflexion de pouvoir appartenir à cette école.
2: Notons que les inscriptions au titre de l'année académique 2026-2027 à l'école de théologie des laïcs de Yopougon se poursuivent jusqu'au samedi 17 octobre 2026, jour du début des cours. Au Vatican, depuis la fenêtre des appartements pontificaux, le pape Léon XIV s'est adressé aux milliers de fidèles ayant convergé vers la place Saint-Pierre, baignée de soleil. Avant de réciter la prière de l'Angélus hier, le pape Léon XIV est revenu dans sa méditation sur l'Évangile selon Saint Matthieu, où Jésus évoque les noces organisées par un roi pour son fils. Expliquant cette parabole, le Saint-Père a fait savoir que cette fête des noces est la nôtre et la salle du banquet. Ce sont nos églises, nos maisons, les lieux où nous vivons et où chaque jour le Fils du roi Jésus-Christ revient nous déclarer son amour et attend notre oui. Et après la prière de l'Angélus, le pape a réitéré son appel à une résolution pacifique du conflit entre la Russie et l'Ukraine, soulignant que ce dernier aggrave l'insécurité alimentaire des pays pauvres. Le Saint-Père a en outre évoqué la journée nationale en mémoire des victimes d'accidents du travail et exhorte à tout effort de prévention. Enfin, à l'exemple de Mère Maria Ignazia Isachi, béatifié samedi à Mantoué, il encourage à être des témoins de l'amour évangélique. Le pape Léon XIV, qui a également annoncé aux fidèles qu'il doit subir une intervention chirurgicale pour retirer un nodule circonscrit au poumon à un stade très précoce et bien localisé, détecté lors de certains examens. L'opération aura lieu dans les prochains jours à la polyclinique du Méli. Ainsi se referment les pages de ce journal. Merci de l'avoir suivi en notre compagnie. Excellente journée à l'écoute de la voix de l'Évangile.

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1: octobre, le bon larron. On appelle bon larron ce malfaiteur crucifié avec Jésus. L'évangile de Jean dit seulement, ils crucifièrent Jésus et avec lui deux autres, un de chaque côté et au milieu Jésus. Matthieu et Marc précisent, même ceux qui étaient crucifiés avec lui l'outrageaient. Luc seul nous relate cette scène où, alors que l'un des malfaiteurs insulte Jésus, le deuxième le reprend sévèrement. Il s'adresse alors à Jésus en ce cri éperdu de la misère à celui qui a la miséricorde. Jésus lui répond, « En vérité, je te le dis, aujourd'hui tu seras avec moi dans le paradis. » On dit que c'est la première canonisation de l'histoire de l'Église. C'est en tout cas la première mise en œuvre concrète de cette parole de Jésus. Je vous le dis, les publicains et les prostituées arrivent avant vous au royaume de Dieu. Tu vois, chrétien, quelle est la puissance de la confession, commente Saint Jean Chrysostome. Il a avoué ses péchés et le paradis s'est ouvert. Il a avoué ses péchés et il a eu assez d'assurance pour demander le royaume après ses brigandages. La tradition occidentale lui a donné un prénom, Saint Dismas ou Dimas, et recréé un passé. Lors de la fuite en Égypte, Dismas fait partie d'une bande de voleurs qui dépouille la Sainte Famille, mais lui intervient et leur restitue ce qui a été volé. Sainte Thérèse de l'Enfant Jésus en a tiré un joli conte de Noël intitulé « La fuite en Égypte ». Dimas est un enfant que Jésus guérit de la lèpre. Jésus mourra pour donner la vie à Dimas, dit Marie à la mère de l'enfant, et celui-ci entrera le même jour que le Fils de Dieu dans son royaume céleste. Bon larron, ta vie de péché et ta sainte mort nous invitent à croire en la miséricorde infinie de Dieu. Quelles que soient nos fautes et quelle que soit l'heure de notre retour vers Dieu, il n'est jamais trop tard. Fais grandir notre confiance en l'amour de Dieu.
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souffre pour la foi. À toi, Mère des hommes et des siens, nous confions avec foi l'humanité entière, avec ses craintes et ses espérances. Ne la laisse pas manquer de la lumière.

0: au Vierge Marie, notre chemin de foi, et obtiens-nous la grâce du salut éternel. Ô clémente, ô pieuse, ô douce Mère de Dieu, et notre Mère, Marie.
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0: qui méprise son prochain commet une faute, mais heureux celui qui a compassion des affligés.
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Mesdames et messieurs, bonjour et merci de votre fidélité à l'écoute de la Radio Nationale Catholique de Côte d'Ivoire, la voix de l'Évangile. C'est l'heure de votre rendez-vous de Libre Parole, la Libre Antenne. Ici, on échange librement autour des réalités de la société, de la parole de Dieu et de la vie chrétienne, dans un esprit d'écoute, de partage et d'édification. En ce lundi 12 octobre 2026, nous sommes heureux de vous accompagner dans ce temps d'émission. Aux commandes techniques, nous saluons Christine Koulibaly, je suis Agathe Denier. Pourquoi avons-nous tant de mal à réciter et à méditer sérieusement le rosaire, alors même que nous savons qu'il est une puissante arme spirituelle dans le combat contre les forces du mal ?

Le rosaire, nous le connaissons et nous savons qu'il est une puissante arme spirituelle dans le combat contre les forces du mal. Pourtant, nous avons parfois du mal à le réciter régulièrement et à méditer les mystères de la vie du Christ. Est-ce par manque de temps, à cause de nos occupations ou parce que nous avons du mal à nous concentrer dans la prière? C'est autour de cette réalité que nous vous invitons, bien-aimés auditeurs et auditrices, à réfléchir sur le thème de notre libre antenne du jour. Pourquoi avons-nous tant de mal à réciter et à méditer sérieusement le rosaire, alors même que nous savons qu'il est une puissante arme spirituelle dans le combat contre les forces du mal? Vos réactions et vos suggestions sont les bienvenues, alors n'hésitez pas à intervenir, car la parole vous est donnée dans cette émission au numéro suivant 07 13 33 02 68 5 54 64 76 90 et enfin au 01 03 48 61 18. Nous reprenons les numéros 07 13 33 02 68 ou le 05 54 64 76 90 ou encore le 01 03 48 61 18. La Libre Antenne, c'est votre émission, c'est vous qui la faites.

Mesdames et messieurs, vous suivez la Libre Antenne, votre émission de Libre Expression. Voici le thème qui nous rassemble ce matin. Pourquoi avons-nous tant de mal à réciter et à méditer sérieusement le rosaire, alors même que nous savons qu'il est une puissante arme spirituelle dans le combat contre les forces du mal? Pour participer à cette émission, voici les numéros de téléphone. 07 13 33 02 68 ou le 05 54 64 76 90 et enfin le 01 03 48 61 18. Bienvenue dans votre émission La Libre Antenne.

0: Mesdames et messieurs, nous l'avons dit, hein, nous sommes à la Libre Antenne, c'est votre émission. Aujourd'hui, nous cherchons à savoir pourquoi tous, hein, tous les chrétiens, nous savons que le rosaire, la méditation, la prière du rosaire est importante. Mais pourtant, nous avons tous parfois du mal à prier régulièrement le rosaire. Alors, qu'est-ce qui nous empêche le plus souvent de prendre le chapelet pour prier le rosaire? Nous sommes dans le mois, hein, d'octobre, le mois de Notre-Dame du Rosaire. Alors, qu'est-ce qui explique ça? Est-ce que c'est le manque de temps, la fatigue ou les distractions que nous trouvons comme argument? Ou bien, on veut aussi chercher à savoir pourquoi nous avons du temps pour d'autres choses et nous avons principalement le manque de temps pour utiliser cette âme puissante contre les forces du mal que nous déclinons tant. Alors, pour participer à cette émission, il vous suffit de composer le 07 13 33 02 68. Nous rappelons que nous avons changé les numéros de téléphone suite à l'incendie qu'il y a eu à la Radio Nationale Catholique de Côte d'Ivoire. Alors, merci de prendre les nouveaux numéros parce que certains l'avaient par cœur, mais bon, vous savez que nul à l'impossible, nul n'est tenu, donc tout est grâce. Alors voici les nouveaux numéros qui vont vous permettre de rentrer en contact avec notre standard. 07 13 33 02 68. Je reprends 07 13 33 02 68. Et le second numéro 05 54 64 76 90 05 54 64 76 90 et le tout dernier numéro 01 03 48 61 18 01 03 48 61 18. Au fil des émissions, vous allez vous habituer à ces nouveaux numéros que vous allez encore garder par cœur parce que tout a été incendié. Alors, merci donc d'appeler pour faire votre émission. La Libre Antenne, c'est vous qui faites cette émission de bout en bout.
1: Allô?
0: Allô?
1: Bonjour, Agathe.
0: Bonjour, madame. À qui ai-je l'honneur?
1: C'est madame Adja.
0: Oh, madame Adja, comment allez-vous?
1: Je vais très bien. Merci, je vous.
0: Oui, nous allons très bien en studio.
1: Alors, vous nous avez vraiment manqué.
0: Oui, on est à pied d'œuvre, hein, avec vos prières, avec tout ce que nos pères évêques font, tout va rentrer dans l'ordre. Nous sommes sur.
1: On a vraiment souffert de ça.
0: Oui.
1: On a appris tristement la nouvelle avec un grand serrement au cœur.
0: Oui.

0: avec la vitesse à laquelle le monde court, quand tu penses que tu dois retrancher 2 heures dedans,
1: oui.
0: t'asseoir pour faire une méditation,
1: oui.
0: sur le chapelet, oui. vraiment c'est compliqué. Je disais une fois à une émission que moi-même, franchement, je n'étais pas très mariale.
1: Oui.
0: Je prie la Vierge Marie, je me confie à elle, mais j'ai du mal à faire la récitation du rosaire, je ne sais pas pourquoi. Mm-hmm. J'ai trouvé ça tellement monotone que d'être là à réciter une même prière pendant des heures. Mm-hmm. Mais c'est après que j'ai compris que cette monotonie qui est le rosaire n'est pas en vain. Mm-hmm. Ça nous permet quand même d'acquérir une certaine maîtrise de soi.
1: Oui.
0: Voilà, ça nous permet parce que s'asseoir là pendant 2 heures, faire la même chose, tourner en boucle pour une chose, mm-hmm. vous voyez, il faut vraiment être une personne qui est assise en tout,
1: mm-hmm.
0: c'est-à-dire qui a une certaine maîtrise,
1: oui.
0: ou qui a une certaine discipline en ce qu'elle fait pour mm-hmm. pouvoir réussir cela.
1: Mm-hmm.
0: Et moi, franchement, je n'arrivais pas, même jusqu'à présent, j'ai beaucoup de difficultés.
1: Mm-hmm.
0: Je le fais, mais de façon entrecoupée. C'est-à-dire oui. que, c'est vrai, on se trouve toujours des excuses, on le fait de façon mm-hmm. entrecoupée. Soit matin, on fait, soit en marchant, on fait le chapelet. Après, dans l'après-midi, on fait un peu, ainsi de suite. Mais je me dis que c'est pas suffisant.
1: Oui.
0: Et donc, il y a le fait de la paresse.
1: Mm-hmm.
0: Puisque vous avez demandé, qu'est-ce qui nous empêche? Il y a la paresse.
1: Mm-hmm.
0: Il y a le fait que cette prière soit un peu monotone.
1: Mm-hmm.
0: Et puis je me dis aussi qu'il y a le diable qui est derrière,
1: mm-hmm.
0: qui sait que c'est une âme très puissante contre lui. Et donc, il nous présente toutes sortes d'images.
1: Mm-hmm.
0: Quand on est dans la récitation du rosaire, il nous distrait.
1: Mm-hmm.
0: Il nous envoie quelque part et pour nous faire comprendre que, écoutez, on n'a pas ça seulement, on n'a pas à faire ça,
1: mm-hmm.
0: pour se rapprocher de Dieu, on peut prier autrement.
1: Mm-hmm.
0: Parce qu'il sait que c'est une âme très puissante.
1: Mm-hmm.
0: Donc, je ne sais pas, qu'est-ce que vous allez faire pour nous aider à mieux nous concentrer dans la chose, qu'on sache vraiment que c'est quelque chose à faire. Ce n'est pas fortuit, ce n'est pas inutile,
1: mm-hmm.
0: ce n'est pas de la monotonie,
1: oui.
0: c'est vraiment un combat que nous sommes en train de mener parce que le diable,
1: mm-hmm.
0: lui, ne dort pas.
1: Mm-hmm.
0: Il veille. Et donc, il faudrait qu'on lui montre que nous aussi, on est capable de pouvoir tenir face à cela,
1: mm-hmm.
0: en restant pendant 2 heures à faire une même chose,
1: mm-hmm.
0: mais qui est dirigée vers la sainteté, qui est dirigée vers le Christ,
1: mm-hmm.
0: en Fils et tout. Donc voilà un peu ce que je pourrais dire concernant ce thème-là.
1: D'accord. Alors, Madame Adja,
0: oui.
1: nous vous avons écouté attentivement, mais l'émission-là, c'est votre émission. Donc nous, à cette émission-là, on devient des auditeurs et auditrices. Donc on demande... Voilà. Et puis vous êtes les animateurs. Donc on vous demande, nous-mêmes, on est dans le cas. On dit, Rosaire, là, c'est bon, ça chasse des mofs. Il faut nous voir... partout en train de dire nos problèmes, il faut qu'on nous écoute, on a tel problème, nous on sait que ça vient des forces du mal, bref. Maintenant on dit voici l'âme qui peut descendre, qui peut anéantir les forces du mal. Et puis nous encore, on dit que âme là vraiment, quand on prend là, c'est lourd, mais ça veut dire que les forces du mal vont toujours dominer. On dit voici l'âme. Donc on vous demande, en tant qu'animateur de cette émission-là, comment faire pour que on puisse soulever l'âme là et puis nous débarrasser une bonne fois pour de bon de ces esprits qui nous fatiguent.
0: Comment faire?
1: Oui.
0: D'abord, il faut aménager son emploi du temps.
1: Mm-hmm.
0: Voilà. Il faut aménager son emploi du temps. Savoir ce qu'on veut. Qu'est-ce qu'on veut vraiment? Est-ce qu'on est... On veut chasser ce diable là, ce
1: mm-hmm.
0: démon là dans notre vie.
1: Mm-hmm.
0: On est vraiment prêt à le faire. Et donc, on va trouver un emploi du temps. Parce que quand on veut une chose,
1: mm-hmm.
0: quand une chose nous tient à cœur, quel que soit, la charge que comporte notre emploi du temps,
1: mm-hmm.
0: on trouve toujours un petit espace
1: oui.
0: pour cette chose-là, parce qu'elle nous importe. C'est comme ça, quand on aime une personne,
1: mm-hmm.
0: même si on pense qu'on n'a pas le temps, on a toujours un petit temps pour l'appeler, pour lui faire des messages. C'est quand on n'aime pas la personne qu'on va trouver des excuses pour dire « je suis occupé,
1: mm-hmm.
0: je suis au travail, je suis dans ceci ».

0: comprenez?
1: Oui.
0: Donc, il faudrait qu'on essaie de voir la chose de, sous cet angle-là. Qu'est-ce qu'on veut? Qu'est-ce que cet homme-là peut nous apporter? En ce moment-là, on essaie de trouver un petit temps dans notre emploi du temps. Mm-hmm. Si c'est le temps qu'on prend pour aller sur les réseaux sociaux, parce que mine de rien,
1: oui,
0: on peut passer près de plus de 2 heures.
1: Plus que ça.
0: Oui. C'est ça, je dis plus de 2 heures, mm-hmm, plus que ça. Mm-hmm. Parce que quand on est dessus, on ne voit pas le temps passer, on ne s'en rend même pas compte.
1: Oui.
0: On passe d'une image à une autre, mm-hmm, pour des choses même futiles, inutiles. Mm-hmm. Vous comprenez?
1: Oui.
0: Et donc, on va essayer de peser les deux pour voir. Mm-hmm. Qu'est-ce que aller sur Internet m'apporte concrètement et positivement? Mm-hmm. Rien. Si je peux passer autant de temps sur Internet, pourquoi ne pas réduire le temps que je passe et puis prendre 2 heures dans ce temps-là, mm-hmm, pour pouvoir méditer mon rosaire? Mm-hmm. Ça peut s'avérer compliqué, mais toute chose, quand on veut commencer, on va étape par étape, ou encore on fait, comme on le dit, petit à petit.
1: Oui.
0: Si 2 heures sont compliquées, mm-hmm, on peut commencer par 30 minutes. Mm-hmm. Parce que quand on parle du rosaire, il y en a même là qui n'arrivent même pas à faire le chapelet.
1: Oui.
0: Ça, il faudrait que je vous le dise. Mm-hmm. Voilà. Le chapelet aussi, c'est trop dit, même une dizaine de chapelets même.
1: Oui.
0: Il y en a qui n'arrivent pas à le faire. Mm-hmm. Donc, commençons par la dizaine de chapelets. Je me donne pour objectif aujourd'hui, mm-hmm, de faire une dizaine de chapelets. Demain, 2 dizaines, après 3, 4 et 5, le chapelet tout entier.
1: Mmh.
0: Après, je me donne 1 heure, ainsi de suite, jusqu'à ce que je fasse 2 heures. Et vous allez voir même, on va faire même 1000 AV sans même s'en rendre compte. Mmh. Vous comprenez? Il faudrait qu'on prenne des habitudes. En toute chose, c'est la discipline.
1: Mmh.
0: Voilà, il faut discipliner son être, il faut discipliner son corps. De la manière dont on va facilement des choses inutiles, par exemple les feuilletons, les réseaux sociaux, où on trouve que c'est important, c'est parce qu'on a pris l'habitude, mm-hmm, qu'on pense que c'est simple et facile à faire.
1: Oui.
0: Et donc, si on commence à prendre l'habitude aussi du côté du rosaire, on va voir que ça sera facile et simple à faire.
1: Oui.
0: Donc, je pense que voici des exercices qu'on peut faire pour pouvoir facilement méditer le rosaire, parce qu'en réalité, mm-hmm, c'est une âme puissante.
1: Oui.
0: C'est une âme puissante. Moi, je ne vais pas vous donner de témoignage en, oui, tant que tel concernant, oui, le rosaire, mais je peux vous dire que quand j'ai un besoin et que je vais vers la Vierge Marie, mm-hmm, en tout cas, pour parler comme les Ivoiriens, mm-hmm, c'est difficile que je tape photo.
1: Voilà. Alors, voilà. C'est tout simplement pour dire que la requête, oui, trouve un écho favorable avec la Vierge Marie.
0: Voilà.
1: Voilà.
0: Effectivement. Mm-hmm. Donc, imaginez si je passe tout le temps à faire mon rosaire. Parce que dans le rosaire, mm-hmm, il y a le mot rose. Mm-hmm. La Vierge Marie, elle aime les roses.
1: Oui.
0: Donc, quand on fait le rosaire, c'est comme si on était en train de l'entourer de plusieurs roses,
1: oui,
0: dans de l'encenser. Vous comprenez?
1: Oui.
0: Qui n'aime pas qu'on l'encense?
1: Oui.
0: Même nous-mêmes les humains, oui, ce que nous on appelle en Côte d'Ivoire Atalakou.
1: Oui.
0: Tu vois, quand on va dans des fêtes, que quelqu'un commence à t'enfoncer,
1: oui,
0: à faire tes
1: On a envie de s'envoler, oui.
0: On sort de l'argent, oui, et on commence à verser quand on en a.
1: Oui.
0: Vous voyez un peu, non? Mm-hmm. Donc imaginez la Vierge Marie qui a la clé du cœur du Christ.
1: Oui.
0: Et puis on lui verse des fleurs.
1: Mm-hmm.
0: On a arrêté là pendant 2 heures à lui verser des pétales de rose. Mm-hmm. Imaginez un peu, mm-hmm, comment elle va se sentir.
1: Oui.
0: Donc facilement, elle va commencer à déverser,
1: mm-hmm,
0: sur nous certaines grâces, ouvrir nos portes.
1: Oui.
0: Donc voilà un peu ce que je voulais.
1: En tout cas, Madame Adja, nous vous disons infiniment merci. Alors, pour tous les auditeurs qui viennent de nous prendre en cours, eh bien, nous parlons de la force de la prière, la méditation du rosaire. Et avec Madame Adja, on pourra retenir que il faut que nous nous disciplinions. Voilà. Nous savons que le rosaire reste une âme très puissante. Nous n'en disconvenons pas. Mais comme les forces du mal savent que le rosaire peut nuire, même pas peu, le rosaire va nuire à leur plan machiavélique, alors ils vont tout utiliser, la distraction. C'est ce que Mme Adja nous dit. Hein. et nous désorienter, nous distraire. Lorsque nous allons vouloir réciter le rosaire pour les éloigner de nous et de tous les projets que le Seigneur a bien voulu réaliser dans notre vie, alors elle demande de faire un exercice très simple, de voir le temps que nous mettons sur les réseaux sociaux. Nous devons impartir donc ce temps-là aussi bien aux réseaux sociaux qu'à la méditation du rosaire et apporter une note d'appréciation sur notre comportement. Autrement dit, il faudrait que nous nous disciplinions pour terminer. Merci donc à vous tous qui suivez votre émission La Libre Antenne. L'émission poursuit son cours. Nous attendons encore d'autres auditeurs. Nous reprenons les nouveaux numéros de téléphone de la Radio Nationale Catholique de Côte d'Ivoire pour vous permettre donc de participer à cette émission. 07 13 33 02 68. Premier numéro, deuxième numéro, 05 54 64 76 90. Allô?
2: Allô?
1: Allô, bonjour madame.
2: Bonjour madame.
1: Votre nom, s'il vous plaît?
2: Daniela G.
1: Madame Daniela, vous nous appelez d'où?
2: Bon, je ne sais pas si je dois dire un endroit parce que je suis en vacances pour le travail.
1: Ah, d'accord.
2: Donc, voilà, je suis sur le pont, en fait.
1: D'accord. Alors, soyez prudente et puis nous vous écoutons. C'est votre émission, c'est vous qui la faites.
2: Merci. En fait, par rapport à ce thème-là,
1: oui.
2: Parlez-moi de mon caca.
1: Oui.
2: Je ne savais pas comment réunir le rosaire. Et tout le temps, je demandais à une grande sœur qui me disait oui, voilà, voilà, mais le rosaire, il faut vraiment avoir la force, il faut avoir le courage. Il faut être déterminé en fait. Mm-hmm. Même si tu sais que tu as un sérieux problème, c'est le courage là qui te faut en fait. Et moi, j'ai été confrontée à cela, je crois qu'il y a très longtemps, quand je cherchais un emploi, ça m'a amenée à vraiment me donner le courage, la force de le faire à travers le jeûne sincère.
1: Oui.
2: Et j'ai essayé de faire le chapelet. Mm-hmm. Mais après, quand j'ai eu l'embauche et tout, la paresse est tombée là-dedans. Mm-hmm. Et donc, je n'arrivais vraiment plus à le faire. Et ce qui m'a motivée, c'est que j'ai écouté sur YouTube un monsieur qui prie pour les familles, mm-hmm. Monsieur Christophe. Mm-hmm. Alors, avec Monsieur Christophe, qui fait le chapelet, une fois,
1: oui.
2: J'ai commencé à prier. Je dis, mais je vais faire ça parce qu'au niveau du travail, vous connaissez le monde du travail.
1: Oui, hein, oui.
2: Donc, je me suis dit, il faut que je reprenne mon chapelet, mais comment? Mm-hmm. Et Dieu a fait que j'ai connu cette chaîne-là avec mes prières, avec mes prières. Et donc, maintenant, j'ai pris mon rosaire. Et j'ai commencé ce jour-là, il faisait tous les mystères.
1: Oui.
2: Et j'ai fait, arrivé au travail, je me suis enfermée. J'ai continué.
1: Oui.
2: Et chaque jour, je le faisais.
1: Oui.
2: Et ça m'a motivée. Et quand tu as un sujet, vraiment, croyant un sujet important, mais pourquoi ne pas faire avec cette femme qui est puissante?
1: Oui.
2: Et donc après, j'ai vu ça avec Christophe, on pouvait réciter chaque jour les mystères.
1: Oui.
2: On n'a pas besoin de faire tout le rosaire.
1: Oui.
2: Mais chaque jour a son mystère.
1: Oui.
2: Et c'est comme ça que j'ai fait avec Christophe. Chaque jour, je fais mon mystère.
1: Oui.
2: Et chaque jour, et c'est comme ça que je me suis habituée au rosaire.
1: Oui.
2: À la récitation du rosaire. Mm-hmm. Du coup, ça fait que chaque octobre, chaque mois d'octobre, je ne manque pas.
1: Oui.
2: C'est vrai, je fais la prière du rosaire avec Christophe, mais le soir, l'après-midi, à 17h, je fais tout pour quitter le bureau, mm-hmm. pour aller sur ma paroisse, pour réciter mon rosaire.
1: Mm-hmm.
2: Après, je fais ma messe et je reviens à la maison. Mais je vous jure qu'avec le rosaire, c'est la paix du cœur aujourd'hui.
1: Mm-hmm.
2: Mais tout ce qui est problème, mais vraiment, je mets ça derrière moi.
1: Oui.
2: C'est la joie. Ça fait que des fois, je me retrouve en train de chanter dans ma voiture quand je pars à l'école au travail.
1: Oui.
2: Et les gens même se demandent, mais cette dame, qu'est-ce qu'elle a? Parce qu'il y a certaines personnes qui me regardent.
1: Oui.
2: Et aussi, il y a votre chaîne qui m'aide beaucoup.
1: Oui. Oui. La Radio Nationale et Catholique. Oui.
2: Que Dieu attire le cœur de tout chrétien.
1: Oui.
2: Dès la récitation du rosaire, parce que la Vierge Marie est présente, elle est réelle avec nous.
1: Oui.
2: C'est ce que je voudrais vous dire ce matin, partager mon expérience.
1: Et nous, nous vous disons infiniment merci pour cet exemple appuyé, surtout en partant encore sur les réseaux sociaux pour nous dire que les réseaux sociaux, il y a aussi des pages de prière. Il faut pas se contenter d'aller trop dans les distractions. Il faut aussi utiliser ces pages de prière pour se rééduquer et voilà. Prier le rosaire parce que c'est une arme réellement puissante et nous devons l'utiliser sérieusement. Vous ne pouvez pas avoir une arme et puis ne pas savoir l'utiliser. Alors vous allez vous faire découdre ou bien déconstruire par votre adversaire qui sera en face de vous. En tout cas, merci beaucoup auditrice partant au travail et étant donc en circulation. Que le Seigneur vous soutienne et vous garde. Mesdames et messieurs, cette émission, c'est la vôtre. Nous parlons du rosaire. Nous sommes au mois d'octobre, mois du rosaire. Et on n'arrive pas, nous n'arrivons pas à comprendre pourquoi le rosaire, qui est une arme très, très puissante, hein, soit aussi mal utilisé. Ou bien, est-ce que c'est de la faute de nous, les chrétiens? Ou bien, qu'est-ce qui se passe? Qu'est-ce qui fait que nous avons de bonnes intentions? On va prendre le chapelet. Dès qu'on commence, c'est là même le sommeil même... commence à nous, c'est comme si on nous mettait une ventilation sur nous et on se retrouve endormi, l'âme à la main. Est-ce qu'on peut se comporter comme ça face à un adversaire aussi redoutable? Qu'est-ce qu'il faut faire réellement? Qu'est-ce qu'il nous manque? Cette émission, c'est vous qui l'a faite, donc nous supposons que vous avez des éléments de réponse. Nous sommes tous donc à la recherche de ce secret-là pour pouvoir faire du rosaire notre unique âme contre les forces du mal. Allô? Allô?
2: Allô, c'est encore Daniel Allier. Hein?
1: Oui?
2: Alors, ce que j'ai oublié de dire, c'est que le rosaire aussi,
1: oui,
2: il y a beaucoup qui le comparent au chapelet.
1: Oui?
2: Normal.
1: Oui?
2: Voilà, et quand on voit que les... il y a beaucoup de mystères.
1: Oui? C'est toute la vie de Jésus-Christ, oui? Mm-hmm.
2: Voilà. Les gens déjà fait. Ah, mais beaucoup de chapelets comme ça, parce que la dernière fois, ma fille m'a demandé, mais maman, tu as déjà récité le rosaire? Je dis oui, je le fais tout le temps. Elle dit, beaucoup de gris comme ça là. Oui, comment tu fais? Je dis, maman, tu vas pouvoir.
1: Oui.
2: Bon, quand les gens comparent aussi le petit chapelet au, à tout ce chapelet là,
1: oui,
2: déjà il y a le découragement.
1: Oui.
2: C'est ce que je voudrais ajouter.
1: C'est beaucoup là même qui fait la force, n'est-ce pas, Daniela J?
2: Mais c'est ça justement qui fait peur aussi.
1: Oui.
2: Maintenant, bon, on va dire, il y a le diable dedans, il y a la paresse, il y a le diable qui ne demande pas que tu aies ce que tu cherches.
1: Oui.
2: Donc, il contribue, mais il sera vaincu.
1: Oui. À tous les coups. Voilà, qui est clair. Il est déjà vaincu par le rosaire, d'où toutes les tentations de nous empêcher de méditer sérieusement le rosaire. Merci beaucoup pour votre contribution et bonne journée à vous. Daniela J. Merci bien.

Libontaine poursuit son cours. Voici les numéros de téléphone pour vous permettre d'intervenir, d'apporter surtout des, on va dire, vos expériences, de partager vos expériences et puis d'essayer de nous apporter un éclaircissement sur ce thème-là. Alors, le thème, il est libellé. Pourquoi le rosaire? Pourquoi avons-nous tant de mal à réciter et à méditer sérieusement le rosaire, alors même que nous savons qu'il est une puissante arme spirituelle dans le combat contre les forces du mal? Alors, nous sommes aussi tentés de savoir si, lorsque nous affirmons que le rosaire est une arme spirituelle contre les forces du mal, comprenons-nous réellement ce que cela signifie? Est-ce que c'est le chapelet que nous voyons? Qu'est-ce qu'il y a derrière le rosaire qui rend le rosaire si puissant? Et pourquoi nous avons du mal à utiliser, à aller jusqu'au bout du rosaire? Voici les numéros de téléphone pour vous permettre donc d'apporter votre appréciation aujourd'hui à la Libre Antenne. 07 13 33 02 68 ou le 05 54 64 76 90 ou encore le 01 03 48 61 18. Allô?

0: Allô.
1: Allô.
0: Oui, allô, oui,
1: bonjour. Allô, bonjour, madame.
0: Bonjour, monsieur. À qui ai-je l'honneur?
1: Thierry Banga.
0: Monsieur?
1: Thierry Banga.
0: Monsieur Thierry Banga, vous nous appelez d'où?
1: Yopougon.
0: Yopougon. Alors, soyez le bienvenu dans votre émission. Nous vous écoutons.
1: Alors, je voudrais juste apporter ma plus modeste soit-elle.
0: Oui.
1: Relativement à ce thème assez intéressant.
0: Oui.
1: Mais moi, je ne parlerai pas de rosaire uniquement. Je parlerai de la prière de façon générale.
0: Oui.
1: Parce que quand on parle de prière de rosaire, bien sûr, on fait déjà à la prière.
0: Oui.
1: Alors, ce qui fait qu'on peut avoir la parole de prier, c'est bien entendu les œuvres du diable pour éviter qu'on puisse être en train de le combattre. Maintenant, parlant du rosaire particulièrement,
0: oui.
1: Je veux dire, rosaire, pour moi, ça ne veut rien dire. Je répète ma phrase, rosaire, pour moi, ça ne veut rien dire.
0: Qu'est-ce que vous entendez par là?
1: Une prière, oui, bien sûr, je vais expliquer. Une prière, c'était à la fin pendant 3 000 ans, c'est rien ça, pour le diable, ça ne veut rien dire. Et une prière vraiment avec un foi derrière, une prière fervente qui vraiment pousse à l'action dans le monde spirituel, permet de combattre l'ennemi, c'est ça la vraie prière. Je préfère un chrétien qui a fait 3 Je vous salue Marie avec foi, avec ferveur, qu'un chrétien qui a fait 1000 rosaires de façon récitée. Et ça, c'est rien du tout. Je ne sais pas si on se comprend.
0: Oui, oui.
1: Alors pour moi, mettre le focus sur vraiment la foi derrière tout ce qu'on fait. Et être concentré lorsque on veut bien faire. Tout à l'heure, il y a une dame qui a dit, il faut d'abord démarrer par au moins même une dizaine de chapelets, et puis après progresser. Progresser, ok, mais dans la foi. Et vraiment, son ton m'a beaucoup intéressé.
0: Oui.
1: Progresser dans la foi. On progresse dans la vie spirituelle. Mais on ne se met pas là tout de gros tour de l'autre côté. Vous l'avez tout fait en même temps par imitation d'autrui, mais ça ne marche pas.
0: Oui.
1: Donc, rosaire pour rosaire, ça ne veut rien dire. Mais une prière vraiment appuyée, vraiment sincèrement profonde, c'est ça qui peut déranger le monde spirituel et créer un renouveau que nous voulons tous avoir dans le monde spirituel. Vous voyez, c'est ça, justement, vraiment, j'insiste là-dessus, pour que le chrétien catholique puisse prier le rosaire, mais surtout en intégrant le consul.
0: Oui.
1: Le consul pour. Que ça soit vraiment une prière alimentée, une prière fervente.
0: Oui.
1: Autrement, ça devient ennuyeux, ça devient une prière faible et ça n'a pas d'effet.
0: Oui.
1: C'est juste ma contribution modeste. J'espère que ça, on pourra avoir d'autres moyens pour développer plus tard. Merci.
0: Merci beaucoup, monsieur Thierry Banga. Alors, on retiendra avec vous que le rosaire ne doit pas être une prière rébarbatif. Il ne faut pas répéter pour répéter, mais il faut prier le rosaire aussi avec les clausules. Merci infiniment et très, très bonne journée à vous.

Voilà, mesdames et messieurs, nous parlons aujourd'hui à la libre antenne de ce problème. Pourquoi avons-nous tant de mal à réciter et à méditer sérieusement le rosaire, alors même que nous savons qu'il est une puissante arme spirituelle dans le combat contre les forces du mal? Et là-dessus, nous sommes tentés de vous poser aussi quelques questions. Est-ce que, selon vous, chers auditeurs, puisque c'est vous qui faites cette émission, est-ce qu'il y a des habitudes simples que nous pouvons adopter pour faire du rosaire un rendez-vous quotidien avec Dieu par Marie? Est-ce que vous avez des astuces à nous partager à la suite de tous nos auditeurs qui nous ont enrichis avec leur intervention? Nous savons encore que nous savons compter sur vous. Il reste encore beaucoup d'auditeurs. Est-ce que vous avez des secrets pour nous permettre de faire du rosaire un rendez-vous vers Dieu par l'intercession de notre Mère du Ciel? C'est la préoccupation que nous vous soumettons. Et voici les numéros de téléphone pour vous permettre de faire cette émission de bout en bout. 07 13 33 02 68, premier numéro. Deuxième numéro, 05 54 64 76 90. Et enfin, le 01 03 48 61 18.

Voilà, mesdames et messieurs, aujourd'hui nous parlons à la Libre Antenne du rosaire et du combat spirituel aussi, comment retrouver le goût de la méditation du rosaire en passant évidemment par la parole et l'action. Nous pouvons prendre des résolutions, mais lorsqu'il s'agit maintenant d'aller en action pour méditer avec le rosaire toute la vie de notre Seigneur Jésus-Christ, en passant par notre Mère du Ciel, la Très Sainte Vierge Marie, alors là, nous commençons déjà à paraissailler, à avoir sommeil, à nous trouver mille excuses. Alors, qu'est-ce que nous pouvons réellement faire pour pouvoir bénéficier des avantages, des fruits de cette arme puissante qu'est le rosaire? Mesdames et messieurs, c'est aussi cette préoccupation que nous vous adressons à la Libre Antenne de ce jour. Et pour faire cette émission, voici les nouveaux numéros que nous vous communiquons de la Radio Nationale. 07 13 33 02 68. Je reprends. 07 13 33 02 68. Le second numéro, 05 54 64 76 90. 05 54 64 76 90. Et le tout dernier numéro, 01 03 48 61 18. 01 03 48 61 18.

0: ألو، ألو،
1: ألو،
0: بونجور مسيو إيريتيي بي، كومونت أليفو؟ Nous allons très bien en studio.
1: Que ça continue à jamais.
0: Amen. Alors, nous vous écoutons.
1: D'accord. Pourquoi nous avons tant de mal à méditer, à arrêter le rosaire?
0: Oui.
1: Bon. Je pense que c'est parce que souvent, on veut tout le temps faire parce que je veux moins de 30. On peut le faire un coup. On peut faire de façon séquentielle. Voilà. Donc, parce que, bon... C'est parce qu'il avait fait souvent ça. Donc, on fait des ventes séquentielles. Voilà, prendre du mal. Voilà, donc, on peut faire du lever jusqu'au coucher de façon en partiel, un peu jusqu'à la fin. C'est ce qui fait que c'est du mal. C'est aussi, c'est parce qu'il ne persévère pas. Voilà, on dit sans cesse. Il faut persévérer dans la prière. Voilà, il faut persévérer. Ce rosaire, c'est une ambition, comme on disait. Le souvent, c'est mon rosaire, c'est aussi un rosaire, c'est pauvre. C'est un âme de combat spirituel, parce que les musulmans étaient en conflit avec les chrétiens et puis avec le rejet des chrétiens et la victoire. Donc cette pensée, c'est parce que les gens ne pas le goût de prier, il faut lui dire la vérité. On veut prier, peut-être, on n'aime pas le prier, parce que le rejet d'abord, c'est une transformation intérieure. C'est ça qui est important, c'est la transformation intérieure. Il fait une conversion, ainsi de suite. C'est parce que la conversion qui a bien, pour tout gagner, c'est en relation avec les chrétiens. C'est parce que là, aussi, on ne comprend pas le bien folie du rosaire. On explique bien, je pense qu'il y a un enseignement sur le rosaire. Pourquoi le rosaire, je pense que ça va donner une force intérieure à beaucoup de personnes pour pouvoir faire ses prix au moins 32 heures. Donc, je pense que c'est le bien folie, la méconnaissance de la profondeur du rosaire qui fait que les gens du mal à prier. Voilà. Donc, je pense que le rosaire, c'est vrai qu'on peut prier peut-être 30 minutes, plus au moins chapelet 30 minutes. Je pense que c'est pour ces raisons-là que j'ai du mal à prier. Mais il n'y a pas d'exemple de prier. Il faut le faire. Prier, c'est notre la réalisation du chrétien. C'est qui donne la force, la puissance. Et puis c'est qui donne la transformation intérieure, la conversion. C'est qui augmente en nous la foi. Et puis aussi, c'est aussi un âme de combat spirituel dans la vie. Et de toute façon, il y a un rosaire. Le mauvais ressuscité, il était dessus en haut. Il est dans le Seigneur, les jaloux de la foi de Dieu. Et il veut les envoyer devant la bénédiction. Donc, la vie, c'est un combat. Voilà. Quoi qu'on veut le jouer ou non, la vie, c'est un combat. Donc, il faut comprendre les questions du revers. C'est quoi qu'on fait. Un chrétien est toujours en difficulté aussi. Ça ne va pas être la question du même. Donc, il faut comprendre les questions du revers. C'est un question de combat spirituel. On doit comprendre le bien fondé même de l'enseignement sur le revers. Parce que ça va taper dans l'esprit, dans la psychologie de toutes les personnes qui puissent aller au-delà, au bout de la prière du revers. C'est ce que j'ai à dire pour l'instant.
0: Alors, monsieur Héritier.
1: Allô?
0: Oui, monsieur Héritier B. Allô?
1: Allô?
0: Oui, allô?
1: Oui, je vais aller pour l'instant.
0: D'accord. Alors, ne partez pas. Nous avons une préoccupation. Est-ce que vous, avec les enseignements que vous avez reçus, vous pouvez nous partager quelques bienfaits du rosaire, de la méditation du rosaire, s'il vous plaît?
1: Bon, le rosaire, c'est pas avant. Comme vous le pensez. C'est d'abord toi-même. C'est moi-même qui suis en relation avec Dieu.
0: Oui.
1: Dans le temps méditant, ta transformation intérieure, mm-hmm. Comment profond, c'est mm-hmm. ta conversion d'abord. Mm-hmm. Quand tu as la conversion, tu as la relation avec Dieu, mais tu as communié avec Dieu. Mm-hmm. C'est déjà un âme de conversion, c'est déjà prêt, c'est déjà. C'est une conversion, transformation intérieure qui est d'abord importante. Mais le reste, c'est juste après, pour défaire les attaques et autres, comme le fait le combat spirituel. C'est d'abord une transformation intérieure. D'abord, nous-mêmes, un combat spirituel d'abord, intérieurement. Donc, nous d'abord, être transformé d'abord en nous-mêmes, mm-hmm. dans notre, dans, comment dire, le renouvellement intelligence.
0: Ah oui.
1: C'est une pièce agréable à Dieu. Voilà. Donc c'est d'abord nous-mêmes d'abord, mm-hmm. un prophète soutien, nous pas intéressé, nous qui parle, il dit, pour faire ce qui est mauvais, mais le rosaire nous transforme mm-hmm. en nous-mêmes, ce qui est important pour une bonne conversion. Mm-hmm. Ça c'est l'intérieur, après maintenant l'extérieur. Donc c'est ce que ça peut, ça prend après-midi, hein, le reste à voir. Comme on dit, c'est d'abord le règne des cieux,
0: oui.
1: à travers le rosaire. Et puis le reste de la donc c'est ce que j'ai dit.
0: D'accord. En tout cas, merci beaucoup et puis très très bonne journée. Que Dieu veille sur vous. Merci.

chant du rosaire et le combat spirituel, les bienfaits donc de cette arme, puissante âme spirituelle. Et nous sommes aussi préoccupés par cette question, chers auditeurs, à votre endroit, parce que nous l'avons dit hein, à la Libre Antenne, vous êtes les animateurs. Alors, dites-nous, est-ce qu'il y a possibilité d'aménager notre programme pour pouvoir donc méditer le rosaire, donner donc rendez-vous dans notre quotidien à Dieu? Comment est-ce que nous pouvons donc aménager notre temps pour pouvoir bénéficier aussi de la méditation du rosaire, qui reste une arme puissante contre les forces du mal visibles et invisibles d'ailleurs? Alors, pour cela, nous rappelons encore les numéros de téléphone 07 13 33 02 68 ou le 05 54 64 76 90 et enfin le 01 03 48 61 18.

0: Allô?
1: Oui, allô, bonjour madame.
0: Bonjour madame.
1: Votre nom, s'il vous plaît.
0: Madame.
1: Allô?
0: Allô, vous m'entendez?
1: Votre nom?
0: Madame Kakou.
1: Madame Kakou.
0: Oui.
1: Nous vous écoutons, cette émission est la vôtre, alors nous vous écoutons.
0: D'accord. Alors, merci déjà pour cette belle lucarne là qui permet en tout cas de pouvoir partager les expériences.
1: Oui.
0: Alors, en ce qui me concerne, déjà, le rosaire, c'est la prière, hein, c'est la
1: Oui.
0: prière.
1: Oui.
0: Donc, que ce soit juste un moment qu'on partage avec le Seigneur,
1: Oui.
0: c'est un moment d'échange qu'on dégage, en fait, pour le Seigneur.
1: Oui.
0: Donc, ça, c'est le préalable. Donc, on décide de prendre un moment avec le Seigneur.
1: Oui.
0: Donc, ça, c'est la volonté déjà, la part d'une volonté. Et dans ce cas-là, c'est vrai que ce ne sera pas évident.
1: Oui.
0: Mais on va s'efforcer à prendre ce mouvement-là, petit à petit, pour que ça la rende de nos habitudes.
1: Oui.
0: Et en ce qui concerne le rosaire, particulièrement, en général, on se dit non, c'est une prière qui te prend au moins 2 heures de temps, voilà.
1: Oui.
0: Mais il n'y a pas que ça, parce que au-delà même je vous savais qu'on fait autour de ce rosaire-là,
1: Oui.
0: mais il y a la méditation de la vie du Seigneur Jésus
1: Le mystère,
0: qu'on fait.
1: oui.
0: Voilà, les différentes où on apprend, où le Seigneur peut nous parler au travers de ces différents mystères-là par
1: Oh.
0: rapport à un sujet bien précis.
1: Oui.
0: Donc, c'est vraiment une méditation. Et ça demande, comme l'a dit une dame, là, ça demande la discipline. Moi, ce que je fais, c'est que comme je sais que dans la journée, comme ça, je dis, je n'aurai pas le temps. Donc, je dégage mon heure vraiment entre 3 h et 4 h du matin.
1: Oui.
0: Voilà, j'ai programmé mon réveil. Au début, c'était avec le réveil, mais après, c'est venu que j'arrive à me réveiller. Voilà. Et je le fais jusqu'à 6 h. Et après ça, je me prépare, je vais au travail.
1: Oui.
0: Voilà ce que je fais. Donc, ça sous-entend que le soir, ça dit que je ne vais pas passer toute la nuit jusqu'à 23 h
1: Oui.
0: éveillée. Non. À partir de 21 h ou plus tard, je suis
1: Oui.
0: déjà couché. Voilà. Donc, ça fait que vous me réveillez à 4 h du matin, c'est beaucoup plus facile. Voilà. Et aussi, il y a une chose qui peut nous amener à ne pas arriver à faire le rôle. Quand on a pris un repas vraiment copieux, copieux, copieux la
1: Oui,
0: veille,
1: oui.
0: franchement, on est vraiment lourd et c'est difficile.
1: Oui.
0: Franchement, là, le sommeil arrive très vite. Voilà. Donc, pour méditer le rosaire, vraiment, il faut prendre toutes les. C'est une volonté, c'est quelque chose qu'on décide de faire.
1: Oui.
0: Et puis le Seigneur, par l'action du Saint-Esprit, nous accompagne.
1: Oui.
0: Voilà. C'est
1: Alors,
0: un peu ça.
1: Madame Kakou,
0: Oui.
1: Madame, vous avez parlé d'un repas copieux et qui sous l'effet, sous la méditation du rosaire, nous endort. Mais ce même repas copieux-là, quand on prend les TikTok, il devient un dessert parce que là, il nous permet même de scroller avec une vitesse, hein, sans vitesse initiale, n'est-ce pas?
0: Des jours après, c'est un choix.
1: Non.
0: Moi, j'ai pas de TikTok dans mon téléphone.
1: Non,
0: Voilà, c'est un choix.
1: on vous demande comment se fait-il que un repas copieux peut, sous l'effet de la méditation du rosaire, nous faire dormir, alors que quand on se tourne vers les réseaux sociaux, ce repas copieux, les réseaux sociaux deviennent comme un dessert pour ce repas copieux. C'est le paradoxe qu'on veut comprendre.
0: Oui, mais comme je dis toujours,
1: Oui.
0: c'est un choix, en
1: C'est
0: fait.
1: un choix.
0: C'est un choix.
1: Ah,
0: On
1: c'est
0: fait des choix
1: volontaire
0: et
1: alors.
0: on voilà.
1: Voilà.
0: Oui, parce que si on décide de rester sur TikTok toute la soirée, c'est
1: Oui.
0: vrai qu'à un moment donné, à un moment donné, on va dormir avec le téléphone à la main,
1: Oui.
0: forcément.
1: Oui.
0: Voilà. Parce que, après, on passe du temps avec ça nous apporte rien. Après, on décide, à un moment donné, j'arrête et je continue, quoi. Voilà. C'est un choix.
1: D'accord.
0: Moi, je pense que c'est un choix.
1: Oui.
0: Moi, je n'ai pas l'habitude de ne pas en avoir
1: Oui.
0: sur mon téléphone.
1: Oui.
0: Et malgré tout ce que les gens me disent, toi, tu peux aller voir ça. Je dis non, je n'en ai pas besoin.
1: Oui.
0: Parce que je sais que je ne pourrai pas gérer ça, en fait.
1: Oui.
0: Donc, je décide de ne pas en avoir sur mon téléphone.
1: Oui. En tout cas, voilà. Merci beaucoup, Madame Kakou, pour votre intervention et vos exemples bien appuyés. C'est avec vous qu'on va refermer les portes de la Livantaine de ce jour. Alors, profitez également pour dire à tous nos auditeurs, nos chers auditeurs et auditrices qui ont pu intervenir également, ceux qui n'ont pas pu intervenir, mais qui ont écouté l'émission attentivement. Sachez que le thème qui nous a rassemblés aujourd'hui, il est libellé comme suite. Pourquoi avons-nous tant de mal à réciter et à méditer sérieusement le rosaire, alors même qu'il est une âme puissante, âme spirituelle dans le combat contre les forces du mal? Alors, certains, tout au long de, au fil de vos interventions, certains ont évoqué tout simplement que le rosaire est... La récitation du rosaire est monotone, que ça donnait la paresse. Aussi, le diable qui se présente sur toutes sortes d'images pour nous distraire, c'est ce qui nous empêche de réciter le rosaire. Alors, d'autres ont dit qu'il faut aménager son emploi du temps, il faut être prêt à chasser les forces du mal, il faut jauger le temps, qu'on passe sur les réseaux sociaux et trouver également le temps pour la méditation du rosaire. En toute chose, vous avez mentionné la discipline. Il y a un autre groupe qui a dit qu'on peut commencer à se discipliner par le jeûne. Et puis, Internet a aussi des avantages. Les réseaux sociaux ont aussi leurs avantages parce qu'il y a des pages pour nous aider à prier le rosaire. Il faut se concentrer dans la foi, réciter le rosaire, ce n'est pas réciter mécaniquement le rosaire, mais il faut le faire dans la foi, on martelait un autre groupe. Et ils ont aussi ajouté qu'il faut demander au Seigneur la grâce de la prière pour avoir le goût de la prière. Il faut aussi écouter les enseignements sur le rosaire, cela aide énormément à pouvoir méditer le rosaire. La méditation du rosaire aboutit à notre transformation intérieure. En tout et pour tout, vous avez mentionné que l'organisation, organiser son temps pour la méditation du rosaire, reste un choix personnel que nous devons également demander au Seigneur de nous donner aussi la grâce de pouvoir nous détourner de tout ce qui nous encombre pour aller à l'essentiel qui est vraiment la méditation du rosaire. Alors, mesdames et messieurs, au terme donc de nos échanges, retenons que le rosaire ne doit pas être une simple récitation de prière, mais un véritable temps de rencontre avec le Christ à travers Marie. Alors, malgré nos occupations et nos difficultés, prenons le temps de prier et de méditer les mystères de notre foi, car la persévérance dans la prière fortifie notre cœur, comme nous le rappelle la parole de Dieu dans l'évangile de Jésus-Christ selon Luc, chapitre 18, verset 1. Il faut toujours prier sans se décourager. Que cet appel nous encourage à redécouvrir la richesse du rosaire et à lui accorder une place véritable dans notre vie quotidienne. Merci à tous nos auditeurs et auditrices. Merci à Christine Koulibaly et à Mac Adaye du côté de la technique. Je suis Agathe Dény. Nous vous encourageons à écouter la Radio Nationale Catholique de Côte d'Ivoire qui émet 24 heures sur 24. Merci pour vos prières qui nous accompagnent. Et puis, à très bientôt pour un nouveau numéro de La Libre Antenne. Au revoir.
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Amis auditeurs et auditrices, vous êtes bien en direct de la Radio Nationale Catholique de Côte d'Ivoire, la voix de l'Évangile. Alors, comme nous sommes dans le mois du rosaire, savez-vous comment réciter le rosaire? Il faut savoir que prier le rosaire consiste à méditer les principaux événements de la vie de Jésus et de Marie à l'aide d'un chapelet. Et un rosaire complet comprend 20 mystères divisés en 4 chapelets de 5 dizaines. Voilà, donc il faut savoir qu'au tout début, on commence par le signe de la croix, au nom du Père et du Fils et du Saint-Esprit. Ensuite, sur la croix du chapelet, on récite le « Je crois en Dieu ». Sur le premier gros grain, le « Notre Père ». Et sur les 3 petits grains suivants, on récite le « Je vous salue Marie » pour les 3 vertus théologales que sont la foi, l'espérance et la charité. Ensuite, on dit « Un gloire au Père ». Et maintenant, les 5 dizaines, on va dire, chacune des dizaines est dite en fonction des mystères. Pour dire le rosaire complet, on commence par les mystères joyeux, les 5 mystères joyeux qui relatent l'enfance de Jésus, de l'Annonciation au recouvrement au Temple. Ensuite, les mystères lumineux qui relatent la vie publique de Jésus, du baptême à l'institution de l'Eucharistie. Encore les mystères douloureux qui relatent, eux, la passion et la crucifixion de Jésus. Et les mystères glorieux, la résurrection, la Pentecôte et la gloire de Marie. Il faudra aussi noter que chaque mystère, enfin, les mystères joyeux, les mystères lumineux et les mystères douloureux, ainsi que les mystères glorieux, peuvent être médités chaque jour. Si on ne veut pas dire le rosaire complet, on peut méditer chaque mystère chaque jour. Les mystères joyeux sont dits les lundis et les samedis. Les mystères lumineux les jeudis. Les mystères douloureux les mardis et vendredis. Et les mystères glorieux mercredi et dimanche. Voici ainsi comment méditer les mystères, enfin le rosaire. Voilà, le rosaire avec les 5 les 4 mystères de la vie de Jésus-Christ.

C'est sur ce chant, chers amis auditeurs et auditrices, que je vous invite à vous munir de vos chapelets, car dans quelques instants, nous dirons ensemble les mystères joyeux de la vie de notre Seigneur Jésus-Christ dans Prions avec Marie. Voilà donc, dans quelques instants, nous dirons ensemble la prière du chapelet aujourd'hui, lundi. Ce sont les mystères joyeux, union de prière.

0: Disposons-nous, fidèles auditeurs, à méditer les mystères joyeux de la vie de notre Seigneur Jésus-Christ en priant avec Marie. La lecture des intentions à présent.
1: Action de grâce. Une maman dit merci au Seigneur Jésus-Christ par l'intercession de Maman Marie pour la réussite de son fils Traoré Ange Gervais au concours d'adjoint administratif 2026. Une auditrice rend grâce au Seigneur pour l'anniversaire de son entreprise. Madame Bonnet rend grâce à Dieu pour tous ses bienfaits. Elle lui confie sa famille et toutes ses activités. Aide, assistance et protection. Par l'intercession de Notre-Dame du Rosaire, le groupe de prière de Jésus et Marie prie pour une action de grâce, protection, guérison et libération. Que le Seigneur, dans sa bonté et sa miséricorde, accueille cette prière et les grâces demandées. Demandée par Madame Yeo Larissa. Aide, assistance et protection du Seigneur pour Monsieur Yeo Roger et Madame Yeo Larissa, que Dieu bénisse leur union, fortifie leur amour et leur accorde sa protection, sa paix, la santé et la longévité par l'intercession de Notre-Dame du Rosaire, demandée par Madame Yeo Larissa. Par l'intercession de Notre-Dame de la délivrance, une auditrice prie pour la délivrance de Déborah Victoire. Que le Saint-Esprit lui donne l'esprit de sagesse et d'intelligence, la confiance et l'abandon à Dieu face aux épreuves de la vie, ainsi qu'une bonne santé mentale et physique. L'Association des parents des prêtres, religieux, religieuses et grands séminaristes du diocèse de Yopougon prie pour tous les consacrés, afin que le Seigneur leur accorde sanctification, santé, paix et joie par l'intercession de la Sainte Famille de Nazareth. L'entreprise établissement HDA foncier et immobilier en action de grâce au Seigneur lui confie l'ensemble de son personnel, ses partenaires, ses collaborateurs ainsi que leurs différentes familles pour santé, protection et assistance. Elle demande les moyens financiers, l'obtention de tous ses documents administratifs et un bon aboutissement de tous ses projets par l'intercession de Notre-Dame du Rosaire. Une auditrice implore le Christ Jésus par l'intercession de Saint-Joseph afin qu'il a délivré livre du stress, de l'angoisse, de l'anxiété, de la peur et lui accorde la grâce d'avoir de bonnes pensées, lui donne la foi en Dieu, sa paix, sa joie de vivre et la grâce de retrouver le sommeil. En ce mois d'octobre, nous prions pour aide, assistance et protection pour tout le personnel, les patients ainsi que tous nos collaborateurs de la clinique médicale Mont-Carmel par l'intercession de Notre-Dame du Très-Saint-Rosaire, demandée par la direction de la clinique médicale Mont-Carmel. La SARL DSK Travaux et Services rend grâce au Seigneur pour la vie de la société et confie au Seigneur son personnel, ses dirigeants ainsi que le bon déroulement de ses activités durant le dernier trimestre de l'année 2026, que par l'intercession de la Vierge Marie, la société continue son ascension et atteigne ses objectifs. La SARL Exigence Travaux rend grâce au Seigneur pour la vie de la société et confie par l'intercession de la Vierge Marie ses travaux de lotissement et d'immatriculation de sa parcelle. Aide, assistance, protection et guérison pour Maman Dibi Juliette par l'intercession de Notre-Dame de Lourdes, santé des malades. Une fidèle demande la protection de son mari Yann Cédric Armel, que le Seigneur le couvre de son précieux sang, le préserve de tout danger et de tout esprit de mort, et lui accorde sa paix, santé et longue vie par l'intercession de la Vierge Marie. Le Seigneur a donné, le Seigneur a repris, que son Saint-Nom soit béni. Tout le personnel de la Radio Nationale Catholique prie pour le repos éternel du Saint-Père le Pape François, du haut du ciel, qu'il intercède et prie pour l'Église universelle qu'il a servi avec zèle et dévouement. La Radio Nationale Catholique prie pour le repos en Dieu de Yvonne Taou, ex-animatrice en son sein, que Dieu l'accueille dans son royaume céleste. 18 octobre 2025, 18 octobre 2026, voilà déjà un an que s'est endormie dans la paix du Seigneur à Cran à l'Aubier Marie. Que le Seigneur l'accueille dans son royaume céleste par l'intercession de la Vierge Marie, demandée par Maman Achepo Akobie Odette. Repos de l'âme de Maman Saramatou Diagne, que Jésus miséricordieux ait pitié de son âme et la reçoive dans sa félicité céleste. Repos en Dieu de Aka Christian, Azébi Akissi Yvonne, Adiko Yapo Jean, par l'intercession de la Vierge Marie demandée par Madame Akamarte. Repos éternel de Yapo Afou Georges, Yapo Ngueso Pierrette, Yapo Yapi, par l'intercession de la Vierge Marie demandée par Madame Akamarte. Réponds Dieu de tous les enfants morts-nés, tous les enfants avortés, toutes les âmes oubliées par l'intercession de la Vierge Marie, demandée par Madame Akamart. La famille Soro prie le Seigneur par l'intercession de Notre-Dame de Mont-Légion pour le repos en Dieu des fidèles défunts de sa famille, en particulier celui de Soro Edmond. La famille Mélège prie pour le bon déroulement des obsèques de Mélège Boyer, Adrienne, et pour le repos de son âme. 9 octobre 2004, 9 octobre 2026. 22 ans qu'il a plu à Dieu de rappeler à lui sa servante, Laoban Kofi Amouin-Josiane, dans sa félicité céleste, que Dieu lui pardonne toutes ses fautes et que sa lumière, son déclin soit sur elle, demandé par la famille Kofi. Prions pour le pardon des fautes de toutes les âmes du purgatoire, afin que brille à leurs yeux la lumière du Seigneur par l'intercession de Notre-Dame de Mont-Légion. Maman Yahwa prie pour le repos en Dieu de son fils Apo Kwame Junior, de Akwa Kumon et de Akwa Angel, que le Seigneur Tout-Puissant illumine leur demeure éternelle. Prions pour le repos des âmes de Yao Amoué Fidèle et pour tous les défunts de la famille Yao, que par l'intercession de Notre-Dame de Mont-Légion, elles vivent dans l'éternelle félicité par la miséricorde de Dieu, demandée par ses enfants. En ce mois d'octobre, mois du Très Saint Rosaire, nous prions pour le repos de l'âme de Comment Philippe, rappelé à Dieu en 2020, que le Seigneur, dans son infinie miséricorde, lui accorde le pardon, le repos éternel et la joie de son royaume, par la maternelle intercession de Notre-Dame du Rosaire. Monsieur Kwasi Yao Raphaël et Madame Né Kwadio Amala Antoinette prient le Seigneur pour le repos de l'âme de leur fils, Kwasi Yao Guy Stéphane Harold, qui lui accorde sa miséricorde. La famille Koulibaly prie pour le repos éternel de Koulibaly Mac, Koulibaly Constant, Koulibaly Nancy, que le Seigneur leur accorde sa miséricorde. Prions pour le repos en Dieu de grâce Tano, que Dieu lui accorde sa miséricorde et l'accueille auprès de lui par l'intercession de Notre-Dame de Mont-Légion. Prions pour le repos en Dieu de Feu Zégabaudier Luxus Dago, que son âme repose en paix et que Dieu l'accueille auprès de lui, demandé par ses enfants. La Radio Nationale Catholique prie pour le repos éternel de tous ses auditeurs et bienfaiteurs décédés, que le Seigneur les prenne en pitié et leur accorde le repos éternel. Par l'intercession de Notre-Dame de Mont-Légion, la Radio Nationale Catholique prie le Seigneur pour le repos éternel de tous ses agents décédés. Voici, Seigneur, les intentions que nous faisons monter jusqu'à toi. Daigne les exaucer.

0: Au nom du Père et du Fils et du Saint-Esprit.
1: Amen.
0: Je crois en Dieu le Père Tout-Puissant,
1: Créateur du ciel et de la terre, et en Jésus-Christ, son Fils unique, notre Seigneur, qui a été conçu du Saint-Esprit, est né de la Vierge Marie, a souffert sous Ponce Pilate, a été crucifié, est mort, a été enseveli, est descendu aux enfers, le troisième jour, est ressuscité des morts, est monté au ciel, est assis à la droite de Dieu le Père Tout-Puissant, d'où il viendra juger les vivants et les morts. Je crois en l'Esprit Saint, à la Sainte Église catholique, à la communion des saints, à la rémission des péchés, à la résurrection de la chair, à la vie éternelle. Amen.
0: Notre Père qui es aux cieux, que ton nom soit sanctifié, que ton règne vienne, que ta volonté soit faite sur la terre comme au ciel.
1: Donne-nous aujourd'hui notre pain de ce jour. Pardonne-nous nos offenses, comme nous pardonnons aussi à ceux qui nous ont offensés. Et ne nous laisse pas entrer en tentation, mais délivre-nous du mal. Amen.
0: Je vous salue Marie, pleine de grâce. Le Seigneur est avec vous. Vous êtes bénie entre toutes les femmes. Et Jésus, le fruit de vos entrailles, est béni.
1: Sainte Marie, Mère de Dieu, priez pour nous pauvres pécheurs, maintenant et à l'heure de notre mort. Amen.
0: Je vous salue Marie, pleine de grâce. Le Seigneur est avec vous. Vous êtes bénie entre toutes les femmes. Et Jésus, le fruit de vos entrailles, est béni.
1: Sainte Marie, Mère de Dieu, priez pour nous pauvres pécheurs, maintenant et à l'heure de notre mort. Amen.
0: Je vous salue Marie, pleine de grâce. Le Seigneur est avec vous. Vous êtes bénie entre toutes les femmes. Et Jésus, le fruit de vos entrailles, est béni.
1: Sainte Marie, Mère de Dieu, priez pour nous pauvres pécheurs, maintenant et à l'heure de notre mort. Amen.
0: Gloire au Père et au Fils et au Saint-Esprit.
1: Ô Dieu qui es, qui était et qui vient, pour les siècles des siècles. Amen.

0: Premier mystère joyeux, l'annonciation. Fruit mystère, l'humilité. Dieu résiste aux orgueilleux, mais il donne sa grâce aux humbles. Jacques chapitre 4, verset 6. L'ange Gabriel salue Marie tout en lui annonçant que sous l'onction de l'Esprit Saint, elle enfantera un fils qu'elle appellera Jésus. Par humilité, Marie s'incline. Ô Marie, pleine de grâce, obtiens cette humilité et cet amour si profond, inlassable qui te rendit mère de Dieu. Prions pour ceux ou celles que Dieu appelle à son service, sois docile à l'Esprit Saint. Prions pour ceux qui souffrent, qui reconnaissent en leur vie la présence de Dieu. Prions pour que chacun de nous soit disponible pour accueillir Jésus et accomplir toujours la volonté de Dieu. Notre Père qui es aux cieux, que ton nom soit sanctifié, que ton règne vienne, que ta volonté soit faite sur la terre comme au ciel.
1: Donne-nous aujourd'hui notre pain de ce jour. Pardonne-nous nos offenses, comme nous pardonnons aussi à ceux qui nous ont offensés. Et ne nous laisse pas entrer en tentation, mais délivre-nous du mal. Amen.
0: Je vous salue Marie, pleine de grâce. Le Seigneur est avec vous. Vous êtes bénie en toutes les femmes, Jésus. Le fruit de vos entrailles est béni.
1: Sainte Marie, Mère de Dieu, priez pour nous pauvres pécheurs, maintenant et à l'heure de notre mort. Amen.
0: Je vous salue Marie, pleine de grâce. Le Seigneur est avec vous. Vous êtes bénie en toutes les femmes, Jésus. Le fruit de vos entrailles est béni.
1: Sainte Marie, Mère de Dieu, priez pour nous pauvres pécheurs, maintenant et à l'heure de notre mort. Amen.
0: Je vous salue Marie, pleine de grâce. Le Seigneur est avec vous. Vous êtes bénie en toutes les femmes, et Jésus, le fruit de vos entrailles, est béni.
1: Sainte Marie, Mère de Dieu, priez pour nous pauvres pécheurs, maintenant et à l'heure de notre mort. Amen.
0: Je vous salue Marie, pleine de grâce. Le Seigneur est avec vous. Vous êtes bénie en toutes les femmes, et Jésus, le fruit de vos entrailles, est béni.
1: Sainte Marie, Mère de Dieu, priez pour nous pauvres pécheurs, maintenant et à l'heure de notre mort. Amen.
0: Je vous salue Marie, pleine de grâce. Le Seigneur est avec vous. Vous êtes bénie en toutes les femmes, Jésus. Le fruit de vos entrailles est béni.
1: Sainte Marie, Mère de Dieu, priez pour nous pauvres pécheurs, maintenant et à l'heure de notre mort. Amen.
0: Je vous salue Marie, pleine de grâce. Le Seigneur est avec vous. Vous êtes bénie en toutes les femmes, Jésus. Le fruit de vos entrailles est béni.
1: Sainte Marie, Mère de Dieu, priez pour nous pauvres pécheurs, maintenant et à l'heure de notre mort. Amen.
0: Je vous salue Marie, pleine de grâce. Le Seigneur est avec vous. Vous êtes bénie en toutes les femmes, Jésus. Le fruit de vos entrailles est béni.
1: Sainte Marie, Mère de Dieu, priez pour nous pauvres pécheurs, maintenant et à l'heure de notre mort. Amen.
0: Je vous salue Marie, pleine de grâce. Le Seigneur est avec vous. Vous êtes bénie en toutes les femmes, et Jésus, le fruit de vos entrailles, est béni.
1: Sainte Marie, Mère de Dieu, priez pour nous pauvres pécheurs, maintenant et à l'heure de notre mort. Amen.
0: Je vous salue Marie, pleine de grâce. Le Seigneur est avec vous. Vous êtes bénie en toutes les femmes, et Jésus, le fruit de vos entrailles, est béni.
1: Sainte Marie, Mère de Dieu, priez pour nous pauvres pécheurs, maintenant et à l'heure de notre mort. Amen.
0: Gloire au Père, et au Fils, et au Saint-Esprit.
1: Ô Dieu qui es, qui était et qui vient, pour les siècles des siècles. Amen.
0: Ô Marie conçue sans péché,
1: priez pour nous qui avons recours à vous.
0: Ô Marie conçue sans péché,
1: priez pour nous qui avons recours à vous.
0: Ô Marie conçue sans péché,
1: priez pour nous qui avons recours à vous.
2: Deuxième mystère joyeux, la visitation. Fruit du mystère, la charité, l'amour du prochain. Petits enfants, n'aimons ni de mots, ni de langue, mais en acte et en vérité. 1 Jean chapitre 3, verset 18. Ayant appris que sa cousine Élisabeth est enceinte, Marie se rend chez elle en hâte, se met à son service et partage avec elle la grâce de l'Esprit Saint qu'elle a reçue, et cela par amour du prochain. Ô Marie Vierge de la Visitation, donne-nous cette bonté du cœur qui nous aidera à conquérir les âmes à l'amour divin. Prions pour une plus grande charité envers nos frères et sœurs. Prions pour les femmes qui ne peuvent pas avoir d'enfants et les jeunes mamans. Prions pour que Marie nous aide à remercier Dieu et à le louer toute notre vie. Notre Père qui es aux cieux, que ton nom soit sanctifié, que ton règne vienne, que ta volonté soit faite sur la terre comme au ciel.
1: Donne-nous aujourd'hui notre pain de ce jour. Pardonne-nous nos offenses, comme nous pardonnons aussi à ceux qui nous ont offensés. Et ne nous laisse pas entrer en tentation, mais délivre-nous du mal. Amen.
2: Je vous salue Marie, pleine de grâce, le Seigneur est avec vous. Vous êtes bénie entre toutes les femmes et Jésus, le fruit de vos entrailles est béni.
1: Sainte Marie, Mère de Dieu, priez pour nous pauvres pécheurs, maintenant et à l'heure de notre mort. Amen.
2: Je vous salue Marie, pleine de grâce, le Seigneur est avec vous. Vous êtes bénie entre toutes les femmes et Jésus, le fruit de vos entrailles est béni.
1: Sainte Marie, Mère de Dieu, priez pour nous pauvres pécheurs, maintenant et à l'heure de notre mort. Amen.
2: Je vous salue Marie, pleine de grâce, le Seigneur est avec vous. Vous êtes bénie entre toutes les femmes et Jésus, le fruit de vos entrailles est béni.
1: Sainte Marie, Mère de Dieu, priez pour nous pauvres pécheurs, maintenant et à l'heure de notre mort. Amen.
2: Je vous salue Marie, pleine de grâce, le Seigneur est avec vous. Vous êtes bénie entre toutes les femmes et Jésus, le fruit de vos entrailles est béni.
1: Sainte Marie, Mère de Dieu, priez pour nous pauvres pécheurs, maintenant et à l'heure de notre mort. Amen.
2: Je vous salue Marie, pleine de grâce, le Seigneur est avec vous. Vous êtes bénie entre toutes les femmes et Jésus, le fruit de vos entrailles est béni.
1: Sainte Marie, Mère de Dieu, priez pour nous pauvres pécheurs, maintenant et à l'heure de notre mort. Amen.
2: Je vous salue Marie, pleine de grâce, le Seigneur est avec vous. Vous êtes bénie entre toutes les femmes et Jésus, le fruit de vos entrailles est béni.
1: Sainte Marie, Mère de Dieu, priez pour nous pauvres pécheurs, maintenant et à l'heure de notre mort. Amen.
2: Je vous salue Marie, pleine de grâce, le Seigneur est avec vous. Vous êtes bénie entre toutes les femmes et Jésus, le fruit de vos entrailles est béni.
1: Sainte Marie, Mère de Dieu, priez pour nous pauvres pécheurs, maintenant et à l'heure de notre mort. Amen.
2: Je vous salue Marie, pleine de grâce, le Seigneur est avec vous. Vous êtes bénie entre toutes les femmes et Jésus, le fruit de vos entrailles est béni.
1: Sainte Marie, Mère de Dieu, priez pour nous pauvres pécheurs, maintenant et à l'heure de notre mort. Amen.
2: Je vous salue Marie, pleine de grâce, le Seigneur est avec vous. Vous êtes bénie entre toutes les femmes et Jésus, le fruit de vos entrailles est béni.
1: Sainte Marie, Mère de Dieu, priez pour nous pauvres pécheurs, maintenant et à l'heure de notre mort.
2: Je vous salue Marie, pleine de grâce, le Seigneur est avec vous. Vous êtes bénie entre toutes les femmes et Jésus, le fruit de vos entrailles est béni.
1: Sainte Marie, Mère de Dieu, priez pour nous pauvres pécheurs, maintenant et à l'heure de notre mort. Amen.
2: Gloire au Père et au Fils et au Saint-Esprit.
1: Ô Dieu qui es, qui était et qui vient, pour les siècles des siècles. Amen.
2: Ô Marie conçue sans péché,
1: priez pour nous qui avons recours à vous.
2: Ô Marie conçue sans péché,
1: priez pour nous qui avons recours à vous.
2: Ô Marie conçue sans péché,
1: priez pour nous qui avons recours à vous.

0: Troisième mystère joyeux, la nativité. Fruit du mystère, l'esprit de pauvreté. Heureux les pauvres de cœur, le royaume des cieux est à eux. Matthieu chapitre 5, verset 3. L'ange annonce la bonne nouvelle au berger. Le Sauveur est né. Le Fils de Dieu est couché dans une mâchoire. Marie, mère aimante, médite à son cœur. Ô Marie, mère divine, remplis nos cœurs de tendresse. Pour ton Fils bien-aimé, donne-nous la paix promise aux hommes de bonne volonté et aide-nous à la transmettre à tous ceux que tu nous confies. Prions pour que nos enfants se laissent toucher par l'amour de Dieu. Prions pour les pauvres, qui découvrent que Dieu, par sa naissance, a voulu être leur frère. Prions pour la paix dans le monde, principalement en Côte d'Ivoire.
1: Notre Père qui es aux cieux, que ton nom soit sanctifié, que ton règne vienne. Que ta volonté soit faite sur la terre comme au ciel.
2: Donne-nous aujourd'hui notre pain de ce jour. Pardonne-nous nos offenses, comme nous pardonnons aussi à ceux qui nous ont offensés. Et ne nous laisse pas entrer en tentation, mais délivre-nous du mal. Amen.
1: Je vous salue Marie, pleine de grâce, le Seigneur est avec vous. Vous êtes bénie entre toutes les femmes et Jésus le fruit de vos entrailles.
2: Sainte Marie, Mère de Dieu, priez pour nous pauvres pécheurs, maintenant et à l'heure de notre mort. Amen.
1: Je vous salue Marie, pleine de grâce, le Seigneur est avec vous. Vous êtes bénie entre toutes les femmes et Jésus le fruit de vos entrailles est béni.
2: Sainte Marie, Mère de Dieu, priez pour nous pauvres pécheurs, maintenant et à l'heure de notre mort. Amen.
1: Je vous salue Marie, pleine de grâce, le Seigneur est avec vous. Vous êtes bénie entre toutes les femmes et Jésus le fruit de vos entrailles est béni.
2: Sainte Marie, Mère de Dieu, priez pour nous pauvres pécheurs, maintenant et à l'heure de notre mort. Amen.
1: Je vous salue Marie, pleine de grâce, le Seigneur est avec vous. Vous êtes bénie entre toutes les femmes et Jésus le fruit de vos entrailles est béni.
2: Sainte Marie, Mère de Dieu, priez pour nous pauvres pécheurs, maintenant et à l'heure de notre mort. Amen.
1: Je vous salue Marie, pleine de grâce, le Seigneur est avec vous. Vous êtes bénie entre toutes les femmes et Jésus le fruit de vos entrailles est béni.
2: Sainte Marie, Mère de Dieu, priez pour nous pauvres pécheurs, maintenant et à l'heure de notre mort. Amen.
1: Je vous salue Marie, pleine de grâce, le Seigneur est avec vous. Vous êtes bénie entre toutes les femmes et Jésus le fruit de vos entrailles est béni.
2: Sainte Marie, Mère de Dieu, priez pour nous pauvres pécheurs, maintenant et à l'heure de notre mort. Amen.
1: Je vous salue Marie, pleine de grâce, le Seigneur est avec vous. Vous êtes bénie entre toutes les femmes et Jésus le fruit de vos entrailles est béni.
2: Sainte Marie, Mère de Dieu, priez pour nous pauvres pécheurs, maintenant et à l'heure de notre mort. Amen.
1: Je vous salue Marie, pleine de grâce, le Seigneur est avec vous. Vous êtes bénie entre toutes les femmes et Jésus le fruit de vos entrailles est béni.
2: Sainte Marie, Mère de Dieu, priez pour nous pauvres pécheurs, maintenant et à l'heure de notre mort. Amen.
1: Je vous salue Marie, pleine de grâce, le Seigneur est avec vous. Vous êtes bénie entre toutes les femmes et Jésus le fruit de vos entrailles est béni.
2: Sainte Marie, Mère de Dieu, priez pour nous pauvres pécheurs, maintenant et à l'heure de notre mort. Amen.
1: Je vous salue Marie, pleine de grâce, le Seigneur est avec vous. Vous êtes bénie entre toutes les femmes et Jésus le fruit de vos entrailles est béni.
2: Sainte Marie, Mère de Dieu, priez pour nous pauvres pécheurs, maintenant et à l'heure de notre mort. Amen.
1: Gloire au Père, au Fils et au Saint-Esprit.
2: Ô Dieu qui est, qui était et qui vient, pour les siècles des siècles. Amen.
1: Ô Marie conçue sans péché,
2: priez pour nous qui avons recours à vous.
1: Ô Marie conçue sans péché,
2: priez pour nous qui avons recours à vous.
1: Ô Marie conçue sans péché,
2: priez pour nous qui avons recours à vous.

0: mystère joyeux. La présentation de Jésus au temple. Fruit du mystère, l'obéissance, la pureté. Fuyez l'impureté. 1 Corinthiens chapitre 5, verset 18. Le temple de Dieu est sacré. C'est vous. 1 Corinthiens chapitre 3, verset 17. Siméon, heureux de voir l'enfant Jésus, rend grâce à Dieu. À Marie, il dit une prophétie. Marie, modèle de pureté, dans ton offrande de Jésus au temple, offre-nous tout entier à Dieu en acte de parfaite obéissance et de docilité du cœur pour que nous puissions être à notre tour des oasis de pureté et de paix. Prions pour les vocations sacerdotales et religieuses. Prions pour le clergé ivoirien. Prions pour les parents qui souffrent à cause de leurs enfants. Notre Père qui es aux cieux, que ton nom soit sanctifié, que ton règne vienne, que ta volonté soit faite sur la terre comme au ciel.
1: Donne-nous aujourd'hui notre pain de ce jour. Pardonne-nous nos offenses, comme nous pardonnons aussi à ceux qui nous ont offensés. Et ne nous laisse pas entrer en tentation, mais délivre-nous du mal. Amen.
0: Je vous salue Marie, pleine de grâce. Le Seigneur est avec vous. Vous êtes bénie en toutes les femmes. Et Jésus, le fruit de vos entrailles, est béni.
1: Sainte Marie, Mère de Dieu, priez pour nous pauvres pécheurs, maintenant et à l'heure de notre mort. Amen.
0: Je vous salue Marie, pleine de grâce. Le Seigneur est avec vous. Vous êtes bénie en toutes les femmes. Et Jésus, le fruit de vos entrailles, est béni.
1: Sainte Marie, Mère de Dieu, priez pour nous pauvres pécheurs, maintenant et à l'heure de notre mort. Amen.
0: Je vous salue Marie, pleine de grâce. Le Seigneur est avec vous. Vous êtes bénie en toutes les femmes. Et Jésus, le fruit de vos entrailles, est béni.
1: Sainte Marie, Mère de Dieu, priez pour nous pauvres pécheurs, maintenant et à l'heure de notre mort. Amen.
0: Je vous salue Marie, pleine de grâce. Le Seigneur est avec vous. Vous êtes bénie en toutes les femmes. Et Jésus, le fruit de vos entrailles, est béni.
1: Sainte Marie, Mère de Dieu, priez pour nous pauvres pécheurs, maintenant et à l'heure de notre mort. Amen.
0: Je vous salue Marie, pleine de grâce. Le Seigneur est avec vous. Vous êtes bénie en toutes les femmes. Et Jésus, le fruit de vos entrailles, est béni.
1: Sainte Marie, Mère de Dieu, priez pour nous pauvres pécheurs, maintenant et à l'heure de notre mort. Amen.
0: Je vous salue Marie, pleine de grâce. Le Seigneur est avec vous. Vous êtes bénie en toutes les femmes. Et Jésus, le fruit de vos entrailles, est béni.
1: Sainte Marie, Mère de Dieu, priez pour nous pauvres pécheurs, maintenant et à l'heure de notre mort. Amen.
0: Je vous salue Marie, pleine de grâce. Le Seigneur est avec vous. Vous êtes bénie en toutes les femmes. Et Jésus, le fruit de vos entrailles, est béni.
1: Sainte Marie, Mère de Dieu, priez pour nous pauvres pécheurs, maintenant et à l'heure de notre mort. Amen.
0: Je vous salue Marie, pleine de grâce. Le Seigneur est avec vous. Vous êtes bénie en toutes les femmes. Et Jésus, le fruit de vos entrailles, est béni.
1: Sainte Marie, Mère de Dieu, priez pour nous pauvres pécheurs, maintenant et à l'heure de notre mort. Amen.
0: Je vous salue Marie, pleine de grâce. Le Seigneur est avec vous. Vous êtes bénie en toutes les femmes. Et Jésus, le fruit de vos entrailles, est béni.
1: Sainte Marie, Mère de Dieu, priez pour nous pauvres pécheurs, maintenant et à l'heure de notre mort. Amen.
0: Je vous salue Marie, pleine de grâce. Le Seigneur est avec vous. Vous êtes bénie en toutes les femmes. Et Jésus, le fruit de vos entrailles, est béni.
1: Sainte Marie, Mère de Dieu, priez pour nous pauvres pécheurs, maintenant et à l'heure de notre mort. Amen.
0: Gloire au Père et au Fils et au Saint-Esprit.
1: Ô Dieu qui es, qui était et qui vient, pour les siècles des siècles. Amen.
0: Ô Marie conçue sans péché,
1: priez pour nous qui avons recours à vous.
0: Ô Marie conçue sans péché,
1: priez pour nous qui avons recours à vous.
0: Ô Marie conçue sans péché,
1: priez pour nous qui avons recours à vous.
2: Fruit du mystère, la recherche de Dieu en toutes choses. Tenez-vous sur vos gardes. Veillez donc et priez en tout temps. Luc chapitre 21, versets 34 à 36. Pourquoi me cherchiez-vous? Ne saviez-vous pas que je dois être dans la maison de mon Père? Voici la réponse que Jésus donna à sa mère à propos de son absence auprès d'elle et de Joseph. Lorsqu'ils le trouvèrent assis au milieu des maîtres, à les écouter et à les interroger dans le temple. Mais obéissant et soumis qu'il est, il revint avec eux à Nazareth. Ô Marie, mère attentive, fais que nous conservions Jésus dans nos cœurs et aide-nous à le rechercher et à le faire grandir dans le cœur de tous ceux que tu mets sur notre route. Prions pour que les désespérés mettent leur confiance dans le Seigneur. Prions pour que chacun de nous n'arrête jamais de rechercher Jésus, qu'il puisse le trouver dans l'humilité et le détachement.
3: Notre Père qui es aux cieux, que ton nom soit sanctifié, que ton règne vienne, que ta volonté soit faite sur la terre comme au ciel.
1: Donne-nous aujourd'hui notre pain de ce jour. Pardonne-nous nos offenses, comme nous pardonnons aussi à ceux qui nous ont offensés. Et ne nous laisse pas entrer en tentation, mais délivre-nous du mal. Amen.
3: Je vous salue Marie, pleine de grâce, le Seigneur est avec vous. Vous êtes bénie entre toutes les femmes, et Jésus, le fruit de vos entrailles, est béni.
1: Sainte Marie, Mère de Dieu, priez pour nous pauvres pécheurs, maintenant et à l'heure de notre mort. Amen.
3: Je vous salue Marie, pleine de grâce, le Seigneur est avec vous. Vous êtes bénie entre toutes les femmes, et Jésus, le fruit de vos entrailles, est béni.
1: Sainte Marie, Mère de Dieu, priez pour nous pauvres pécheurs, maintenant et à l'heure de notre mort. Amen.
3: Je vous salue, Marie, pleine de grâce, le Seigneur est avec vous. Vous êtes bénie entre toutes les femmes, et Jésus, le fruit de vos entrailles, est béni.
1: Sainte Marie, Mère de Dieu, priez pour nous pauvres pécheurs, maintenant et à l'heure de notre mort. Amen.
3: Je vous salue, Marie, pleine de grâce, le Seigneur est avec vous. Vous êtes bénie entre toutes les femmes, et Jésus, le fruit de vos entrailles, est béni.
1: Sainte Marie, Mère de Dieu, priez pour nous pauvres pécheurs, maintenant et à l'heure de notre mort. Amen.
3: Je vous salue, Marie, pleine de grâce, le Seigneur est avec vous. Vous êtes bénie entre toutes les femmes, et Jésus, le fruit de vos entrailles, est béni.
1: Sainte Marie, Mère de Dieu, priez pour nous pauvres pécheurs, maintenant et à l'heure de notre mort. Amen.
3: Je vous salue, Marie, pleine de grâce, le Seigneur est avec vous. Vous êtes bénie entre toutes les femmes, et Jésus, le fruit de vos entrailles, est béni.
1: Sainte Marie, Mère de Dieu, priez pour nous pauvres pécheurs, maintenant et à l'heure de notre mort. Amen.
3: Je vous salue, Marie, pleine de grâce, le Seigneur est avec vous. Vous êtes bénie entre toutes les femmes, et Jésus, le fruit de vos entrailles, est béni.
1: Sainte Marie, Mère de Dieu, priez pour nous pauvres pécheurs, maintenant et à l'heure de notre mort. Amen.
3: Je vous salue, Marie, pleine de grâce, le Seigneur est avec vous. Vous êtes bénie entre toutes les femmes, et Jésus, le fruit de vos entrailles, est béni.
1: Sainte Marie, Mère de Dieu, priez pour nous pauvres pécheurs, maintenant et à l'heure de notre mort. Amen.
3: Je vous salue, Marie, pleine de grâce, le Seigneur est avec vous. Vous êtes bénie entre toutes les femmes, et Jésus, le fruit de vos entrailles, est béni.
1: Sainte Marie, Mère de Dieu, priez pour nous pauvres pécheurs, maintenant et à l'heure de notre mort. Amen.
3: Je vous salue, Marie, pleine de grâce, le Seigneur est avec vous. Vous êtes bénie.

0: mort. Amen.
1: Gloire au Père, au Fils et au Saint-Esprit.
0: Ô Dieu qui es, qui était et qui vient, pour les siècles des siècles. Amen.
1: Ô Marie conçue sans péché,
0: priez pour nous qui avons recours à vous.
1: Ô Marie conçue sans péché,
0: priez pour nous qui avons recours à vous.
1: Ô Marie conçue sans péché,
0: priez pour nous qui avons recours à vous.

0: Prions avec la catena. Quelle est celle-ci?
1: Qui s'avance comme l'aurore, belle comme la lune, éclatante comme le soleil, terrible comme une armée rangée en bataille.
0: Mon âme exalte le Seigneur.
1: Exulte mon esprit en Dieu, mon Sauveur.
0: Il s'est penché sur son humble servante. Désormais, tous les âges me diront bienheureuse.
1: Le puissant fut pour moi des merveilles. Saint est son nom.
0: Son amour s'étend d'âge en âge sur ceux qui le craignent.
1: Débraillant la force de son bras, il disperse les superbes.
0: Il renverse les puissants de leur trône, il élève les humbles.
1: Il comble le bien des affamés, renvoie les riches les mains vides.
0: Il relève Israël son serviteur. Il se souvient de son amour.
1: De la promesse faite à nos pères, en faveur d'Abraham et de sa race à jamais.
0: Gloire au Père, et au Fils et au Saint-Esprit.
1: Ô Dieu qui est, qui était et qui vient, pour les siècles des siècles. Amen.
0: Quelle est celle-ci?
1: Qui s'avance comme l'aurore, belle comme la lune, éclatante comme le soleil, terrible comme une armée rangée en bataille.
0: Ô Marie conçue sans péché,
1: priez pour nous qui avons recours à vous.
0: Prions. Seigneur Jésus-Christ, notre médiateur auprès du Père, tu as voulu que la Vierge bienheureuse ta mère soit notre mère et notre médiatrice auprès de toi. Accorde à ceux qui implorent tes faveurs la joie de les recevoir toutes par elle.
2: Amen.
0: Nous avons recours à votre protection. Sainte Mère de Dieu, ne rejetez pas les prières que nous vous adressons dans tous nos besoins, mais délivrez-nous des dangers auxquels nous sommes exposés. Ô Vierge comblée de gloire et de bénédiction. Vierge Immaculée, médiatrice de toute grâce
1: pour nous.
0: Saint Michel, Saint Gabriel et Saint Raphaël,
1: priez pour nous.
0: Puissant céleste, légion d'ange de Marie,
1: priez pour nous.
0: Saint Jean-Baptiste,
1: priez pour nous.
0: Saint Pierre et Saint Paul,
1: priez pour nous.
3: Que les âmes de nos jeunes décédés, les âmes de tous les fidèles trépassés reposent en paix par la miséricorde de Dieu.
1: Amen.
3: Magnificat.
1: Anima mea Domino.
4: Nous voici au thème de notre méditation. Nous vous invitons à nous faire parvenir vos intentions. Merci et bonne suite de programme sur la voie de l'Évangile.
5: Sit nomen benedictum, ex hoc nunc et usque in saeculum, adjuturum nostrum in nomine Domini, qui fecit celum et terram, benedicat vos omni.

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2: Chers auditeurs et auditrices, merci d'avoir médité le chapelet avec nous en ce jour. N'oubliez surtout pas que vous pouvez toujours nous faire parvenir vos intentions pour la méditation quotidienne du chapelet. 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Je reprends 01 40 73 82 03. Ce temps d'antenne prend ainsi fin. Merci de l'avoir passé en notre compagnie. Pour la suite, vous serez avec Marina Kwakoulasisi. Merci à Christine Koulibaly qui a assuré la mise en onde. Je suis Déborah Adingra. Excellent après-midi à tous. Portez-vous bien et que Dieu vous garde.

Bonsoir à tous et bonsoir à toutes. Bienvenue sur les ondes de la Radio Nationale Catholique de Côte d'Ivoire, la voix de l'Évangile. Après Déborah Dingra dans le 10-14 de la RNC, nous prenons le relais pour les après-midi de la RNC. Nous, c'est une équipe, bien sûr, à la technique, Christine Koulibaly. À ce micro, je suis Marina Kouakoulassissi. Bienvenue dans cette nouvelle après-midi que nous allons vivre ensemble dans la présence du Seigneur, bien sûr, et au rythme de la prière, de l'information, de la musique et de nos différentes émissions. Que vous, peu importe où vous vous trouvez en ce moment, à la maison, au travail, en déplacement ou en compagnie de vos proches, merci de nous accorder votre confiance et de nous laisser entrer dans votre quotidien. Merci de vous installer confortablement en notre compagnie, de la musique pour vous. Et puis juste après, nous vous donnerons les différentes articulations de notre programme, toujours dans les après-midi de la RNC.

Merci à Serge Niakale qui nous permet d'ouvrir agréablement ce temps d'antenne les après-midi de la RNC. Nous le disions, c'est tout un programme pour cet après-midi du lundi sur les ondes de la Radio Nationale Catholique de Côte d'Ivoire. Tout à l'heure, à 14h20, nous vous proposerons une playlist. Et à la suite, à 14h45, nous ferons place aux annonces communautaires. Et puis, juste après, à partir de 15h, nous aurons la prière de la Divine Miséricorde, un moment aussi important d'où il faut s'apprêter pour dire la prière de la Divine Miséricorde dès 15h. Aussi, à la suite, à 15h02, nous ferons place à toutes vos émissions en langue. Et aujourd'hui, exceptionnellement, ce sera les langues Gouro, Achan, Gwa, Atsie et Wé. Et donc, pour la suite de ce programme, nous aurons à 17h05 la vie du Saint du jour avec Annie Zega. Et puis à 18h, n'oublions pas l'Angelus qui nous sera proposé, ce moment de prière, et que nous vous invitons à vivre avec nous sur les ondes de la Voix de l'Évangile dès 18h. 10 minutes avec Jésus à la suite, avec des prêtres de différents pays francophones, qui sera proposé également à partir de 18h, 15 minutes sur les ondes de la Voix de l'Évangile, et à la suite le journal à 18h, 30 minutes. Dans les après-midi de la RNC, fermera ses portes à 18h45. Mais pour l'heure, nous sommes avec vous et nous restons en musique.

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Après cette playlist de la chanteuse Geneviève Brou, vous le savez, la musique reste incontournable dans les après-midi de la RNC et donc a une place de choix, je dirais, pour vous accompagner cet après-midi afin d'atteindre le cap de 14h45, toujours de la musique sur les ondes de la Radio Nationale Catholique de Côte d'Ivoire pour vous permettre bien sûr de méditer, de faire un cœur à cœur avec le Seigneur, mais surtout de rester aussi connecté sur les ondes de la Radio Nationale Catholique de Côte d'Ivoire.

Dans une petite minute, il sera 14h45, l'heure à laquelle nous ferons place aux annonces communautaires sur la Radio Nationale Catholique de Côte d'Ivoire. Merci de votre fidélité à l'écoute de nos programmes.

0: Reste à l'écoute, on revient juste après ça.
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Après ces annonces communautaires que vous venez de suivre, nous nous préparons maintenant à vivre un moment de prière important qui sera, on va dire, à partir de 15h sur les ondes de la Voix de l'Évangile et d'ailleurs partout dans le monde. Un moment propice pour nous arrêter, pour dire ensemble cette prière de la Divine Miséricorde. La musique nous y conduit afin de nous disposer pleinement.

56 minutes. Dans 4 minutes, nous atteindrons le cap de 15 heures, l'heure à laquelle, je vous le disais tantôt, nous aurons la prière de la Divine Miséricorde et à la suite, vos émissions en langue aujourd'hui, Gouro, Achan, Gwa, Atié et Ouais. Et juste après tout cela, nous nous retrouvons pour la suite du programme. Merci de rester à l'écoute de votre radio et de la suivre 24 heures sur 24.

0: de la grande miséricorde, du pardon et de la vie. Au nom du Père et du Fils et du Saint-Esprit.
1: Amen.
2: Ô sang et eau qui avait jailli du Sacré-Cœur de Jésus comme source de miséricorde pour nous, nous avons confiance en vous. Ô sang et eau qui avait jailli du Sacré-Cœur de Jésus comme source de miséricorde pour nous, nous avons confiance en vous. Ô sang et eau qui avait jailli du Sacré-Cœur de Jésus comme source de miséricorde pour nous, nous avons confiance en vous. Jésus, j'ai confiance en toi.
1: Au nom du Père, du Fils et du Saint-Esprit. Amen.

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Vous avez pu suivre vos différentes émissions en langue Atchan, Gwa, Atié et Wé. Pour la suite de notre programme, juste après le top horaire, à 17h05, vous suivrez la vie du son du jour et à la suite, un enseignement vous sera proposé et ce sera celui de Monseigneur Jean-Salomon Lesoutier sur le thème « La puissance du rosaire ». Merci de rester avec nous sur les ondes de la Radio Nationale Catholique de Côte d'Ivoire.

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2: Saint Marcel, il naquit à Rome. Il fut élu environ 4 ans après la mort de Marcellin à cause des terribles conditions dans lesquelles vivaient les chrétiens persécutés par Dioclétien. Durant la très courte période où il put exercer son mandat, il émana deux normes importantes. La première interdisait la convocation de tout concile général sans l'autorisation du pape de Rome. La seconde établissait des modalités à suivre dans les cas où l'on accordait le pardon aux chrétiens qui, par peur, avait abjuré durant les persécutions. Marcel avait refusé d'offrir des sacrifices aux idoles. Le nouvel empereur Maxence le fit arrêter et le condamna à servir dans les écuries impériales pour l'humilier. Délivré par les chrétiens, il se réfugia auprès de la matrone Lucie qui lui permit de transformer sa maison en église. Après avoir été découvert, il fut de nouveau arrêté et condamné cette fois-ci à servir de palefrenier justement dans cette église que l'empereur avait entre-temps transformé en écurie. Marcel mourut de privation et d'humiliation. Il fut enseveli dans le cimetière de Priscilla.
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0: Suivons à présent l'homélie de Mgr Alexis Toabiyulo lors de la messe solennelle de la rentrée pastorale 2026-2027 du diocèse de San Pedro.
1: Au nom du Père et du Fils et du Saint-Esprit,
2: Amen.
1: Paix et joie,
2: Amen.
1: Frères et sœurs, regardez. Regardez, il fait nuit. Oui, il fait nuit autour de nous, mais dans nos cœurs, il fait jour. Autour de nous, c'est l'obscurité, mais en nous brille la lumière, car nous sommes l'Église. Et là où est l'Église, là aussi est la lumière. Car là où est l'Église, là est le Christ, lui qui est la lumière du monde. Lumen Gentium Christus. Christ, lumière des nations. Oui, la lumière a resplendi au cœur des ténèbres. Alors, chers diocésains, que la lumière du Christ éclaire toujours votre marche. Que la lumière du Christ éclaire votre vie personnelle,
2: Amen.
1: Votre vie familiale,
2: Amen.
1: Votre vie professionnelle.
2: Amen.
1: Et pour vous, les jeunes, étudiants, élèves, que la lumière du Christ éclaire votre cursus scolaire.
2: Amen.
1: Oui, frères et sœurs, Christ est lumière. Que la lumière du Christ dissipe toutes les zones de ténèbres qui pourraient se présenter devant vous. Alors disons ensemble, Seigneur Jésus,
2: je confesse que
1: tu es la lumière du monde.
2: Éclaire ma marche.
1: Éclaire ma vie.
2: Éclaire la marche de l'Église.
1: Éclaire la marche de notre diocèse. Oui, chers diocésains, ce soir, nous célébrons la marche de l'Église. Parce que nous célébrons cette nouvelle étape de notre marche diocésaine. C'est donc la fête de notre Église. Alors, frères et sœurs, qu'il me plaise de chanter ce soir la beauté et la splendeur de la Sainte Église catholique, ma mère et ma raison de vivre. Oui, loué sois-tu, Seigneur, pour ton Église. Elle est ton épouse, Ecclesia sponsa Christi, l'Église épouse du Christ. Ton épouse que tu laves et que tu purifies chaque jour dans ton sang qui est le sang de l'Alliance nouvelle et éternelle. Ô grand mystère que nous célébrons chaque jour sur les autels de nos églises, depuis la somptueuse basilique Saint-Pierre de Rome jusqu'à la plus humble de nos chapelles de brousse, c'est le même mystère qui est célébré. Loué sois-tu, Seigneur, pour ton Église qui a jailli de ton cœur transpercé sur la croix, en même temps que l'eau et le sang. Oui, frères et sœurs, l'Église a jailli du côté ouvert du Christ, en même temps que l'eau et le sang. Vous le voyez donc, frères et sœurs, l'Église est une affaire de sang. L'Église est une affaire de sang. Parce que l'Église a jailli du côté ouvert du Christ en même temps que l'eau et le sang. L'Église est donc une affaire de sang. Or, nous le savons, on ne joue pas avec le sang. On ne s'amuse pas avec le sang. Donc ne jouons pas, ne nous amusons pas avec tout ce qui a trait à la Sainte Église notre Mère, qui a jailli du côté ouvert du Christ, en même temps que l'eau et le sang. Et cela, un vendredi de notre histoire, sur une colline de notre terre. Oui, l'Église. Ave, Ecclesia Sancta. Salut, Église Sainte. Sainte de la sainteté qui vient du Dieu trois fois saint. Oui, Sainte Église, notre Mère, tu es sainte. Et ta sainteté ne vient pas de nous les hommes, qui sommes tous de pauvres pécheurs, qui sommes tous de misérables moisissus de la terre, pour reprendre la terrible expression de Cheikh Hamidou Kane dans l'aventure ambiguë. Tu es sainte, Sainte Église, de la sainteté qui vient de Dieu. Ainsi, ô Sainte Église catholique, tu es et tu seras toujours sainte parce que Dieu est et sera toujours saint. Nos péchés n'enlèvent rien à ta sainteté, Sainte Église notre Mère. Alors disons ensemble, mes frères, merci Seigneur Jésus. Merci pour la sainteté de ton Église. Donne-nous la grâce d'aimer l'Église, d'aimer ton Église. Ave, Ecclesia Gloriosa. Salut, Église Glorieuse. Tu es la Jérusalem nouvelle, vers laquelle affluent toutes les nations. Tu es la nouvelle montagne de Sion qui attire tous les peuples. Ô Église glorieuse, tu parles désormais toutes les langues du monde dans un mouvement de permanente Pentecôte. Salut, Église glorieuse. Ave,

Absolument rien ne peut éteindre ta lumière, Sainte Église notre Mère. Tu es en marche, Sainte Église de Dieu, depuis plus de 2000 ans, et rien, absolument rien, ne peut arrêter ta marche. Parce que celui qui te conduit, ce n'est pas nous les hommes, c'est Jésus-Christ lui-même. Celui-là même qui apaise les tempêtes et qui nous dit, n'ayez pas peur, je suis avec vous jusqu'à la fin des temps. Oui, Sainte Église, notre Mère, rien ne peut éteindre ta lumière, rien ne peut arrêter ta marche, ni les attaques, ni les persécutions, ni les profanations, ni les sacrilèges, ni les fausses accusations, ni les brimades, ni les railleries, ni les attaques de tous ces pseudo-prophètes, ces prophètes des temps nouveaux qui n'ont qu'un seul évangile, attaquer la Sainte Église catholique, la traitant de tous les noms, tantôt antichambre de l'enfer, tantôt lourd qui mène tout droit aux enfers, vestige de la colonisation, Grande Babylone, et j'en passe. Et j'en passe. Oh, comme ils font pitié. Jésus disait à la Samaritaine, si tu savais le don de Dieu, et oui, si ces gens-là savaient le don de Dieu, si ces gens-là connaissaient l'origine et la valeur de la Sainte Église catholique, c'est eux qui viendraient en courant se mettre à genoux pour supplier qu'on les reçoive dans la Sainte Église catholique. Mais ils ne savent pas. Ils ne connaissent pas le don de Dieu. Pour eux, crions vers le Seigneur.

Voilà, frères et sœurs, paix et joie. Nous sommes là, et nous sommes l'Église. Nous sommes les fils et les filles de cette Église qui remonte aux apôtres. Soyons fiers d'être les fils et les filles de cette Église qui a jailli du côté ouvert du Christ. Soyons heureux d'être chrétiens. Soyons fiers d'être catholiques. Je ne dis pas orgueilleux, non. L'orgueil, c'est une mauvaise chose. Mais la fierté légitime d'être ce que nous sommes. Et ce que nous sommes, c'est que nous sommes la race choisie, le peuple sacerdotal, l'Église du Seigneur. Alors chantons, frères et sœurs. Chantons notre bonheur d'être chrétien. Chantons notre fierté d'être catholique. Je suis le maître du cœur, vous êtes la gloire. Je suis chrétien, voilà ma gloire.

0: Paix et joie.
1: Amen.
0: Magnificat.
1: Amen.
0: Et ce soir, notre église diocésaine est là, dans la splendeur de toutes ses composantes. Admirez-la, frères et sœurs. Ô beauté de l'église en marche.

0: aux splendeurs de l'Église en prière. L'évêque est là. L'évêque, successeur des apôtres, il est placé, non pas à la tête du diocèse, comme un commandant en chef, mais au cœur du diocèse, comme centre de communion, comme père et comme frère. Les prêtres sont là, choisis de Dieu. Ils ont reçu l'onction sainte pour être les infatigables dispensateurs des grâces divines. Le prêtre est à la fois Alter Christus et Ipse Christus, et notre Christ et le Christ lui-même. Rendez grâce à Dieu pour les prêtres qu'il vous donne. Applaudissons pour tous nos prêtres. Encore plus fort. Encore plus fort. Disons ensemble, merci Seigneur.
1: Merci Seigneur.
0: Merci pour les prêtres que tu nous donnes.
1: Merci.
0: Bénis-les, Seigneur.
1: Bénis-les,
0: Seigneur. Sanctifie-les, Seigneur.
1: Fortifie-les, Seigneur.
0: Les religieuses sont là. Elles qui rythment la marche de l'Église par leurs prières. Elles qui, par leur apostolat, par les œuvres sociales, éducatives et sanitaires, nous prêchent un évangile aux couleurs de la vie. L'évangile aux couleurs de la vie, c'est l'évangile qui se met au service des pauvres, des démunis, des laissés pour compte. Et c'est cet évangile que prêchent les religieuses par leur apostolat auprès des pauvres. L'évangile aux couleurs de la vie. Alors acclamons nos religieuses. Encore plus fort. Disons ça, merci Seigneur.
1: Merci Seigneur.
0: Merci pour nos religieuses.
1: Merci.
0: Bénis-les, Seigneur.
1: Bénis-les.
0: Fortifie-les, Seigneur.
1: Fortifie-les.
0: Sanctifie-les, Seigneur.
1: Sanctifie-les, Seigneur.
0: Et les laïcs sont là. Les laïcs qui constitue la sève de l'Église. Oui, les laïcs sont pour l'Église ce que la sève est pour l'arbre. De même que sans la sève, l'arbre ne peut ni grandir ni porter du fruit. Eh bien, sans les laïcs, l'Église ne peut ni grandir ni porter du fruit. Et déjà au premier siècle de l'Église, Saint Clément de Rome faisait l'éloge des laïcs. Il a été le premier d'ailleurs à employer le terme laïque, laïcos. Alors vous les laïcs, vous êtes vraiment la sève de l'Église. Vous êtes l'Église en marche dans la chair du monde. Nous vous disons merci. Alors nous les prêtres, les religieuses, acclamons les laïcs, applaudissons pour les laïcs. Finalement, vous applaudissez vous-même. Ça, on appelle ça autoproclamation. Mais les prêtres, vous avez déjà applaudi pour eux. Sinon, les paniers vont devenir très légers. Hein? Allez, applaudissons encore pour les laïcs. Paix et joie. Oui, nous sommes là. Nous, l'Église qui est à San Pedro. Et ça, nous tous. Que le Christ dit ce soir, comme autrefois ses apôtres, « Ite, docete omnes gentes, allez, enseignez toutes les nations, Faites-en des disciples. Allez, vous les prêtres, idez, allez. Voici une nouvelle année qui s'ouvre devant nous. Allez, chers prêtres, vers tous les peuples de notre territoire diocésain, par votre vie et par votre ministère, gagnez-les au Christ, en les faisant entrer dans la Sainte Église catholique. Chers prêtres, que votre vie soit un évangile. Que notre vie soit un évangile. Que notre vie soit notre première prédication. Je vous dis merci pour le grand et beau travail pastoral que vous faites dans les paroisses, souvent dans des conditions difficiles, il faut le dire. Vous travaillez beaucoup, chers frères, et vous travaillez bien. Continuez. Continuez. Ne soyez pas tranquille tant qu'il y aura sur votre territoire diocésain des gens qui ne connaissent pas encore le doux nom de Jésus-Christ. N'ayez pas peur de mouiller notre terre de votre sueur. Allez, chers prêtres, la mission continue. La mission n'est pas facile. La mission ne sera jamais facile. Pour cela, vous avez besoin de la force qui vient d'en haut. Ex alto virtus, la force qui vient d'en haut. Alors, à ce début de notre année pastorale, de toutes les forces de ma foi, des successeurs des apôtres, chers prêtres, je vous dis, accipite spiritu, recevez le Saint-Esprit et soyez forts. Et par-dessus tout, chers prêtres, aimez l'Église. Aimer l'Église. Le rayonnement du ministère d'un prêtre dépend de la densité de son amour pour l'Église. Vous les religieuses, vous aussi, idez, allez, portez partout l'Évangile aux couleurs de la vie par votre prière, par votre apostolat, par la mise en pratique des différents charismes de vos congrégations. Chères religieuses, vous êtes toutes des trésors de grâce et de beauté. Alors, portez partout la beauté et la douceur de l'Évangile. Soyez le foyer ardent d'où partent les énergies qui soutiennent notre marche diocésaine. Vous aussi aimez l'Église. La qualité de la vie d'un religieux ou d'une religieuse dépend de la densité de son amour pour l'Église. Et vous les laïcs, vous aussi, idez, allez, soyez les témoins du Christ et le visage de l'Église dans tous les secteurs de la vie. Oui, portez Jésus-Christ dans tous les milieux, dans les villes et dans les villages, dans les quartiers, partout, car il faut que le Christ soit connu partout et par tous. N'ayez pas peur, chers laïcs, de proclamer Jésus-Christ dans la chair du monde. Même sur les places publiques, celui qui est mort en public doit être proclamé en public. Jésus ne s'est pas caché pour mourir, il est mort en public. Alors votre foi ne peut pas être une affaire strictement privée, non. Bien sûr, il y a la dimension privée de votre foi, mais aussi la dimension publique. Christ est mort en public. Il doit être proclamé en public. Portez donc Jésus-Christ partout. Partout. partout. Soyez les témoins de Jésus-Christ, des témoins sans peur, sans honte, car en vérité, ils sont finis les temps de la peur, ils sont finis les temps de la honte. C'est maintenant le temps du témoignage, c'est le temps de l'Esprit Saint, c'est le temps du feu. Alors disons ensemble, non à la peur,
1: non à la honte.
0: Bon, on va pas passer toute l'année à dire non, non, non. Disons oui maintenant. Oui au témoignage.
1: Oui au témoignage.
0: Oui au Saint-Esprit.
1: Oui au Saint-Esprit.
0: Alors, vous aussi les laïcs, comme vos prêtres, je dis, accipite spiritu, recevez le Saint-Esprit, soyez forts et aimez l'Église, les laïcs. Aimez l'Église. Le rayonnement de la vie d'un baptisé dépend de la densité de son amour pour l'Église. Voilà, frères et sœurs, chers diocésains, en ce début de notre année pastorale, ce que je portais dans mon ventre pour vous, tous baptisés, tous missionnaires, alors tous debout et en avant, œuvrons, chacun selon la grâce qu'il a reçue, pour la plus grande gloire de Dieu, pour le rayonnement de la Sainte Église catholique et pour le salut de tous les peuples qui vivent dans cette région, par Jésus-Christ, avec Jésus-Christ et en Jésus-Christ, notre grand Dieu, qui vit et règne aujourd'hui comme hier, demain et toujours dans les siècles des siècles.
2: C'était à l'instant l'homélie de Mgr Alexis Touabli Youlo lors de la messe solennelle de rentrée pastorale 2026-2027 du diocèse de San Pedro.

Cardinal, tout à l'heure, vous avez plutôt suivi l'homélie de Mgr Alexis Touabli à l'occasion de la rentrée pastorale 2026-2027 du diocèse de San Pedro. Eh bien, chers amis auditeurs de la Radio Nationale Catholique, nous marquons 17h37 en temps universel et vous faites bien de rester toujours à l'écoute de votre radio pour la suite de ce temps d'antenne, les après-midi de la RNC. Ça sera avec de la musique et puis n'oublions pas ce rendez-vous avec la Vierge Marie à partir de 18h pour l'Angelus. Et à la suite, ça sera avec Annie Zega pour la vie du Saint du jour. On n'oublie pas à côté de cela la vie des, on va dire, 10 minutes plus tôt avec Jésus. Voilà, nous passerons 10 bonnes minutes avec Jésus. Et dans la suite de ce programme, ce sera le journal. Nous ferons place au journal à 18h30. Merci de rester toujours avec nous et puis merci toujours de votre fidélité.

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4: Il est 18h.
5: L'ange du Seigneur apporta l'annonce à Marie.
6: Et elle conçut du Saint-Esprit.
7: Je vous salue, Marie, pleine de grâce, le Seigneur est avec vous. Vous êtes bénie entre toutes les femmes, et Jésus, le fruit de vos entrailles, est béni.
8: Sainte Marie, Mère de Dieu, priez pour nous, pauvres pécheurs, maintenant et à l'heure de notre mort. Amen.
5: Voici la servante du Seigneur.
6: Qu'il me soit fait selon votre parole.
7: Je vous salue, Marie, pleine de grâce, le Seigneur est avec vous. Vous êtes bénie entre toutes les femmes, et Jésus, le fruit de vos entrailles, est béni.
8: Sainte Marie, Mère de Dieu, priez pour nous, pauvres pécheurs, maintenant et à l'heure de notre mort. Amen.
5: Et le Verbe s'est fait chair,
6: et il a habité parmi nous.
7: Je vous salue, Marie, pleine de grâce, le Seigneur est avec vous. Vous êtes bénie entre toutes les femmes, et Jésus, le fruit de vos entrailles, est béni.
8: Sainte Marie, Mère de Dieu, priez pour nous, pauvres pécheurs, maintenant et à l'heure de notre mort. Amen.
5: Priez pour nous, Sainte Mère de Dieu,
6: afin que nous soyons rendus dignes des promesses du Christ.
5: Daigne, Seigneur, répandre ta grâce dans nos âmes, afin qu'ayant connu par le message de l'ange l'incarnation du Christ, ton Fils, nous arrivions par sa passion et par sa croix à la gloire de sa résurrection. Par le Christ, notre Seigneur. Amen.
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13: octobre, le Bon Larron. On appelle Bon Larron ce malfaiteur crucifié avec Jésus. L'évangile de Jean dit seulement, ils crucifièrent Jésus et avec lui deux autres, un de chaque côté et au milieu Jésus. Matthieu et Marc précisent, même ceux qui étaient crucifiés avec lui l'outrageaient. Luc seul nous relate cette scène où, alors que l'un des malfaiteurs insulte Jésus, le deuxième le reprend sévèrement. Il s'adresse alors à Jésus en ce cri éperdu de la misère à celui qui a la miséricorde. Jésus lui répond, « En vérité, je te le dis, aujourd'hui tu seras avec moi dans le paradis. » On dit que c'est la première canonisation de l'histoire de l'Église. C'est en tout cas la première mise en œuvre concrète de cette parole de Jésus. « Je vous le dis, les publicains et les prostituées arrivent avant vous au royaume de Dieu. » Tu vois, chrétien, quelle est la puissance de la confession, commente Saint Jean Chrysostome. Il a avoué ses péchés et le paradis s'est ouvert. Il a avoué ses péchés et il a eu assez d'assurance pour demander le royaume après ses brigandages. La tradition occidentale lui a donné un prénom, Saint Dismas ou Dima, et recréé un passé. Lors de la fuite en Égypte, Dismas fait partie d'une bande de voleurs qui dépouille la Sainte Famille, mais lui intervient et leur restitue ce qui a été volé. Sainte Thérèse de l'Enfant Jésus en a tiré un joli conte de Noël intitulé « La fuite en Égypte ». Dima est un enfant que Jésus guérit de la lèpre. Jésus mourra pour donner la vie à Dima, dit Marie à la mère de l'enfant, et celui-ci entrera le même jour que le Fils de Dieu dans son royaume céleste. Bon Larron, ta vie de péché et ta sainte mort nous invitent à croire en la miséricorde infinie de Dieu. Quelles que soient nos fautes et quelle que soit l'heure de notre retour vers Dieu, il n'est jamais trop tard. Fais grandir notre confiance en l'amour de Dieu.
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Vous avez suivi tout à l'heure une poignée de spots à la suite la vie du saint du jour et vous suivrez tout à l'heure aussi 10 minutes avec Jésus sur le coup de 18h15 et à la suite le journal vous sera présenté. Merci de votre fidélité et restez avec nous sur votre radio.

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1: Mon Seigneur et mon Dieu, je crois de tout mon cœur que tu es ici, que tu me vois, que tu m'entends. Je t'aime, je t'adore, je te demande pardon. Je veux prier, mais surtout te laisser prier à moi. Lise dans mon cœur tes paroles et tes silences. Marie, ma Mère Immaculée, Saint Joseph, Saint Carlo Acutis et mon ange gardien, accompagne-moi toujours en chemin. Aujourd'hui, c'est la fête de Saint Carlo Acutis et nous le prenons comme guide et comme compagnon dans notre prière. L'année passée, lors de sa canonisation, tu te souviens, il a été canonisé ensemble avec Pier Giorgio Frassati, cet autre jeune joyeux qui les précède d'un siècle. Et désormais, même à distance d'un siècle, ils font un duo très sympa. Eh bien, un peu avant sa canonisation,

Sur l'écran, tu peux imaginer, on y voit un calice et un ciboire, l'Eucharistie. San Carlo porte aussi un sac à dos. Probablement, c'est la première statue d'un saint avec laptop et avec sac à dos. Et puis, petit détail encore de l'artiste, du sac à dos ressort une fronde avec une pierre. Allusion à David et Goliath. Comment ces jeunes, Carlo, avec les talents que Dieu lui avait donnés, mais surtout avec la force que Dieu avait mis en lui, la force qui vient de la croix et de l'Eucharistie, comment il a réussi à communiquer partout sa passion pour l'Eucharistie? Je te laisse sur l'app un lien vers le site de l'artiste, Timothy Schmalz, pour que tu puisses voir la sculpture. On peut même en acheter une petite réplique. Schmalz, cet artiste, a fait aussi un buste de Carlo avec son polo, comme dans sa photo la plus fameuse. Carlo qui a sur sa poitrine Jésus sur la croix. Et ça exprime bien quelque chose qu'il disait. Il disait, plus nous recevons souvent l'Eucharistie, plus nous devenons semblables à Jésus et plus nous avons un avant-goût du ciel. Jésus et Carlo, je m'arrête sur le mot recevoir. Parce qu'on est d'accord, ce n'est pas en recevant Jésus de n'importe quelle façon qu'il pourra me transformer en lui. Jésus, je pourrais te recevoir sans vraiment te recevoir. Comme qui ouvre la porte à quelqu'un qui vient de sonner, mais ensuite il part parce qu'il a beaucoup à faire, même si c'est à lui qu'on vient rendre visite. Ou comme qui ouvre la porte de la maison avec l'interphone, mais ensuite ne va pas accueillir l'invité. L'invité qui doit s'aventurer seul par les couloirs de la maison. Allô? Y a quelqu'un? Et qu'est-ce que ça voudrait dire, recevoir Jésus sans vraiment le recevoir? Eh bien, déjà que parfois, j'aurais eu besoin d'aller me confesser avant d'aller communier. Parce que Jésus, il y a des péchés par lesquels on n'est plus en communion avec toi. Cette communion qui est exprimée par le fait de te recevoir, il y a des péchés par lesquels on n'est plus en communion avec toi. Toi, tu es très bon, tu comprends tout, tu pardonnes tout. Mais Jésus, tu es le Saint de Dieu. Saint, Saint, Saint. Quand je viens communier, je devrais me prosterner par terre. Je devrais me déchausser comme Moïse lorsqu'il s'approche du buisson ardent et que Dieu lui dit « Là, tu entres dans une terre sacrée. » Mais bon, ne me prends pas à la lettre, ne te déchausse pas au moment de communier, parce que peut-être les gens ne vont pas trop comprendre. Et aussi parce que tu les ferais trop attendre dans la queue. Ne me prends pas à la lettre, mais prends-moi à l'esprit. L'esprit qui est plus réel encore. Prosterne ton cœur. Déchausse ton cœur. N'abuse pas de la miséricorde de Dieu. Ne banalise pas la misère qu'il y a dans ton cœur. Ne banalise pas la sainteté de Dieu. Comme quoi, si tu as besoin d'une confession, si tu t'es éloigné de lui par un péché grave, même si c'était par faiblesse ou par lâcheté, parce que t'as préféré ton week-end tout rond au jour du Seigneur, parce que t'as agi comme Saint-Pierre, comme si tu n'étais pas son disciple, parce que t'es tombé à nouveau dans tes travers, dans ces vices ou cette addiction dont tu ne réussis pas à te débarrasser. Alors, déchasse ton cœur dans la confession. Reviens humblement vers lui. Nomme ton péché. Dis-lui, Seigneur, si tu veux, tu peux me guérir. Et si tu n'as pas pu te confesser avant la messe, ou si par oubli, ou par une autre circonstance, tu n'as pas pu garder les jeûnes d'une heure, tu sais que tu peux te mettre dans la file de la communion et une fois devant le prêtre, tu croises les bras en X, comme la croix de Saint-André. Tu croises les bras sur ta poitrine en mettant les mains sur tes épaules. Et le prêtre alors va te bénir avec beaucoup d'affection.

0: Toi, tu as échappé à l'embarras d'être celui qui reste sur les bancs au moment de la communion. Mais en même temps, tu fais devant Jésus cet acte d'humilité. Jésus, j'aimerais te recevoir, mais je ne suis pas prêt. À combien de gens ai-je entendu avouer qu'ils étaient allés communier en se disant « J'irai me confesser plus tard ». Et ensuite, ils n'y sont plus allés. Et ils ne l'ont fait que seulement au bout de 2, 3, 12 mois. Et entre-temps, ils recevaient Jésus sans le recevoir. Ils maltraitaient Jésus. Par contre, tu sais, moi, comme prêtre, chaque fois qu'il y a quelqu'un qui arrive dans la file de la communion, avec les bras croisés sous la poitrine, ça me touche. Et je suis sûr que ça touche aussi Jésus. Le sacerdoce, c'est l'amour du cœur de Jésus, disait le curé d'Ars. Et c'est pour ça que je pense que ça te touche toi aussi, Jésus. Du coup, oui, Jésus et moi, ça nous touche. Chaque fois que quelqu'un déchausse comme ça son cœur, en avouant encore une fois, comme nous le faisons tous avant la communion, « Seigneur, je ne suis pas digne de te recevoir. » Parce que c'est vrai, on n'est pas digne, on ne le sera jamais. C'est pas parce qu'on est digne de son amour qu'il nous aime. C'est pas parce que nous sommes bons. C'est parce que lui, il est bon. Seigneur, je ne suis pas digne. Je sais bien que tu n'es pas venu pour les saints, mais pour les malades. Et moi je suis malade. Mais dis une parole, et je serai guéri. Et justement, la parole dont j'ai besoin est peut-être ta parole de pardon dans la confession. Mais nous devons tous déchausser notre cœur. Si on le fait parce qu'on ne te reçoit pas, Jésus, on doit le faire encore davantage parce qu'on te reçoit. Jésus, je ne veux pas te recevoir pour ensuite partir m'occuper de mes affaires. En fait, mes affaires ne sont pas mes affaires, ce sont nos affaires. Moi, Jésus, je ne veux pas avoir des projets à côté. Mes projets sont tes projets. Tout ce qui est à moi, je veux qu'il soit à toi. Et tout ce qui est à toi, tout l'amour infini qui remplit ton cœur, je veux qu'il soit à moi. Et toi, tu le veux aussi. Du coup, Jésus, désormais j'aimerais te recevoir avec un cœur déchaussé, avec un cœur pauvre mais joyeux, un cœur heureux de te recevoir, de tout recevoir de toi, comme Marie, comme Carlo et comme tant de saints que toi seul connais. Je te remercie, mon Dieu, de tout ce que tu as semé dans mon cœur pendant ces moments de prière. Fais-les pousser et porter du fruit. Marie, ma Mère Immaculée, Saint Joseph, Saint Carlo Acutis et mon ange gardien, accompagne-moi toujours en chemin.
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0: Dans ce journal, nous parlerons de la messe de rentrée pastorale 2026-2027 du diocèse d'Agoville, une année pastorale autour du thème « Un dans le Christ uni dans la mission ». Nous entendrons dans ce journal l'ordinaire du lieu, Monseigneur Darius Assandé. Messe solennelle de rentrée pastorale paroissiale 2026-2027, hier dimanche à la quasi-paroisse Sainte-Rita d'Akwedo, triangle zone ATCI dans l'archidiocèse d'Abidjan, une nouvelle année pastorale placée sous le signe du renouveau et de l'unité à l'image du thème diocésain. Au Vatican, le pape Léon XIV sera admis à l'hôpital Gemelli demain en fin de matinée. Le pape a néanmoins maintenu ses audiences ce matin, mais n'a pas participé cet après-midi à la suite des travaux sur Amoris Laetitia. Nous attendrons sur les travaux le cardinal québécois Lacroix qui participe aux travaux. Voilà pour le sommaire.
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0: Mesdames et messieurs, bonsoir. Un dans le Christ uni dans la mission, c'est autour de ce thème que tourneront toutes les activités pastorales du diocèse d'Agoville. Thème dévoilé lors de la messe solennelle d'ouverture de l'année pastorale 2026-2027. Une messe en présence de toutes les forces vives du diocèse après 4 jours de réflexion et de formation le vendredi. Prononçant l'homélie, Monseigneur Darius Assandé est revenu sur les axes fondamentaux du thème de l'année pastorale qui se résume à l'amour les uns pour les autres. Un extrait de cette homélie.
2: Frères et sœurs, pour être un dans le Christ et unis dans la mission, il nous faut rechercher en nous-mêmes et autour de nous ce qui est vrai, noble, juste, pur, aimable, honoré et honorable. En somme, il nous faut l'amour qui fait l'unité dans la perfection. À la dernière scène, comme l'extrait de ce discours de Jésus nous le présente, nous constatons un condensé de plusieurs thèmes. Le thème de l'amour du Père pour le Fils, le thème de l'amour du Fils pour les disciples, le thème de l'amour des disciples entre eux, le thème de l'amour qui se fait donation totale, le thème que Dieu nous choisit par amour et le thème que l'amour est la réponse des hommes à l'amour de Dieu. Et celui de l'amour qui se rend visible dans l'observance des commandements et dans le demeurer dans l'intimité du Christ. Dans la totalité de l'amour du Christ, nous avons l'unité de mesure de l'amour du chrétien. Aimez-vous les uns les autres comme je vous ai aimé. Il s'agit d'un amour total, plénier, infini, sans calcul, sans exclusion ni limite. Voici ce à quoi nous sommes invités pour que notre thème d'année soit concret. Un dans le Christ, uni dans la mission.
0: Monseigneur Darius Assandé, évêque du diocèse d'Agoville, dans des propos recueillis par Roger Kofi, notre correspondant à Agoville. Parlons de cette autre rentrée pastorale, celle de la quasi-paroisse Sainte-Rita d'Akwedo Triangle, zone ATCI dans l'archidiocèse d'Abidjan, le dimanche 11 octobre 2026. C'était au cours d'une messe solennelle présidée par le père René Abo, le vicaire épiscopal chargé du clergé lors de l'homélie de cette messe de rentrée pastorale paroissiale en présence de toutes les forces vives de cette quasi-paroisse, a rendu grâce à Dieu pour la communauté de cette Rita qui, malgré les difficultés vécues, a fait le choix de placer cette nouvelle année pastorale sous le signe du renouveau et de l'unité. En lien avec le thème diocésain qu'il a présenté comme un chemin à parcourir, le célébrant a invité les fidèles à s'inscrire dans une dynamique de conversion, de réconciliation et de communion fraternelle. Un extrait de son homélie.
3: Chers frères et sœurs, rendons grâce pour ce que Dieu a accompli parmi vous, car aujourd'hui, la quasi-paroisse est en marche. Elle apprend à devenir davantage une famille. Elle comprend que l'Église est la maison où Dieu rassemble ses enfants autour d'une même table. C'est l'image de l'Église famille de Dieu. À cette table, chacun doit apprendre à reconnaître l'autre comme un frère. C'est précisément ce qu'il faut vivre davantage cette année autour du thème pastoral Église, famille de Dieu à Abidjan, synodale, autonome, au service de tous. Chers frères et sœurs, ce thème n'est pas un slogan. Ce thème est un chemin. Être une église famille, c'est apprendre à vivre ensemble. Être une église synodale, c'est accepter de marcher ensemble. Être une église autonome, c'est prendre nos responsabilités avec maturité. Être une église au service de tous, c'est comprendre que les responsabilités ne sont pas des privilèges, mais des services.
0: Ainsi, selon le père René Agbo, vicaire épiscopal chargé du clergé, le thème diocésain triennal de l'archidiocèse d'Abidjan apparaît pour la quasi-paroisse Sainte Rita d'Akouedo comme une nouvelle occasion de consolider ses acquis, de surmonter les difficultés passées et de s'engager résolument sur le chemin d'une vie communautaire renouvelée. Dans cette même dynamique, l'administrateur de la quasi-paroisse, Père Abel Aona, a présenté les grandes orientations pastorales pour la nouvelle année, invitant ses paroissiens à s'approprier pleinement cette vision diocésaine et à la traduire concrètement dans leur engagement quotidien.
4: Ici, à Sainte Rita, nous rappelons et nous insistons nous aussi sur la question du rapprochement des membres de la communauté et ce par des activités ciblées, à savoir le veillée de réconciliation un vendredi par trimestre. La première est fixée au vendredi 4 décembre 2026. Le mercredi, il y aura seulement la messe à 12h30. Le mercredi soir est réservé pour d'éventuelles veillées religieuses, pour la messe au marché des chevets et surtout pour les visites aux familles. Le recensement des fidèles par chevet. Une messe trimestrielle pour les malades. La visite des chevets au jour et heure de rencontre. L'implication des chevets dans la vie des membres, dans leurs moments de joie comme dans leurs moments d'épreuve. Et le plus grand projet, c'est le projet de construction du presbytère. Voici présenter en quelques lignes la vision de la quasi-paroisse Sainte Rita d'Akouedo-Triangle. Vision qui découle bien évidemment de la vision générale de notre archidiocèse qui se veut une église famille de Dieu à Abidjan, synodale, autonome au service de tous. Approprions-nous cette vision et faisons de Sainte Rita cette église famille de Dieu où tous les membres se sentent frères et sœurs, où tous participent dans une communion parfaite à la vie et aux activités de la quasi-paroisse.
0: Moment fort de cette célébration, la bénédiction et l'envoi en mission des membres du conseil pastoral paroissial, des responsables des mouvements, associations et groupes de prière. Au terme de la messe, Solange Ablan est allée à la rencontre de quelques-uns. Vous attendrez d'abord le premier vice-président du conseil pastoral paroissial, Barthélémy Kbagni. Ensuite, d'autres réactions.
5: L'administrateur a donné la vision de notre année. Nous invitons tous les paroissiens, toutes les paroissiennes à venir, à s'engager et que cette année voit déjà la mise en chantier de notre quasi-paroisse.
6: Madame Yao Julie, présidente de l'AFEC, nous rentrons pleinement dans la vision de notre père administrateur qui se veut bâtisseur parce que nous avons une lourde mission de bâtir notre quasi paroisse. Et donc, nous allons œuvrer dans ce sens avec beaucoup d'activités et surtout pour les femmes, mais encore en tant que trésorière, mobiliser les fonds pour que ensemble, nous puissions bâtir notre édifice avant la fin de l'année prochaine, par la grâce de Dieu.
7: Madame Kragbe, membre active de la CEV, Notre-Dame de toute grâce. La CEV, c'est la communauté ecclésiale de base. C'est la petite église en famille. On se réunit chaque quinzaine et nous partageons la parole de Dieu. Nous partageons ensemble nos peines, nos joies. Et vraiment, c'est pour montrer la famille qui existe dans cette CEV. Alors, j'invite tous ceux qui se trouve sur ce territoire à l'extrême gauche de notre paroisse jusqu'au rond-point de l'ancien camp militaire d'Akouedo à venir participer aux rencontres.
8: Mireille Anzian, à l'issue de cette messe, j'ai décidé de m'inscrire dans la CEB. Je tenais à inviter mes frères et sœurs de s'inscrire pour être plus proche encore du Christ.
0: Notons que l'année pastorale 2026-2027 de la quasi-paroisse Sainte Rita d'Akouedo Triangle, zone ATCI, porte sur le thème diocésain, à savoir Église Famille de Dieu à Abidjan, synodale, autonome au service de tous. Dans l'actualité vaticane, nous savons désormais plus sur le calendrier d'hospitalisation du pape. À la mi-journée d'aujourd'hui, le directeur de la salle de presse du Saint-Siège a annoncé que le pape Léon XIV serait admis demain, mardi, en fin de matinée à l'hôpital Gemelli, situé à quelques kilomètres du Vatican, en vue de son opération au poumon pour retirer un nodule. L'opération sera suivie d'une semaine d'hospitalisation. Partout dans le monde, les responsables religieux prient pour le pape Léon XIV et pour l'équipe médicale qui doit procéder à son opération afin de retirer un nodule circonscrit au poumon à un stade très précoce et bien localisé, détecté lors de certains examens médicaux. L'hospitalisation du pape Léon XIV est prévue, je le rappelle, demain mardi 13 octobre en fin de matinée. Toutefois, les audiences de la matinée de ce lundi ont été maintenues, mais en revanche, le pape n'a pas participé aujourd'hui aux travaux de cet après-midi. Travaux consacrés aux enseignements de l'exhortation sur la famille à Maurice Laetitia. L'archevêque métropolitain du Québec au Canada, le cardinal Gérard Cyprien Lacroix, explique au micro de Cécile Mérieux de Radio Vatican l'importance du rôle de l'Église dans l'écoute et l'accompagnement des familles et des couples. On l'écoute.
9: C'est beaucoup plus concret qu'on le pense, notre façon d'écouter, de prendre le temps avec les gens, comme Jésus le faisait. Regardons Jésus faire, portons le regard de Jésus sur les gens et adaptons-le pour nous. Prendre le temps de s'asseoir au bord d'un puits, en plein soleil, comme il l'a fait avec la Samaritaine, c'est pas rien. Ça a dit « tu es importante pour moi ». Il l'a écouté longuement et ça a changé sa vie. S'asseoir avec un Zachée, avec un Lévi, avec le... Bon, enfin... Jésus a pris le temps avec les gens, on a le fait, ils ont écouté aussi, c'est ça. Et c'est là qu'on va, plus que dans des grandes conférences, les gens écoutent des témoins plus que des professeurs. Mais on a aussi des choses à organiser mieux, notre préparation au sacrement du mariage, et surtout les suivis. Une fois qu'on a béni le mariage, il arrive quoi avec eux? Est-ce qu'on en garde des liens? Est-ce qu'on leur offre autre chose? Il y a des beaux groupes qui ont une spiritualité... matrimoniale, familiale, auxquelles on peut les suggérer, les accompagner, et de savoir que la porte est toujours ouverte. Dans nos groupes de jeunes aussi, parler davantage du sacrement du mariage, de l'amour dans la famille et tout ça, pour pas attendre au jour où ils viennent demander le mariage. On peut faire davantage. Il y a des choses très concrètes qu'on peut mettre au point.
0: Le sacrement du mariage à l'heure où la tendance mondiale s'en éloigne, un sujet au cœur des discussions vendredi et samedi dernier en salle Paul VI. Cette assemblée consacrée aux défis contemporains de la famille prend fin demain. Une messe sera donc célébrée à la place Saint-Pierre en présence de tous les participants à la rencontre, aussi bien des patriarches et présidents de conférences épiscopales que les couples et les experts appelés à participer. La messe qui devrait être présidée par le pape sera finalement présidée par le cardinal Luis Antonio Tagle, élu la semaine dernière doyen du collège cardinalis. Il succède au cardinal Giovanni Battista Re, à qui le pape Léon XIV a envoyé une lettre ce lundi pour le remercier. Âgé de 92 ans, le cardinal Tagle a occupé la position de doyen des cardinaux pendant 6 ans. Le pape qui a reçu pour la première fois les membres du cercle Saint-Pierre ce lundi 12 octobre dans la salle des bénédictions, le Saint-Père a salué leur engagement auprès des personnes démunies de Rome. Il les a invités à faire de la charité le fil conducteur de leur spiritualité en unissant prière, action et sacrifice au service des plus pauvres. Le compte rendu de Henri Moriba Camara de Radio Vatican.
10: Que la charité soit toujours la source de votre prière, l'âme de votre action et l'expression de votre sacrifice spirituel. C'est le souhait du pape Léon XIV adressé aux membres du Cercle Saint-Pierre. Depuis 1869, cette association vient en aide aux personnes démunies de Rome, notamment par la distribution des repas, l'accueil des sans-abri et le logement des familles en difficulté. Le Saint-Père a salué cet engagement qui témoigne de l'évangile auprès des plus pauvres. Dans son discours, Léon XIV a rappelé que la prière, l'action et le sacrifice, les piliers du charisme de cette association, trouvent leur unité dans la charité. La prière permet de recevoir l'amour de Dieu, tandis que l'action le traduit concrètement dans le service du prochain. Le pape a également souligné que le don de son temps et de ses efforts au service des plus petits permet de prendre part à l'œuvre même du Christ qui nous a aimés et a donné sa vie pour nous.
0: Voilà, c'est sur ce compte rendu de Henri Moriba Camara de Radio Vatican que se referment les pages de ce journal. Excellente soirée à toutes et à tous. Au revoir.

Merci à Justin Assalé qui vient de nous présenter le journal. Et avant de refermer les portes de ce temps d'antenne dans les après-midi de la RNC, permettez-moi de vous souligner quelques émissions que vous aurez ce soir à suivre. Et donc, n'oublions pas que notre temps de prière pour ce soir, c'est à partir de 19h pour la méditation du chapelet. À 21h, vous suivrez votre émission au cœur de la cité avec Philippe Barrault. À la suite, à 22h20, l'homélie de Monseigneur Alexis Toibly à l'occasion de la rentrée pastorale 2026-2027 du diocèse de San Pedro. Et puis, on n'oublie pas la vie des papes sur le coup de 22h40. À 23h, ça sera la rediffusion de votre émission La Libre Antenne que vous avez pu suivre ce matin à 8h. À 0h20, un enseignement vous sera proposé sur Marie et l'expérience du Saint-Esprit avec le Père Raoul Mambo. Un autre enseignement à la suite, cette fois-ci sur le coup de 1h30 du matin, l'Eucharistie et la guérison avec le Père Nicolas Buté. Et puis l'enseignement du matin, vous le savez, à 5h01, les fêtes païennes christianisées avec le Père Christian Adéa. Je vous souhaite une très bonne écoute radiophonique à tous et à chacun, puisque c'est la fin de ce temps d'antenne. On a été très heureux de partager ce moment cet après-midi avec vous. Merci de votre fidélité, tout en vous remerciant, chers auditeurs, de votre écoute. Merci également à nos techniciens Christine Koulibaly et Axel Conan, qui ont assuré tous deux la mise en onde de ce temps d'antenne. À ce micro, je suis Marina Kouakou-Lassissi. Je vous retrouve demain pour votre émission Ecclesia Magazine à partir de 8h et à la suite, le 10-14 plutôt, voilà, le 10-14 de la RNC. Bonne suite de programme, mais surtout, n'oubliez pas une chose, souriez toujours à la vie. Je vous dis à demain.

0: Fais-moi connaître tes chemins, Seigneur. Guide-moi dans tes vérités.
1: 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Il est 19h.

0: Disposons-nous, fidèles auditeurs, à méditer les mystères joyeux de la vie de notre Seigneur Jésus-Christ, dont prions avec Marie. La lecture des intentions à prison.
1: Action de grâce. Une maman dit merci au Seigneur Jésus-Christ par l'intercession de Maman Marie pour la réussite de son fils Traoré-Ange Gervais au concours d'adjoint administratif 2026. Une auditrice rend grâce au Seigneur pour l'anniversaire de son entreprise. Madame Bonny rend grâce à Dieu pour tous ses bienfaits. Elle lui confie sa famille et toutes ses activités. Aide, assistance et protection. Par l'intercession de Notre-Dame du Rosaire, le groupe de prière de Jésus et Marie prie pour une action de grâce, protection, guérison et libération. Que le Seigneur, dans sa bonté et sa miséricorde, accueille cette prière et les grâces demandées. Demandé par Madame Yeo Larissa. Aide, assistance et protection du Seigneur pour Monsieur Yeo Roger et Madame Yeo Larissa. Que Dieu bénisse leur union, fortifie leur amour et leur accorde sa protection, sa paix, la santé et la longévité par l'intercession de Notre-Dame du Rosaire. Demandé par Madame Yeo Larissa. Par l'intercession de Notre-Dame de la Délivrance, une auditrice prie pour la délivrance de Déborah Victoire. Que le Saint-Esprit lui donne l'esprit de sagesse et d'intelligence, la confiance et l'abandon à Dieu face aux épreuves de la vie, ainsi qu'une bonne santé mentale et physique. L'Association des parents des prêtres, religieux, religieuses et grands séminaristes du diocèse de Yopougon prie pour tous les consacrés, afin que le Seigneur leur accorde sanctification, santé, paix et joie par l'intercession de la Sainte Famille de Nazareth. L'entreprise établissement HDA foncier et immobilier en action de grâce au Seigneur lui confie l'ensemble de son personnel, ses partenaires, ses collaborateurs ainsi que leurs différentes familles pour santé, protection et assistance. Elle demande les moyens financiers, l'obtention de tous ses documents administratifs et un bon aboutissement de tous ses projets par l'intercession de Notre-Dame du Rosaire. Une auditrice implore le Christ Jésus par l'intercession de Saint-Joseph afin qu'il a délivré livre du stress, de l'angoisse, de l'anxiété, de la peur et lui accorde la grâce d'avoir de bonnes pensées, lui donne la foi en Dieu, sa paix, sa joie de vivre et la grâce de retrouver le sommeil. En ce mois d'octobre, nous prions pour aide, assistance et protection pour tout le personnel, les patients ainsi que tous nos collègues. La clinique médicale Mont-Carmel par l'intercession de Notre-Dame du Très-Saint-Rosaire, demandée par la direction de la clinique médicale Mont-Carmel. La SARL DSK Travaux et Services rend grâce au Seigneur pour la vie de la société et confie au Seigneur son personnel, ses dirigeants ainsi que le bon déroulement de ses actions. Le dernier trimestre de l'année 2026 que par l'intercession de la Vierge Marie, la société continue son ascension et atteigne ses objectifs. La SARL Exigence Travaux rend grâce au Seigneur pour la vie de la société et confie par l'intercession de la Vierge Marie ses travaux de lotissement et d'immatriculation de sa parcelle. Aide, assistance, protection et guérison pour Maman Dibi Juliette par l'intercession de Notre-Dame de Lourdes, santé des malades. Une fidèle demande la protection de son mari Yann Cédric Armel, que le Seigneur le couvre de son précieux sang, le préserve de tout danger et de tout esprit de mort, et lui accorde sa paix, santé et longue vie par l'intercession de la Vierge Marie. Le Seigneur a donné, le Seigneur a repris, que son Saint-Nom soit béni. Tout le personnel de la Radio Nationale Catholique prie pour le repos éternel du Saint-Père le Pape François, du haut du ciel, qu'il intercède et prie pour l'Église universelle qu'il a servi avec zèle et dévouement. La Radio Nationale Catholique prie pour le repos en Dieu de Yvonne Taou, ex-animatrice en son sein, que Dieu l'accueille dans son royaume céleste. 18 octobre 2025, 18 octobre 2026, voilà déjà un an que s'est endormie dans la paix du Seigneur à Cran à l'Aubier Marie. Que le Seigneur l'accueille dans son royaume céleste par l'intercession de la Vierge Marie, demandée par Maman Achepo Akobie Odette. Repos de l'âme de Maman Saramatou Diagne, que Jésus miséricordieux ait pitié de son âme et la reçoive dans sa félicité céleste. Repos en Dieu de Aka Christian, Azébi Akissi Yvonne, Adiko Yapo Jean, par l'intercession de la Vierge Marie demandée par Madame Akamarte. Repos éternel de Yapo Afou Georges, Yapo Ngbesso Pierrette, Yapo Yapi, par l'intercession de la Vierge Marie demandée par Madame Akamarte. Répond Dieu de tous les enfants morts-nés, tous les enfants avortés, toutes les âmes oubliées par l'intercession de la Vierge Marie, demandée par Madame Akamarte. La famille Soro prie le Seigneur par l'intercession de Notre-Dame de Mont-Légion pour le repos en Dieu des fidèles défunts de sa famille, en particulier celui de Soro Edmond. La famille Mélège prie pour le bon déroulement des obsèques de Mélège Boyer, Adrienne et pour le repos de son âme. 9 octobre 2004, 9 octobre 2026. 22 ans qu'il a plu à Dieu de rappeler à lui sa servante, Laoban Kofi Amouin-Josiane, dans sa félicité céleste, que Dieu lui pardonne toutes ses fautes et que sa lumière, son déclin soit sur elle, demandée par la famille Kofi. Prions pour le pardon des fautes de toutes les âmes du purgatoire, afin que brille à leurs yeux la lumière du Seigneur par l'intercession de Notre-Dame de Mont-Légion. Maman Yahwa prie pour le repos en Dieu de son fils Apo Kwame Junior, de Akwa Kouman et de Akwa Angèle, que le Seigneur Tout-Puissant illumine leur demeure éternelle. Prions pour le repos des âmes de Yao Amouin Fidèle et pour tous les défunts de la famille Yao, que par l'intercession de Notre-Dame de Mont-Légion, elles vivent dans l'éternelle félicité par la miséricorde de Dieu, demandée par ses enfants. En ce mois d'octobre, mois du Très-Saint-Rosaire, nous prions pour le repos de l'âme de Coman Philippe, rappelé à Dieu en 2020, que le Seigneur, dans son infinie miséricorde, lui accorde le pardon, le repos éternel et la joie de son royaume. Par la maternelle intercession de Notre-Dame du Rosaire. Monsieur Kwasi Yao Raphaël et Madame Né Kwadio Amala Antoinette prient le Seigneur pour le repos de l'âme de leur fils, Kwasi Yao Guy Stéphane Harold, qui lui accorde sa miséricorde. La famille Koulibaly prie pour le repos éternel de Koulibaly Mac, Koulibaly Constant, Koulibaly Nancy, que le Seigneur leur accorde sa miséricorde. Prions pour le repos en Dieu de grâce Tano, que Dieu lui accorde sa miséricorde et l'accueille auprès de lui par l'intercession de Notre-Dame de Mont-Légion. Prions pour le repos en Dieu de Feu Zégabaudier Luxus Dago, que son âme repose en paix et que Dieu l'accueille auprès de lui, demandé par ses enfants. La Radio Nationale Catholique prie pour le repos éternel de tous ses auditeurs et bienfaiteurs décédés, que le Seigneur les prenne en pitié et leur accorde le repos éternel. Par l'intercession de Notre-Dame de Mont-Légion, la Radio Nationale Catholique prie le Seigneur pour le repos éternel de tous ses agents décédés. Voici, Seigneur, les intentions que nous faisons monter jusqu'à toi. Daigne les exaucer.

0: Père et du Fils et du Saint-Esprit.
1: Amen.
0: Je crois en Dieu le Père Tout-Puissant,
1: Créateur du ciel et de la terre, et en Jésus-Christ, son Fils unique, notre Seigneur, qui a été conçu du Saint-Esprit, est né de la Vierge Marie, a souffert sous Ponce Pilate, a été crucifié, est mort, a été enseveli, est descendu aux enfers, le troisième jour, est ressuscité des morts, est monté au ciel, est assis à la droite de Dieu le Père Tout-Puissant, d'où il viendra juger les vivants et les morts. Je crois en l'Esprit Saint, à la Sainte Église catholique, à la communion des saints, à la rémission des péchés, à la résurrection de la chair, à la vie éternelle. Amen.
0: Notre Père qui es aux cieux, que ton nom soit sanctifié, que ton règne vienne, que ta volonté soit faite sur la terre comme au ciel.
1: Donne-nous aujourd'hui notre pain de ce jour. Pardonne-nous nos offenses, comme nous pardonnons aussi à ceux qui nous ont offensés. Et ne nous laisse pas entrer en tentation, mais délivre-nous du mal. Amen.
0: Je vous salue Marie, pleine de grâce. Le Seigneur est avec vous. Vous êtes bénie entre toutes les femmes. Et Jésus, le fruit de vos entrailles, est béni.
1: Sainte Marie, Mère de Dieu, priez pour nous pauvres pécheurs, maintenant et à l'heure de notre mort. Amen.
0: Je vous salue Marie, pleine de grâce. Le Seigneur est avec vous. Vous êtes bénie entre toutes les femmes. Et Jésus, le fruit de vos entrailles, est béni.
1: Sainte Marie, Mère de Dieu, priez pour nous pauvres pécheurs, maintenant et à l'heure de notre mort. Amen.
0: Je vous salue Marie, pleine de grâce. Le Seigneur est avec vous. Vous êtes bénie entre toutes les femmes. Et Jésus, le fruit de vos entrailles, est béni.
1: Sainte Marie, Mère de Dieu, priez pour nous pauvres pécheurs, maintenant et à l'heure de notre mort. Amen.
0: Gloire au Père et au Fils et au Saint-Esprit.
1: Ô Dieu qui es, qui était et qui vient, pour les siècles des siècles. Amen.

0: Premier mystère joyeux, l'annonciation. Fruit mystère, l'humilité. Dieu résiste aux orgueilleux, mais il donne sa grâce aux humbles. Jacques chapitre 4, verset 6. L'ange Gabriel salue Marie tout en lui annonçant que sous l'onction de l'Esprit Saint, elle enfantera un fils qu'elle appellera Jésus. Par humilité, Marie s'incline. Ô Marie, pleine de grâce, obtienne cette humilité et cet amour si profond, inlassable, qui te rendit mère de Dieu. Prions pour ceux ou celles que Dieu appelle à son service, soit docile à l'Esprit Saint. Prions pour ceux qui souffrent, qui reconnaissent en leur vie la présence de Dieu. Prions pour que chacun de nous soit disponible pour accueillir Jésus et accomplir toujours la volonté de Dieu. Notre Père qui es aux cieux, que ton nom soit sanctifié, que ton règne vienne, que ta volonté soit faite sur la terre comme au ciel.
1: Donne-nous aujourd'hui notre pain de ce jour. Pardonne-nous nos offenses, comme nous pardonnons aussi à ceux qui nous ont offensés. Et ne nous laisse pas entrer en tentation, mais délivre-nous du mal. Amen.
0: Je vous salue Marie, pleine de grâce. Le Seigneur est avec vous. Vous êtes bénie entre toutes les femmes. Jésus, le fruit de vos entrailles, est béni.
1: Sainte Marie, Mère de Dieu, priez pour nous pauvres pécheurs, maintenant et à l'heure de notre mort. Amen.
0: Je vous salue Marie, pleine de grâce. Le Seigneur est avec vous. Vous êtes bénie entre toutes les femmes, Jésus. Le fruit de vos entrailles est béni.
1: Sainte Marie, Mère de Dieu, priez pour nous pauvres pécheurs, maintenant et à l'heure de notre mort. Amen.
0: Je vous salue Marie, pleine de grâce. Le Seigneur est avec vous. Vous êtes bénie entre toutes les femmes, Jésus. Le fruit de vos entrailles est béni.
1: Sainte Marie, Mère de Dieu, priez pour nous pauvres pécheurs, maintenant et à l'heure de notre mort. Amen.
0: Je vous salue Marie, pleine de grâce. Le Seigneur est avec vous. Vous êtes bénie entre toutes les femmes, Jésus. Le fruit de vos entrailles est béni.
1: Sainte Marie, Mère de Dieu, priez pour nous pauvres pécheurs, maintenant et à l'heure de notre mort. Amen.
0: Je vous salue Marie, pleine de grâce. Le Seigneur est avec vous. Vous êtes bénie entre toutes les femmes, Jésus. Le fruit de vos entrailles est béni.
1: Sainte Marie, Mère de Dieu, priez pour nous pauvres pécheurs, maintenant et à l'heure de notre mort. Amen.
0: Je vous salue Marie, pleine de grâce. Le Seigneur est avec vous. Vous êtes bénie entre toutes les femmes, Jésus. Le fruit de vos entrailles est béni.
1: Sainte Marie, Mère de Dieu, priez pour nous pauvres pécheurs, maintenant et à l'heure de notre mort. Amen.
0: Je vous salue Marie, pleine de grâce. Le Seigneur est avec vous. Vous êtes bénie entre toutes les femmes, et Jésus, le fruit de vos entrailles, est béni.
1: Sainte Marie, Mère de Dieu, priez pour nous pauvres pécheurs, maintenant et à l'heure de notre mort. Amen.
0: Je vous salue Marie, pleine de grâce. Le Seigneur est avec vous. Vous êtes bénie entre toutes les femmes, et Jésus, le fruit de vos entrailles, est béni.
1: Sainte Marie, Mère de Dieu, priez pour nous pauvres pécheurs, maintenant et à l'heure de notre mort. Amen.
0: Je vous salue Marie, pleine de grâce. Le Seigneur est avec vous. Vous êtes bénie entre toutes les femmes, et Jésus, le fruit de vos entrailles, est béni.
1: Sainte Marie, Mère de Dieu, priez pour nous pauvres pécheurs, maintenant et à l'heure de notre mort. Amen.
0: Gloire au Père, et au Fils, et au Saint-Esprit.
1: Ô Dieu qui est, qui était et qui vient, pour les siècles des siècles. Amen.
0: Ô Marie conçue sans péché,
1: priez pour nous qui avons recours à vous.
0: Ô Marie conçue sans péché,
1: priez pour nous qui avons recours à vous.
0: Ô Marie conçue sans péché,
1: priez pour nous qui avons recours à vous.
2: Deuxième mystère joyeux, la visitation. Fruit du mystère, la charité, l'amour du prochain. Petits enfants, n'aimons ni de mots, ni de langue, mais en actes et en vérité. 1 Jean chapitre 3, verset 18. Ayant appris que sa cousine Élisabeth est enceinte, Marie se rend chez elle en hâte, se met à son service et partage avec elle la grâce de l'Esprit Saint qu'elle a reçue, et cela par amour du prochain. Ô Marie, Vierge de la Visitation, donne-nous cette bonté du cœur qui nous aidera à conquérir les âmes à l'amour divin. P. Prions pour une plus grande charité envers nos frères et sœurs. Prions pour les femmes qui ne peuvent pas avoir d'enfants et les jeunes mamans. Prions pour que Marie nous aide à remercier Dieu et à le louer toute notre vie. Notre Père qui es aux cieux, que ton nom soit sanctifié, que ton règne vienne, que ta volonté soit faite sur la terre comme au ciel.
1: Donne-nous aujourd'hui notre pain de ce jour. Pardonne-nous nos offenses, comme nous pardonnons aussi à ceux qui nous ont offensés. Et ne nous laisse pas entrer en tentation, mais délivre-nous du mal. Amen.
2: Je vous salue Marie, pleine de grâce, le Seigneur est avec vous. Vous êtes bénie, mais Jésus, le fruit de vos entrailles est béni.
1: Sainte Marie, Mère de Dieu, priez pour nous pauvres pécheurs, maintenant et à l'heure de notre mort. Amen.
2: Je vous salue Marie, pleine de grâce, le Seigneur est avec vous. Vous êtes bénie entre toutes les femmes et Jésus, le fruit de vos entrailles est béni.
1: Sainte Marie, Mère de Dieu, priez pour nous pauvres pécheurs, maintenant et à l'heure de notre mort. Amen.
2: Je vous salue Marie, pleine de grâce, le Seigneur est avec vous. Vous êtes bénie entre toutes les femmes et Jésus, le fruit de vos entrailles est béni.
1: Sainte Marie, Mère de Dieu, priez pour nous pauvres pécheurs, maintenant et à l'heure de notre mort. Amen.
2: Je vous salue Marie, pleine de grâce, le Seigneur est avec vous. Vous êtes bénie entre toutes les femmes et Jésus, le fruit de vos entrailles est béni.
1: Sainte Marie, Mère de Dieu, priez pour nous pauvres pécheurs, maintenant et à l'heure de notre mort. Amen.
2: Je vous salue Marie, pleine de grâce, le Seigneur est avec vous. Vous êtes bénie entre toutes les femmes et Jésus, le fruit de vos entrailles est béni.
1: Sainte Marie, Mère de Dieu, priez pour nous pauvres pécheurs, maintenant et à l'heure de notre mort. Amen.
2: Je vous salue Marie, pleine de grâce, le Seigneur est avec vous. Vous êtes bénie entre toutes les femmes et Jésus, le fruit de vos entrailles est béni.
1: Sainte Marie, Mère de Dieu, priez pour nous pauvres pécheurs, maintenant et à l'heure de notre mort. Amen.
2: Je vous salue Marie, pleine de grâce, le Seigneur est avec vous. Vous êtes bénie entre toutes les femmes et Jésus, le fruit de vos entrailles est béni.
1: Sainte Marie, Mère de Dieu, priez pour nous pauvres pécheurs, maintenant et à l'heure de notre mort. Amen.
2: Je vous salue Marie, pleine de grâce, le Seigneur

0: Le fruit de vos entrailles est béni.
1: Sainte Marie, Mère de Dieu, priez pour nous pauvres pécheurs, maintenant et à l'heure de notre mort. Amen.
0: Gloire au Père, et au Fils, et au Saint-Esprit.
1: Ô Dieu qui es, qui était et qui vient, pour les siècles des siècles. Amen.
0: Ô Marie conçue sans péché,
1: priez pour nous qui avons recours à vous.
0: Ô Marie conçue sans péché,
1: priez pour nous qui avons recours à vous.
0: Ô Marie conçue sans péché,
1: priez pour nous qui avons recours à vous.

0: Troisième mystère joyeux, la nativité. Fruit du mystère, l'esprit de pauvreté. Heureux les pauvres de cœur, le royaume des cieux est à eux. Matthieu chapitre 5, verset 3. L'ange annonce la bonne nouvelle aux bergers. Le Sauveur est né. Le Fils de Dieu est couché dans une mâchoire. Marie, mère aimante, médite à son cœur. Ô Marie, Mère divine, remplis nos cœurs de tendresse. Pour ton Fils bien-aimé, donne-nous la paix promise aux hommes de bonne volonté et aide-nous à la transmettre à tous ceux que tu nous confies. Prions pour que nos enfants se laissent toucher par l'amour de Dieu. Prions pour les pauvres, qui découvrent que Dieu, par sa naissance, a voulu être leur frère. Prions pour la paix dans le monde, principalement en Côte d'Ivoire.
1: Notre Père qui es aux cieux, que ton nom soit sanctifié, que ton règne vienne. Que ta volonté soit faite sur la terre comme au ciel.
2: Donne-nous aujourd'hui notre pain de ce jour. Pardonne-nous nos offenses, comme nous pardonnons aussi à ceux qui nous ont offensés. Et ne nous laisse pas entrer en tentation, mais délivre-nous du mal. Amen.
1: Je vous salue Marie, pleine de grâce, le Seigneur est avec vous. Vous êtes bénie entre toutes les femmes et Jésus, le fruit de vos entrailles, est béni.
2: Sainte Marie, Mère de Dieu, priez pour nous pauvres pécheurs, maintenant et à l'heure de notre mort. Amen.
1: Je vous salue Marie, pleine de grâce, le Seigneur est avec vous. Vous êtes bénie entre toutes les femmes et Jésus, le fruit de vos entrailles, est béni.
2: Sainte Marie, Mère de Dieu, priez pour nous pauvres pécheurs, maintenant et à l'heure de notre mort. Amen.
1: Je vous salue Marie, pleine de grâce, le Seigneur est avec vous. Vous êtes bénie entre toutes les femmes et Jésus, le fruit de vos entrailles, est béni.
2: Sainte Marie, Mère de Dieu, priez pour nous pauvres pécheurs, maintenant et à l'heure de notre mort. Amen.
1: Je vous salue Marie, pleine de grâce, le Seigneur est avec vous. Vous êtes bénie entre toutes les femmes et Jésus, le fruit de vos entrailles, est béni.
2: Sainte Marie, Mère de Dieu, priez pour nous pauvres pécheurs, maintenant et à l'heure de notre mort. Amen.
1: Je vous salue Marie, pleine de grâce, le Seigneur est avec vous. Vous êtes bénie entre toutes les femmes et Jésus, le fruit de vos entrailles, est béni.
2: Sainte Marie, Mère de Dieu, priez pour nous pauvres pécheurs, maintenant et à l'heure de notre mort. Amen.
1: Je vous salue Marie, pleine de grâce, le Seigneur est avec vous. Vous êtes bénie entre toutes les femmes et Jésus, le fruit de vos entrailles, est béni.
2: Sainte Marie, Mère de Dieu, priez pour nous pauvres pécheurs, maintenant et à l'heure de notre mort. Amen.
1: Je vous salue Marie, pleine de grâce, le Seigneur est avec vous. Vous êtes bénie entre toutes les femmes et Jésus, le fruit de vos entrailles, est béni.
2: Sainte Marie, Mère de Dieu, priez pour nous pauvres pécheurs, maintenant et à l'heure de notre mort. Amen.
1: Je vous salue Marie, pleine de grâce, le Seigneur est avec vous. Vous êtes bénie entre toutes les femmes et Jésus, le fruit de vos entrailles, est béni.
2: Sainte Marie, Mère de Dieu, priez pour nous pauvres pécheurs, maintenant et à l'heure de notre mort. Amen.
1: Je vous salue Marie, pleine de grâce, le Seigneur est avec vous. Vous êtes bénie entre toutes les femmes et Jésus, le fruit de vos entrailles, est béni.
2: Sainte Marie, Mère de Dieu, priez pour nous pauvres pécheurs, maintenant et à l'heure de notre mort. Amen.
1: Je vous salue Marie, pleine de grâce, le Seigneur est avec vous. Vous êtes bénie entre toutes les femmes et Jésus, le fruit de vos entrailles, est béni.
2: Sainte Marie, Mère de Dieu, priez pour nous pauvres pécheurs, maintenant et à l'heure de notre mort. Amen.
1: Gloire au Père, au Fils et au Saint-Esprit.
2: Ô Dieu qui es, qui était et qui vient, pour les siècles des siècles. Amen.
1: Ô Marie conçue sans péché,
2: priez pour nous qui avons recours à vous.
1: Ô Marie conçue sans péché,
2: priez pour nous qui avons recours à vous.
1: Ô Marie conçue sans

Quatre mystères joyeux. La présentation de Jésus au temple. Fruit du mystère, l'obéissance, la pureté. Fuyez l'impureté. 1 Corinthiens chapitre 5, verset 18. Le temple de Dieu est sacré, c'est vous. 1 Corinthiens chapitre 3, verset 17. Siméon, heureux de voir l'enfant Jésus, rend grâce à Dieu. À Marie, il dit une prophétie. Marie, modèle de pureté, dans ton offrande de Jésus au temple, offre-nous tout entier à Dieu en acte de parfaite obéissance et de docilité du cœur pour que nous puissions être à notre tour des oasis de pureté et de paix. Prions pour les vocations sacerdotales et religieuses. Prions pour le clergé ivoirien. Prions pour les parents qui souffrent à cause de leurs enfants. Notre Père qui es aux cieux, que ton nom soit sanctifié, que ton règne vienne, que ta volonté soit faite sur la terre comme au ciel.

0: Amen.
1: Je vous salue Marie, pleine de grâce. Le Seigneur est avec vous. Vous êtes bénie entre toutes les femmes. Et Jésus, le fruit de vos entrailles, est béni.
0: Sainte Marie, Mère de Dieu, priez pour nous pauvres pécheurs, maintenant et à l'heure de notre mort. Amen.
1: Je vous salue Marie, pleine de grâce. Le Seigneur est avec vous. Vous êtes bénie entre toutes les femmes. Et Jésus, le fruit de vos entrailles, est béni.
0: Sainte Marie, Mère de Dieu, priez pour nous pauvres pécheurs, maintenant et à l'heure de notre mort. Amen.
1: Je vous salue Marie, pleine de grâce. Le Seigneur est avec vous. Vous êtes bénie entre toutes les femmes. Et Jésus, le fruit de vos entrailles, est béni.
0: Sainte Marie, Mère de Dieu, priez pour nous pauvres pécheurs, maintenant et à l'heure de notre mort. Amen.
1: Je vous salue Marie, pleine de grâce. Le Seigneur est avec vous. Vous êtes bénie entre toutes les femmes. Et Jésus, le fruit de vos entrailles, est béni.
0: Sainte Marie, Mère de Dieu, priez pour nous pauvres pécheurs, maintenant et à l'heure de notre mort. Amen.
1: Je vous salue Marie, pleine de grâce. Le Seigneur est avec vous. Vous êtes bénie entre toutes les femmes. Et Jésus, le fruit de vos entrailles, est béni.
0: Sainte Marie, Mère de Dieu, priez pour nous pauvres pécheurs, maintenant et à l'heure de notre mort. Amen.
1: Je vous salue Marie, pleine de grâce. Le Seigneur est avec vous. Vous êtes bénie entre toutes les femmes. Et Jésus, le fruit de vos entrailles,

0: Marie, pleine de grâce, le Seigneur est avec vous. Vous êtes bénie entre toutes les femmes. Et Jésus, le fruit de vos entrailles, est béni.
1: Sainte Marie, Mère de Dieu, priez pour nous pauvres pécheurs, maintenant et à l'heure de notre mort. Amen.
0: Je vous salue, Marie, pleine de grâce. Le Seigneur est avec vous. Vous êtes bénie entre toutes les femmes. Et Jésus, le fruit de vos entrailles, est béni.
1: Sainte Marie, Mère de Dieu, priez pour nous pauvres pécheurs, maintenant et à l'heure de notre mort. Amen.
0: Je vous salue, Marie, pleine de grâce. Le Seigneur est avec vous. Vous êtes bénie entre toutes les femmes. Et Jésus, le fruit de vos entrailles, est béni.
1: Sainte Marie, Mère de Dieu, priez pour nous pauvres pécheurs, maintenant et à l'heure de notre mort. Amen.
0: Je vous salue, Marie, pleine de grâce. Le Seigneur est avec vous. Vous êtes bénie entre toutes les femmes. Et Jésus, le fruit de vos entrailles, est béni.
1: Sainte Marie, Mère de Dieu, priez pour nous pauvres pécheurs, maintenant et à l'heure de notre mort. Amen.
0: Gloire au Père et au Fils et au Saint-Esprit.
1: Ô Dieu qui est, qui était et qui vient, pour les siècles des siècles. Amen.
0: Ô Marie conçue sans péché,
1: priez pour nous qui avons recours à vous.
0: Ô Marie conçue sans péché,
1: priez pour nous qui avons recours à vous.
0: Ô Marie conçue sans péché,
1: priez pour nous qui avons recours à vous.
2: Fruit du mystère, la recherche de Dieu en toutes choses. Tenez-vous sur vos gardes. Veillez donc et priez en tout temps. Luc chapitre 21, versets 34 à 36. Pourquoi me cherchiez-vous? Ne saviez-vous pas que je dois être dans la maison de mon Père? Voici la réponse que Jésus donna à sa mère à propos de son absence auprès d'elle et de Joseph. Lorsqu'ils le trouvèrent assis au milieu des maîtres, à les écouter et à les interroger dans le temple. Mais obéissant et soumis qu'il est, il revint avec eux à Nazareth. Ô Marie, Mère attentive, fais que nous conservions Jésus dans nos cœurs et aide-nous à le rechercher et à le faire grandir dans le cœur de tous ceux que tu mets sur notre route. Prions pour que les désespérés mettent leur confiance dans le Seigneur. Prions pour que chacun de nous n'arrête jamais de rechercher Jésus, qu'il puisse le trouver dans l'humilité et le détachement.
3: Notre Père qui es aux cieux, que ton nom soit sanctifié, que ton règne vienne, que ta volonté soit faite sur la terre comme au ciel.
1: Donne-nous aujourd'hui notre pain de ce jour, pardonne-nous nos offenses, comme nous pardonnons aussi à ceux qui nous ont offensés. Et ne nous laisse pas entrer en tentation, mais délivre-nous du mal. Amen.
3: Je vous salue Marie, pleine de grâce, le Seigneur est avec vous. Vous êtes bénie entre toutes les femmes, et Jésus, le fruit de vos entrailles, est béni.
1: Sainte Marie, Mère de Dieu, priez pour nous pauvres pécheurs, maintenant et à l'heure de notre mort. Amen.
3: Je vous salue Marie, pleine de grâce, le Seigneur est avec vous. Vous êtes bénie entre toutes les femmes, et Jésus, le fruit de vos entrailles, est béni.
1: Sainte Marie, Mère de Dieu, priez pour nous pauvres pécheurs, maintenant et à l'heure de notre mort. Amen.
3: Je vous salue, Marie, pleine de grâce, le Seigneur est avec vous. Vous êtes bénie entre toutes les femmes, et Jésus, le fruit de vos entrailles, est béni.
1: Sainte Marie, Mère de Dieu, priez pour nous pauvres pécheurs, maintenant et à l'heure de notre mort. Amen.
3: Je vous salue, Marie, pleine de grâce, le Seigneur est avec vous. Vous êtes bénie entre toutes les femmes, et Jésus, le fruit de vos entrailles, est béni.
1: Sainte Marie, Mère de Dieu, priez pour nous pauvres pécheurs, maintenant et à l'heure de notre mort. Amen.
3: Je vous salue, Marie, pleine de grâce, le Seigneur est avec vous. Vous êtes bénie entre toutes les femmes, et Jésus, le fruit de vos entrailles, est béni.
1: Sainte Marie, Mère de Dieu, priez pour nous pauvres pécheurs, maintenant et à l'heure de notre mort. Amen.
3: Je vous salue, Marie, pleine de grâce, le Seigneur est avec vous. Vous êtes bénie entre toutes les femmes, et Jésus, le fruit de vos entrailles, est béni.
1: Sainte Marie, Mère de Dieu, priez pour nous pauvres pécheurs, maintenant et à l'heure de notre mort. Amen.
3: Je vous salue, Marie, pleine de grâce, le Seigneur est avec vous. Vous êtes bénie entre toutes les femmes et Jésus, le fruit de vos entrailles, est béni.
1: Sainte Marie, Mère de Dieu, priez pour nous pauvres pécheurs, maintenant et à l'heure de notre mort. Amen.
3: Je vous salue Marie, pleine de grâce, le Seigneur est avec vous. Vous êtes bénie entre toutes les femmes et Jésus, le fruit de vos entrailles, est béni.
1: Sainte Marie, Mère de Dieu, priez pour nous pauvres pécheurs, maintenant et à l'heure de notre mort. Amen.
3: Je vous salue Marie, pleine de grâce, le Seigneur est avec vous. Vous êtes bénie entre toutes les femmes et Jésus, le fruit de vos entrailles, est béni.
1: Sainte Marie, Mère de Dieu, priez pour nous pauvres pécheurs, maintenant et à l'heure de notre mort. Amen.
3: Je vous salue Marie, pleine de grâce, le Seigneur est avec vous. Vous êtes bénie.

0: Amen.
1: Gloire au Père, au Fils et au Saint-Esprit.
0: Ô Dieu qui es, qui était et qui vient, pour les siècles des siècles. Amen.
1: Ô Marie conçue sans péché,
0: priez pour nous qui avons recours à vous.
1: Ô Marie conçue sans péché,
0: priez pour nous qui avons recours à vous.
1: Ô Marie conçue sans péché,
0: priez pour nous qui avons recours à vous.

0: Prions avec la Catena. Quelle est celle-ci?
1: Qui s'avance comme l'aurore, belle comme la lune, éclatante comme le soleil, terrible comme une armée rangée en bataille.
0: Mon âme exalte le Seigneur.
1: Exulte mon esprit en Dieu, mon Sauveur.
0: Il s'est penché sur son humble servante. Désormais, tous les âges me diront bienheureuse.
1: Le puissant fut pour moi des merveilles. Saint est son nom.
0: Son amour s'étend d'âge en âge sur ceux qui le craignent.
1: Débraillant la force de son bras, il disperse les superbes.
0: Il renverse les puissants de leur trône, il élève les humbles.
1: Il comble le bien des affamés. Renvoie les riches les mains vides.
0: Il relève Israël son serviteur, il se souvient de son amour.
1: De la promesse faite à nos pères, en faveur d'Abraham et de sa race à jamais.
0: Gloire au Père et au Fils et au Saint-Esprit.
1: Ô Dieu qui est, qui était et qui vient, pour les siècles des siècles. Amen.
0: Quelle est celle-ci?
1: Qui s'avance comme l'aurore, belle comme la lune, éclatante comme le soleil, terrible comme une armée rangée en bataille.
0: Ô Marie conçue sans péché,
1: priez pour nous qui avons recours à vous.
0: Prions. Seigneur Jésus-Christ, notre médiateur auprès du Père, tu as voulu que la Vierge Bienheureuse, ta mère, soit notre mère et notre médiatrice auprès de toi. Accorde à ceux qui implorent tes faveurs la joie de les recevoir toutes par elle.
2: Amen.
0: Nous avons recours à votre protection. Sainte Mère de Dieu, ne rejetez pas les prières que nous vous adressons dans tous nos besoins, mais délivrez-nous des dangers auxquels nous sommes exposés. Ô Vierge comblée de gloire et de bénédiction. Vierge Immaculée, médiatrice de toute grâce,
1: priez pour nous.
0: Saint Michel, Saint Gabriel et Saint Raphaël,
1: priez pour nous.
0: Puissant Céleste, le jour d'Ange de Marie,
1: priez pour nous.
0: Saint Jean-Baptiste,
1: priez pour nous.
0: Saint Pierre et Saint Paul,
1: priez pour nous.
3: Que les âmes de nos jeunes décédés, les âmes de tous les fidèles trépassés reposent en paix par la miséricorde de Dieu.
1: Amen.
3: Magnificat.
1: Anima mea Domino.
4: Nous voici au thème de notre méditation. Nous vous invitons à nous faire parvenir vos intentions. Merci et bonne suite de programme sur la voie de l'Évangile.
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0: Bonsoir à tous, bienvenue à ce temps d'antenne sur les 102.5 de la Radio Nationale Catholique et bienvenue aussi dans notre rendez-vous de partage, de réflexion autour de la parole de Dieu. Dans l'évangile de ce jour, tiré de Saint-Luc au chapitre 11, les versets 29 à 32, Jésus interpelle une génération qui réclame des signes. Pourtant, Dieu ne s'est-il pas déjà révélé à nous de multiples manières? La personne de Jésus-Christ, sa parole, sa mort et sa résurrection ne constituent-elles pas le signe fondamental de l'amour de Dieu pour l'humanité? Alors, pourquoi continuons-nous parfois à demander des preuves à Dieu? Notre foi dépend-elle des miracles que nous recevons ou repose-t-elle sur la confiance en Jésus-Christ? Voilà, mes auditeurs, c'est autour de ces interrogations que nous allons échanger aujourd'hui avec Madame Varley Delphine, que nous appelons affectueusement Maman Delphine, qui est avec nous. Bonsoir, Maman Delphine.
1: Bonsoir, Varley. Philippe, et bonsoir à tous les auditeurs et auditrices de la RNC.
0: Voilà, mais avant, nous allons écouter cette belle plage musicale. Romiade, Nyambra,
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0: Voilà. Merci beaucoup d'être avec nous, amis auditeurs. Comme je le disais tantôt, nous sommes avec Maman Varley qui est avec nous. Bonsoir. Sinon, rebonsoir, Maman Varley.
1: Rebonsoir, Philippe.
0: Voilà. Et c'est vous qui avez choisi le thème de ce jour-là, puisque vous avez souhaité qu'on parle de l'Évangile. Et dites-nous, dans quelles circonstances Jésus prononce-t-il ses paroles devant la foule?
1: Mais lorsque, après avoir déjà, en présence de des Juifs, fait un miracle, opéré un miracle, et qui reviennent encore lui demander des signes. Et donc c'est en voyant leur mauvaise foi qu'il les a ramenés justement à l'histoire du prophète Jonas. Alors à la suite, je voudrais simplement dire, lire,
0: pour
1: ceux qui ne savent pas,
0: le texte.
1: Voilà, c'est par rapport à ce que Jésus a dit.

0: À titre de rappel, hein, c'est l'évangile du jour.
1: Simplement, il leur a dit, vous voulez des signes? Pour signe, vous n'aurez que le signe de Jonas. Quel est ce signe? Lisons en Jonas 3. Bien sûr, Philippe, nous n'allons pas nous dérober à cette règle de nous confier comment on le fait d'habitude au Seigneur. Seigneur, nous sommes en tes mains. Nous vivons de ta vie. Ta parole est notre force, notre lumière. Elle est cette lampe qui éclaire notre route, comme le dit le psalmiste. Nous sommes les fruits de cette parole. Il n'y a qu'en elle seule, par elle et avec seule, que nous pouvons avoir la vie et prospérer. Alors ce soir, merci de nous bénir, parce que c'est ta volonté. Nous sommes dans ta volonté. Nous sommes inscrits dans ta volonté. C'est-à-dire celle qui est de prêcher ta parole. Et pour cela, nous avons besoin d'une aide, ton Esprit Saint, Seigneur. Parce que sans l'Esprit Saint, nous ne pouvons rien. Seigneur Esprit Saint, tu es cette aide qui nous a été promise par le Seigneur. Tu es son Esprit alors. Tu es déjà là. Déploie ta puissance de sagesse, d'intelligence, de conseil et de force. Pour que la parole que nous allons annoncer, partager, soit remplie de cette force et qu'elle touche non seulement ceux et celles qui vont écouter, mais puisqu'elle est un chemin de purification et de lumière, qu'elle envoie la lumière sur la Côte d'Ivoire et sur le monde. Que cette parole chasse les ténèbres de nos cœurs, de notre histoire. Que cette parole redonne la vie aux ossements desséchés, au monde entier, aux ossements desséchés du monde entier et de la Côte d'Ivoire et du monde et de tous les pays. Puisqu'aujourd'hui, face à la souffrance, les hommes que nous sommes, nous nous retrouvons tous comme des ossements desséchés. Qui ont besoin de l'Esprit de Dieu pour reprendre vie. Que nous renaissions au cœur de cette parole, que la foi, l'espérance, la charité, l'amour, le pardon, la guérison intérieure nous soient accordés. La force de nous relever pour regarder à nouveau Dieu, regarder nos frères et nos sœurs, oui, nous soient redonnés au nom de Jésus, par l'intercession de la Vierge Marie et de Saint Jean-Paul II. Et nous disons Amen.
0: Amen. Merci beaucoup, Maman Varley.
1: Alors, pour répondre, oui, qu'est-ce qu'il y a, qu'est-ce qui justifie ce thème?
0: Ouais.
1: Voilà, j'ai dit, je me suis référé toujours à ce que Jésus a dit concernant Jonas. Et donc, nous allons lire simplement que nous serons tous au même niveau d'information. Donc, c'est en Jonas, au chapitre 3. La parole du Seigneur fut adressée de nouveau à Jonas. Lève-toi, va à Ninive, la grande ville païenne, proclame le message que je te donne sur elle. Jonas se leva et partit pour Ninive. Selon la parole du Seigneur, or Ninive était une ville extraordinairement grande. Il fallait 3 jours pour la traverser. Jonas la parcourut une journée à peine en proclamant encore 40 jours et Ninive sera détruite. Aussitôt, les gens de Ninive crurent en Dieu. Ils annoncèrent un jeûne et tous, du plus grand au plus petit, se vêtirent de toile à sac. La chose arriva jusqu'au roi de Ninive. Il se leva de son trône, il quitta son manteau, se couvrit d'une toile à sac et s'assit sur la cendre. Puis, il fit crier dans Ninive ce décret du roi et de ses grands. Hommes et bêtes, gros et petits de taille, ne goûteront à rien, ne mangeront pas et ne boiront pas. Hommes et bêtes, on se couvrira de toile à sac, on criera vers Dieu de toute sa force. Chacun se détournera de sa conduite mauvaise et de ses actes de violence. Qui sait si Dieu ne se ravisera pas et ne se repentira pas, s'il ne reviendra pas de l'ardeur de sa colère, et alors nous ne périrons pas. En voyant leur réaction et comment ils se détournaient de leur conduite mauvaise, Dieu renonça au châtiment dont il les avait menacés. Parole du Seigneur. Nous rendons grâce à Dieu.
0: Oui, merci beaucoup. Une très belle lecture. Alors, finalement, qui est Jonas?
1: Jonas.
0: Ouais, maman Varley.
1: Jonas est un habitant de Ninive, un prophète, oui, à qui le Seigneur avait demandé, voilà, d'aller justement révéler, oui, au peuple de Ninive qu'ils étaient dans le péché. Jonas a refusé. Il s'est enfui. Donc, dans les chapitres 1 et 2, on peut le lire. Hein. Il s'est enfui. Il a été monté sur un bateau. Il a été se cacher sur un bateau. Là-bas, il n'a pas été de tout.
0: Les choses n'ont pas tourné au rond pour
1: non,
0: lui.
1: Non, non, comme il voulait, parce que le bateau a failli faire un naufrage.
0: Chaviré.
1: Voilà. Mmh. Et puisque la mort s'était comme déchaînée. Et donc, les marins qui étaient à bord, lui ont dit, ah, on a tiré au sort, mais il semble que c'est toi qui as la base de notre malheur. Que dans ces conditions, nous allons te jeter à la mer. Ils l'ont jeté à la mer. Et Jonas s'est retrouvé dans la gueule d'une baleine, au fond de l'estomac de la baleine. Il a passé 3 jours. Et finalement, la baleine l'a rejeté. Quand il s'est levé, qu'il a essuyé son visage, il a été rentré dans ce que le Seigneur lui a demandé. Ça veut dire que lorsque nous échappons, nous voulons nous dérober à la parole de Dieu, au commandement du Seigneur. C'est toujours la mort qui nous attend.
0: Exact.
1: Mais le fait que le Seigneur l'ait conservé 3 jours nous montre encore la miséricorde de ce Dieu qui nous aime. Il a dit en Ézéchiel, ce n'est pas la mort du pécheur que je veux, mais je veux sa conversion. C'est ce même Dieu présent son fils Jésus-Christ qui est encore là aujourd'hui, en 2026 plutôt, qui dit au monde entier, face à tout ce qui se passe, il dit, ce n'est pas votre mort que je veux, mais votre conversion. Il a dit, c'est en Deutéronome 28 à 2, il disait, voici toutes les bénédictions qui répandront sur toi, qui se répandront sur toi, et qui seront ton partage lorsque tu obéiras à la voix de l'Éternel vers Dieu. Ça, à la voix de l'Éternel ton Dieu, ça veut dire le rejet, le refus, l'indifférence face à la parole de Dieu, à ce que Dieu dit est grave, conduit à la mort. Deutéronome 30, verset 19. Je prends aujourd'hui à témoin contre le ciel, pardon, je prends aujourd'hui à témoin contre vous le ciel et la terre. J'ai mis devant toi la vie et la mort, la bénédiction et la malédiction. Choisis la vie afin que tu vives, toi et ta prospérité. Alors, si l'homme, par la désobéissance d'Adam et Ève dans le jardin, à la création, a été touché par le péché, a hérité du péché originel, par sa désobéissance à la loi divine de Dieu, péché qui est chemin de rupture avec Dieu, nos frères, la création, et nous-mêmes, oui, péché, chemin de déchéance et de mort, Dieu lui reste toujours fidèle. Dieu reste fidèle. Ce matin, nous venons de lire ce qui se passe, enfin, le texte de ce jour, l'histoire de Ninive. J'étais à la messe lorsque j'ai été comme inondé par cette parole. Parce que nous allons vivre quelque chose de spécial demain. Demain, pour ceux et celles qui ne le savent pas, à la cathédrale sera reçue la relique de premier degré de Saint Jean-Paul II dans le cadre de la préparation de la neuvaine de sa mémoire liturgique le 22 octobre. Et le thème, justement, que nous avons choisi est « Repentance ». Pardon, réconciliation, paix et restauration des familles. Nous avons rejoint ici ce que son éminence, le cardinal Bessy, a dit à la rentrée pastorale, il y a un samedi, où il disait que parmi les grands projets qui retenaient, programmes qui retenaient pour cette année, figurait la réconciliation nationale. À partir de ce que le pape Benoît XVI avait dans Afrique et Mounous, avait recommandé à l'Église d'Afrique, faire la réconciliation au cœur de la justice et de la paix. et à travers aussi ce que les évêques de Côte d'Ivoire, la 126e

0: Mauricio Rueda, pour la voie de repentance et de réconciliation qu'il propose pour retrouver la communion pleine et entière partout où elle est mise à mal. Les prélats se sont engagés comme un seul corps à promouvoir ce chemin de repentance et de réconciliation dans la prière et l'action. Et comme il se trouve, demain, Saint Jean-Paul II, qui est appelé l'apôtre de la repentance, l'apôtre de la miséricorde, fait son entrée dans cette cathédrale dont il a béni la première pierre, dont il a consacré l'autel de ses mains. Il vient. Et le thème que nous avons choisi, je n'avais pas consulté du tout le calendrier liturgique. C'est ce qui est venu dans mon cœur. Repentance, pardon, réconciliation, restauration des familles.
1: Qui n'est pas loin de la conversion.
0: Non. Parce que la repentance est le premier pas de celui qui se convertit. Le premier pas, se repentir, c'est simplement reconnaître qu'on est dans un chemin de mort, un chemin de ténèbres, et prendre la décision de revenir vers Dieu. C'est ça. Alors, ce thème, est-il justifié pour nous? Est-il justifié pour le monde? Parce que nous allons célébrer la mémoire liturgique de Saint Jean-Paul II, c'est-à-dire sa fête le 22 octobre. Et donc, nous sommes sur la cathédrale à partir de demain. J'informe toute la communauté. Voilà. Tous les jours de 8h30 à 17h30, à travers les 1000 AV, la messe à 12h30, le chemin de croix des Saintes Plaies doublé du chapelet de la miséricorde et les prières. Nous allons le faire pendant 9 jours.
1: Oui. Toutes celles et ceux qui sont dans les différentes cités d'Abidjan
0: sont invités à nous rejoindre. Mm-hmm. Parce que là, il s'agit d'un thème qui concerne tout le monde.
1: Oui.
0: Nos évêques ont dit que cette année, ils plaçaient la réconciliation au cœur de leurs priorités. Et donc, c'est une occasion que la providence de Dieu nous donne. C'est un temps vraiment prophétique. Pour que nous, Ivoiriens, habitants de la Côte d'Ivoire, qui est sans péché, puissions prendre le temps non seulement de crier vers Dieu, lui demander pardon, mais au cœur de cette rencontre, voir nos chaînes brisées parce que le péché est une prison.
1: Ouais.
0: Voilà.
1: Je suis d'accord.
0: Le péché est une prison. Mmh. Et donc, nous sommes au cœur de la cité. Mmh. Nous devons en parler. Alors,
1: je voudrais revenir un peu en arrière rapidement. Mmh. Hein, voilà. Pourquoi est-ce que Jésus qualifie cette génération de génération mauvaise? Parce qu'elle refuse de se convertir ou bien?
0: Parce qu'elle refuse de se convertir. Que sont des gens de mauvaise foi, qui voient la vérité et qui demandent autre chose.
1: C'est ça.
0: Non, c'est tout. Et donc, il dit qu'ils sont mauvais. Ils refusent la lumière. Ils refusent la vérité. Et aujourd'hui, le monde entier est comme ça. Le monde préfère le mensonge à la vérité. Lorsqu'une personne est en train de commettre un acte répréhensible, lorsque vous allez vous lever pour lui demander, mais qu'est-ce qui se passe? Tout le monde ira prendre parti de cette personne-là. Parti pour cette personne. Et donc, aujourd'hui, nous sommes dans un monde où la vérité a été remplacée par le mensonge. Lorsqu'on parle de vérité, on vous demande, mais vous là, vous venez de quelle planète? Quelle vérité? Donc, les valeurs ont complètement changé. Et je pense qu'en en ce début d'année pastorale, c'est une perche que le Seigneur tend à nous chrétiens. Mais à travers nous, c'est à toute la Côte d'Ivoire, au monde entier, que le Seigneur tend cette perche. Parce qu'il y a une solidarité, comme le dit Saint Jean-Paul II, dans le mal. C'est-à-dire que nous sommes solidaires du mal que les uns et les autres font. Et donc, c'est ensemble que nous devons nous mettre ensemble.
1: C'est cela.
0: Voilà, pour pouvoir demander pardon. Nous sommes les premiers à nous repentir. Alors, c'est justement l'objectif de cet enseignement, c'est non seulement d'informer sur ce que nous allons vivre, mais surtout donner aux uns et aux autres de pouvoir partager sur le thème de la repentance. Qu'est-ce qu'on entend par repentance? Qu'est-ce que nous gagnons à nous repentir?
1: C'est ça.
0: Qu'est-ce que nous perdons lorsque nous ne nous repentons pas? Et celui qui arrive demain sur la cathédrale, qui est apôtre de la miséricorde, à qui le Seigneur ne refuse rien, c'est-à-dire comprendre que c'est un temps de grâce. Parce que

0: Il a demandé la repentance. Deux jours après sa vénération publique, c'est-à-dire le 20 février 2017, à la cathédrale Saint-Paul d'Abidjan, lorsque je me réveillais, j'entendais, avant toute chose, commence par une prière de repentance nationale. Je l'ai déjà dit plusieurs fois à cette antenne. Et donc, nous y sommes. C'est une occasion qui nous est donnée pour nous joindre à la prière de celui-là même qui demande une repentance nationale. Il n'a pas seulement demandé maintenant, mais en 2000, pendant le jubilé. Il est celui qui a voulu que l'Église demande pardon à l'humanité. Et donc, c'est une grâce. C'est pour ça que j'ai dit, c'est un temps prophétique. Il y aura un panier qui sera déposé devant la relique. Tous ceux qui viendront pourront y déposer leurs intentions. Il y a des feuilles qui sont emprêtées avec des bics, on leur passe les bics pour qu'ils déposent. Et ils se joignent à la prière, aux mille avés, ils se joignent au chemin de croix, etc. C'est un temps vraiment, je pense, béni pour la Côte d'Ivoire.
1: Favorable pour tous les habitants de la cité. Alors, voilà. J'ai aussi une autre question, mais avant cela, je voudrais rappeler la permission du technicien du jour, Romiad Nyangba, que celles et ceux qui souhaiteraient participer à cette émission peuvent nous appeler au 07 13 33 02 68. S'ils veulent savoir ce qui se passe exactement à la cathédrale dans ces temps-ci, voilà, avec l'avènement des reliques de Jean-Paul II, ben, maman Vadel va répondre à toutes vos questions. Alors, pourquoi est-ce que Jésus refuse-t-il de donner un autre signe que celui de Jonas?
0: Parce qu'il sait que même s'il donnait, il n'allait pas croire. Ah oui. Rappelle-toi, dans un des évangiles, je pense que c'est Matthieu, lorsque Abraham, le pauvre, et le riche se sont retrouvés au ciel. Et qu'Abraham, le pauvre, qui mangeait les miettes qui tombaient de la table, voilà, du riche, s'est retrouvé justement dans la fraîcheur, voilà. S'est retrouvé dans la... il s'appelait pas Abraham. Quand le pauvre s'est retrouvé avec Lazare. Abraham. Lazare s'est retrouvé avec Abraham. Voilà. Et que le riche était de l'autre côté dans le feu, qui lui a dit, frère Lazare, fais quelque chose pour moi, j'ai soif. Il lui a dit, chacun choisit son chemin, je ne peux pas. Je ne peux rien faire pour toi. Il dit, bon, va ce que je suis en train de vivre. L'Écriture dit quoi? Même si il allait, ses frères n'allaient jamais se convertir. C'est parce que nous avons le cœur endurci. Et dans mes mille miracles, le Seigneur fait des signes tous les jours dans nos vies. Lorsque vous donnez des témoignages, il y en a qui disent, oh, celui-là ou celle-là raconte sa vie, ou bien c'est son problème. Nous sommes tellement blessés que nos cœurs sont fermés à la grâce, fermés à l'amour. On ne croit plus que Dieu nous aime. Nous ne croyons plus que Dieu est capable. Voilà le problème aujourd'hui. Nous n'avons plus foi en Dieu. Nous avons foi en l'argent, au matériel. Tout aujourd'hui se juge par rapport à ce que nous voyons. Oui, le pouvoir, la puissance, le matériel, les diplômes, tout ce qui est appelé à disparaître un jour. Jésus l'a dit, que sert-il à l'homme de gagner le monde s'il doit le payer de sa vie? Au psaume 49, l'Écriture nous dit, l'homme en mourant n'emporte rien. Le ciel est une réalité. Le purgatoire est une réalité. L'enfer aussi est une réalité. Donc nous devons prêcher. Nous sommes obligés de parler du ciel. Nous sommes obligés de parler du royaume. Un des objectifs de cet enseignement, de ce soir, de ce partage, c'est de nous tourner résolument, nous amener à comprendre que notre intérêt, l'essentiel pour nous, c'est la recherche du royaume. Recherchez le royaume des cieux, dit Jésus, et sa justice, et le reste vous sera donné. Je préfère parler de repentance que de parler d'âme sœur, ou bien de parler de ma destinée. Non. Mon âme sœur est la boîte parfaite. Ce n'est pas grâce à elle que j'irai au ciel. Le ciel est une réalité. Donc, nous sommes obligés d'en parler. Alors, qu'est-ce que la repentance? La repentance, je l'ai dit, est le

0: premier chemin de celui qui se convertit. Mais c'est cette grâce que l'homme a de pouvoir regarder et découvrir en face ses réalités, ses faiblesses, ses chutes, ses difficultés, ses péchés, et prendre la décision de changer et de s'en séparer. Qu'est-ce que la repentance alors? Se repentir, c'est dénoncer le péché caché en moi comme un serpent qui peut me tuer, avec la résolution de ne plus le commettre. Et donc, la repentance est donc le regret et la contrition que l'homme éprouve d'avoir offensé Dieu, d'avoir mis son âme en danger.
1: C'est ça.
0: Parce que le péché n'est pas gratuit. Qu'est-ce que la repentance, je dirais? C'est ce miroir du Saint-Esprit. C'est le miroir du Saint-Esprit qui permet à l'homme de se voir avec un regard juste, celui de Dieu. En général, le regard que nous avons sur nous-mêmes est faux. Le regard que nous avons sur les autres, souvent, est faux. Et donc, c'est la repentance qui me permet, lorsque je suis assise, dans une situation de corruption, de comprendre que c'est du vol. Alors qu'auparavant, le regard, c'était, j'ai de la chance. C'est un profit que j'ai. À travers ça, je vais m'enrichir. La repentance me permettra de savoir que ce qui se passe en moi est un chemin de mort. Cette décision-là, cette corruption que je vis est un chemin de mort, c'est du vol. Tu ne voleras pas. Fait partie des 10 commandements. Et c'est cette repentance qui a manqué à Adam et Ève. Et Dieu aime celui qui se repent, car c'est un acte d'humilité, d'obéissance à Dieu. Un chemin de purification intérieure, un chemin de lumière, parce que dès l'instant où j'ai dit, je reconnais que je me suis mise en colère, tout de suite, l'esprit de colère est obligé de me quitter, parce que je l'ai rejeté. En Proverbe 28 au verset 13, il est écrit, « Celui qui cache ses transgressions ne prospère point, mais celui qui les avoue et les délaisse obtient miséricorde. » Qu'est-ce qu'il a été dit dans le passage qu'on a lu, le chapitre 3 de Jonas.
1: C'est Luc.
0: Non, tout à l'heure j'ai lu, oui, voilà, tout Jonas, voilà, je le reprends simplement pour parler un peu des fruits de la repentance.
1: Oui.
0: Oui, voilà. En voyant leur réaction, alors, voilà ce que le roi de Ninive a dit. Qui sait Dieu ne se ravisera pas et ne se repentira pas s'il ne reviendra pas de l'ardeur de sa colère. Il avait été dit, dans 40 jours, Ninive sera détruite. Donc, ils ont pris le deuil, ils ont demandé pardon, ils ont pleuré, ils se sont repentis. Et pendant le temps de la repentance, c'est ce que le roi de Ninive a dit. Alors, le verset 10 nous donne la réponse du Seigneur. En voyant leur réaction et comment ils se détournaient de leur conduite mauvaise, Dieu renonça au châtiment dont il les avait menacés. Et donc, est-ce que j'ai intérêt à me repentir? J'ai dit oui.
1: Bien sûr.
0: Parce que me repentir, c'est quitter le chemin de mort dans lequel le péché m'a placé. Mort physique, mort spirituelle. Okay. Toutes les formes de mort ont leur source dans le péché. Mmh. Alors, quels sont les fruits de cette repentance? Disons, c'est la réconciliation avec Dieu, avec nos frères, le retour à la grâce. Parce que si la repentance nous réconcilie avec le Seigneur, le péché, justement, détruit l'alliance que nous avons tissée avec le Seigneur au début de la création. Oui, le péché est défini comme la désobéissance à la loi d'amour de Dieu. 1 Jean 3, verset 4. Tous ceux qui commettent des péchés luttent contre Dieu. Et en effet, commettre des péchés, c'est lutter contre Dieu. Frères et sœurs, à l'antenne, à l'écoute, imaginez-vous en train de vous battre avec Dieu. Ça dit, chaque fois que je pose un acte qui n'est pas à la gloire de Dieu, j'insulte ou je mens où je rejette, où je calomnie, où je suis adultère. Je lutte avec Dieu. Je lutte contre Dieu. Oh, Dieu est toujours gagnant. Donc, le péché est un chemin de défaite pour l'homme. C'est ce qu'on peut dire. Donc, le péché se définit quoi? Comme une rupture de l'alliance d'amour que Dieu a établie avec l'homme et une alliance avec le diable. Je viens de le dire. Le péché se définit comme un rejet de Dieu, une opposition consciente à Dieu, à sa parole et à ses lois. Le péché se définit comme un éloignement de Dieu, une ignorance de Dieu, une insulte à Dieu. Ésaïe l'a dit. Le Seigneur l'a dit à travers le prophète Ésaïe. Par vos péchés, vous m'avez fatigué. Au psaume 51, verset 6, nous avons le résumé du péché par le roi David. Il dit, c'est faire ce qui est mal aux yeux de Dieu. Ce qui est mal à tes yeux, je l'ai fait. Et donc, le péché qui est une alliance avec le diable aura alors pour conséquence naturelle de nous faire perdre notre condition, notre dignité, notre beauté, notre héritage de fils. Car le péché nous exclut de la présence de Dieu et nous maintient dans le camp de l'ennemi. Nous sommes ici pour parler de la repentance. Alors, quels sont les fruits de la repentance? Je l'ai dit. C'est la réconciliation avec Dieu, avec nos frères, et le retour à la grâce. Frères et sœurs, lorsque nous posons un acte, nous blessons nos frères, nous brutalisons nos frères, nous sommes violents avec nos frères, nous posons des actes qui les blessent. Le fait simplement de dire, mon frère, je reconnais que l'acte que j'ai posé t'a fait mal. Je te demande pardon. La personne est guérie à 50%. La personne est guérie à 50%. Le fait de ne pas se repentir, de s'enfoncer dans le péché, de s'enfoncer dans le mal contre les autres, amène les autres à comprendre et à croire que non seulement nous ne les aimons pas, mais nous voulons leur disparition. Mais et qu'on les ignore en fait, qu'on ne leur accorde aucune importance. Lorsque personne vous dit, tu sais, tout à l'heure, j'ai été blessé parce que tu m'as dit, ah, mais j'ai pas fait attention. Ou bien alors, je reconnais, je demande pardon, excuse-moi, je ne recommencerai plus jamais. La personne est guérie tout de suite parce que se repentir devant son frère ou sa sœur qu'on a péché, un homme créé à l'image de soi-même, à l'image plutôt de Dieu, c'est lui reconnaître non seulement que cette personne existe, mais qu'elle a droit à une dignité. Mais il y en a qui disent, non, il ne faut même pas te repentir. Tu as fait, c'est fini. Demandez pardon, pourquoi? Non, frères et sœurs. Et c'est ce qui plonge aujourd'hui le monde dans les ténèbres où nous sommes. Les catastrophes naturelles. Alors, nous connaissons aujourd'hui.
1: On va revenir encore. Attends, dans j'arrive. Le... Oui, mais écoute, en train de sortir de l'évangile.
0: Non, je m'excuse.
1: Parce que j'ai des
0: questions. Nini sera détruite. Voilà. Par quoi? Comment Dieu va détruire Ninive? Ça peut être le feu. Ça peut être l'eau.
1: Bien sûr,
0: c'est ce
1: bien
0: que
1: sûr.
0: Nous vivons aujourd'hui. Parce que le péché n'est pas gratuit. Voilà.
1: Alors, je voudrais savoir pourquoi est-ce que l'être humain ose demander à Dieu des miracles avant de croire en lui? Mais... Oui, on me fait signe que... Oui, il n'y a pas d'appel. Ok, d'accord. Voilà. Je me tais loin du micro. Alors, je reviens à ma question. D'accord. Avant que vous ne continuiez sur votre exposé. C'est pourquoi ça. Est-ce que l'être humain demande-t-il souvent des miracles à Dieu avant de croire en lui?
0: Comme je l'ai dit, je le répète, mais je vais l'enrichir.
1: Avec plaisir.
0: Voilà. C'est, j'ai dit, l'endurcissement dans le péché. L'endurcissement dans le péché révèle un manque de foi. Parce que celui qui a foi en Dieu ne pêche pas. Ouais. Oui. Je l'ai dit tout à l'heure.
1: Je suis d'accord, ouais. Voilà. Vous l'avez dit.
0: Que le péché est une désobéissance.
1: C'est cela.
0: Au Seigneur. Si j'ai foi, ça veut dire que j'ai confiance en Dieu. Et donc je ne désobéirai pas à sa parole, à sa loi d'amour. Alors, pourquoi l'homme pêche-t-il? Pourquoi les hommes sont si endurcis? C'est simplement à cause du péché originel. Parce que lorsqu'Adam et Ève se sont détournés de Dieu, en rejetant sa parole, en rejetant ce que Dieu leur avait demandé. Et ils ont commencé à communier avec le diable, bien sûr en allant manger le fruit défendu. Qu'est-ce qui s'est passé? Ils ont été comme envoûtés par le diable. Et donc désormais, tout ce qui est en eux, était en eux, leur faculté. Tout ce qui leur permettrait de communiquer avec Dieu, a été comme touché, dévoyé, blessé. Et donc, ils n'étaient plus dans cette justice et dans cette justesse où Dieu les a créés. Alors, bien sûr, quel que soit ce que Dieu fera, même si Dieu change un mouton en chèvre, ou ça ne dira rien. Le cœur est déjà fermé à l'amour. Le cœur est déjà fermé. L'homme ne se sait plus aimé de Dieu. L'homme n'a plus confiance. Donc, quel que soit Dieu, ce que Dieu lui dira, il ne croira pas. C'est ça. C'est le fait que l'homme ne soit plus sûr de l'amour du Père pour lui. Et c'est pour ça que renouveau charismatique, lorsque nous avons le cheminement des 7 semaines, le premier enseignement porte sur Dieu le Père t'aime personnellement. Nous avons été créés par amour, dans l'amour et avec amour. Et donc, il n'y a que dans l'amour seul que l'homme peut prospérer. Mais une fois que l'homme ne se sait plus aimer, il est perdu. Alors, quand nous commençons par ce premier enseignement, Dieu le Père t'aime personnellement, dont l'objectif est de nous donner de nous, quelle que soit la condition dans laquelle nous trouvons, de comprendre que le Seigneur nous aime. Que nous sommes le fruit de son amour. Papa et maman peuvent m'oublier, mais le Seigneur ne m'oubliera jamais. Si je suis là aujourd'hui, c'est parce qu'il m'a planifié, il m'a aimé dans son cœur avant de me faire venir à l'existence.
1: Exact.
0: Voilà. Et la Bible dit, Dieu aime tout ce qu'il a créé. Donc, une telle parole ne peut que te guérir, ouvrir ton cœur. Mais là, avec le péché originel, ils étaient complètement fermés. Donc Jésus dit, je ne vais pas perdre mon temps. Et c'est quand il dit toujours, ne jetez pas vos perles au poceau. Ça veut dire que lorsque vous trouvez devant une personne incrédule, qui ne sera jamais édifiée par les témoignages que vous allez lui donner sur la grandeur, la puissance, l'amour, la force et la victoire de Dieu, ce n'est pas la peine de lui donner les témoignages. C'est comme si vous jetez les perles là, qu'on doit porter, vous les jetez entre les pattes des pourceaux. Voilà. Et c'est pour ça que c'est pas avec... À tout le monde, quand vous commencez, que vous sentez qu'ils sont... Une personne est réfractaire à ce que vous dites concernant Dieu, il vaut mieux ne pas la forcer. Il vaut mieux la laisser. Prier pour elle, c'est tout. Parce qu'il n'est pas évident.
1: Excellent.
0: Oui. Qui est sans péché? On est tous des débiteurs. Voilà. Il faut prier pour la personne. Il ne faut pas lui en vouloir parce qu'elle pêche. C'est vrai. En vouloir, en griffe, la condamner parce qu'elle a péché, non. Voilà. Il faut la reprendre. Il faut lui dire ce que tu as fait est mal. Mais ne pas la condamner. Parce que vous ne connaissez pas son histoire. Oui, on ne connaît. Chacun a une histoire que seul le Seigneur connaît, que seul l'Esprit Saint connaît. Et le Seigneur est un Dieu d'amour. L'Esprit Saint est amour. Et donc, c'est par l'amour que nous allons pouvoir nous guérir les uns les autres. Alors, je disais, la repentance, alors, nous protège contre les malédictions.
1: C'est ça.
0: Les malédictions, les malheurs, les accidents de tout genre. Frères et sœurs, à l'écoute, je ne suis pas allé ailleurs.
1: Ah oui.
0: Mais à travers les réseaux sociaux, à travers les médias, je sais ce qui se passe aussi ailleurs.
1: Bien sûr.
0: Le monde est en souffrance. On a l'impression que les forces de la nature se sont rebellées contre Dieu. La dernière fois, j'ai commencé à lire en Genèse. Mais tout nous a été soumis. Mais pourquoi aujourd'hui, l'eau se lève en tant que typhon, en tant que tempête, et vient détruire tout? C'est que finalement, par le péché, nous avons perdu cette grâce, cette autorité que nous avons sur la nature. Elle ne nous reconnaît même plus. Et il y a une main occulte derrière Parce que il y a quelques années de cela, on nous a annoncé que le typhon, à qui je crois qu'il s'appelait Irène ou je ne sais plus, allait justement pour dévaster un pays. Alors, les habitants de ce pays ont pris le temps de prendre des précautions, de faire des câbles, de se cacher, tout ça. Oui. Philippe, le typhon est parti ailleurs. Dès qu'ils ont baissé la garde, tôt le matin, il est venu les surprendre. Paix à son âme, Raymond était vivant, on dit, il y a un esprit derrière. Une main occulte. Et pour combattre la main occulte, frères et sœurs, il n'y a que le Seigneur Jésus. Et le Seigneur, comment? Simplement en revenant à lui. En revenant à lui. Oui. Je parlais de malédiction mais, et d'accident. Oui. Aujourd'hui, en Côte d'Ivoire, la route tue. La dernière fois, sur un journal, ils ont utilisé une expression qui m'a choqué, qui m'a fait souffrir. Le journaliste, en fait, disait, c'est-à-dire présentait les accidents aujourd'hui comme une calamité. Nous ne sommes pas condamnés à mourir. La repentance, qui est ce retour, cette réconciliation vers Dieu après avoir avoué son péché, protège contre la malédiction. Nous, en Côte d'Ivoire, on a besoin de ça. Les malheurs, les accidents de tout genre, car le salaire du péché, c'est la mort. Romains 6, 23. La repentance nous fait faire l'expérience de la miséricorde du Seigneur. Ninive a fait l'expérience de la miséricorde du Seigneur. Frères et sœurs, à l'écoute. Il n'y a pas de hasard. Celui qui a demandé et qui demande depuis que la Côte d'Ivoire prenne un chemin de repentance, c'est lui que nous allons recevoir demain à travers sa relique de premier degré, c'est-à-dire ses cheveux qui signifient sa présence et qui continue d'agir au nom de Jésus de Nazareth. Actuellement, sa statue est sur la cathédrale. Hier, pendant la messe, c'est-à-dire les trois messes qui ont eu lieu à la cathédrale, voilà, l'annonce a été faite concernant l'annonce sur la nouvelle avait été faite et il m'avait été autorisé de prendre 2 minutes, voilà, pour approfondir un peu ce qui avait été dit. Et pendant qu'on était là-bas, il y a une dame qui vient qui me dit, ma soeur, regardez mon bras. Je dis, effectivement, je voyais plein de blessures, c'est-à-dire des cicatrices. Mm-hmm. Elle me dit, mais avant l'arrivée de la statue de Saint-Jean-Paul II, ici, je suis tombée la veille. Je me suis blessée. Mon avant-bras était collé à mon bras. Je ne pouvais rien faire. Et le jour de l'installation de la statue, j'ai entendu Saint-Jean-Paul II me dire, viens me saluer. Or, c'est sur son bras droit qu'elle est tombée. Viens me saluer. Elle dit que c'est tellement clair qu'elle dit, moi je ne peux pas faire devant tout le monde comme ça. Et puis bon, ils viennent d'installer leur statue. Qu'est-ce qu'on va... Le lendemain, quand elle est venue, elle entend, viens me saluer. Quand elle dit, alors qu'elle ne pouvait pas bouger son bras, dès qu'elle a tendu son bras, elle dit, j'ai reçu ma guérison, ma soeur. Regarde, elle a commencé à faire les signes. Ce n'est que des... Ce sont simplement des témoignages de ce Dieu-là qui est vivant, qui aime ses saints. Parce que dans le livre de l'Apocalypse, il est écrit que la prière des saints monte avec les anges comme un encens vers le Seigneur. C'est-à-dire, aucune prière d'un saint n'est pas exaucée. Tout dépend, je dis bien, de la disposition avec laquelle nous demandons au saint. Si mes intentions sont mauvaises, que je demande quelque chose au saint, il ne le fera pas. Mais si mes intentions sont bonnes, pour la gloire de Dieu, ben, il le fera. Et donc, nous avons de la chance. Oui. Dans la cité, il faut que ceux et celles qui sont dans la cité aient cette information. À partir de demain, nous serons à la cathédrale. Saint-Paul avec.
1: De quelle heure
0: Je l'ai dit, c'est tous les jours de 8h à 17h. Le samedi, nous ne serons pas là. Parce qu'il y a des mariages, des levées de... Voilà. Mais la relique reste sur place. C'est-à-dire, c'est le temps de prière. La relique reste sur place. Les supports de la relique, enfin, les supports de la prière qui sont la prière pour la paix, la repentance. Nous allons, pendant 9 jours, nous repentir pour nous-mêmes, pour la Côte d'Ivoire et pour le monde.
1: Alors, je voudrais savoir, pour celui qui va visiter la relique, sur les reliques, quelle attitude doit-il avoir? C'est-à-dire, quel est le fait et geste qu'il doit poser? Une génuflexion ou bien sa chose, prier et quel genre de prière? Qu'est-ce qu'il faut faire exactement quand on est en face des reliques d'un saint?
0: La relique de premier degré est toujours exposée.
1: Il y a plusieurs degrés.
0: Oui.
1: Essayez de nous expliquer.
0: Premier degré parce qu'il s'agit d'une partie de son corps. Donc, qui signifie sa présence.
1: C'est ça.
0: Et donc, cette relique a le droit d'être vénérée. C'est-à-dire que nous pouvons l'exposer publiquement. Et puis, nous unir à cette relique parce que, à travers les cheveux, à travers l'os, à travers, je ne sais pas, l'ongle et tout ça, le doigt, c'est la présence même du Saint qui est là. Et nous avons plusieurs témoignages, disons, de ce qui a été dit par l'Église. C'est vrai. Alors, quand nous allons devant la relique est toujours exposée à côté du Saint-Sacrement. Parce que sans Jésus-Eucharistie, ce saint-là qui est un pécheur pardonné, converti, n'a aucun sens. Il n'a aucune valeur.
1: Ouais.
0: Lorsque, je le répète, lorsque les reliques de Sainte Marguerite de Marie sont arrivées en Côte d'Ivoire, invitées, je crois, par le groupe du Sacré-Cœur, je me souviens bien, c'était à la Sainte Famille que les reliques avaient été reçues par le père Abécan. Le recteur de la basilique, qui garde cette relique, parce que c'est une relique de premier degré, est venu accompagner la relique. Plus quelques familles de la paroisse qui ont payé leur billet d'avion, qui viennent bien sûr de France, qui sont venus accompagner la relique. Et ils ont exigé qu'il y ait une escouade de gendarmes pour accompagner la relique de peur qu'elle ne soit volée. Et quand ils disent, c'est Marguerite Marie qui est là, c'est sa présence qui est là. Et que nous allons installer le Saint-Sacrement parce que sans Jésus, elle n'est rien. Qu'en fait, lorsque vous vénérez une relique, vous vous unissez à la prière du Saint pour aller vers Jésus. Et si le Saint n'est pas là, c'est comme si vous faites de l'idolâtrie.
1: C'est ça.
0: Alors, la question que vous m'avez posée, je vais y répondre. Oui, je suppose que tout le monde, je dis bien tout le monde
1: est invité.
0: Tout le monde est, non seulement invité, mais à une intention. Lorsque vous allez vers Dieu, vous avez toujours une intention. Voilà.
1: Des intentions.
0: Toujours des intentions.
1: Ouais.
0: Vous pouvez, même le fait de vouloir aller simplement adorer Dieu, c'est une intention. Alors, les personnes qui vont venir, qu'est-ce qu'on leur demande? Simplement de venir avec foi. Croire que ce petit bout de cheveux, ces mèches de cheveux qui sont là, c'est vraiment Saint Jean-Paul II qui est vraiment là. Et il n'est pas seul, il est avec Jésus. Et que Saint Jean-Paul II va se saisir de leur prière pour amener à Jésus. C'est tout. Or, Jésus ne lui refuse rien. Alors, pour cela, on vient. Bon, demain, on se dit bien. On a tous les thèmes. Hein. On a la repentance, on a le pardon, on a la réconciliation, la restauration des familles. Nous aurons des feuilles sur place que nous allons distribuer avec des bics, des stylos, ceux et celles qui ont des stylos, vous venez avec. Mais dans tous les cas, nous allons vous donner les feuilles pour que vous puissiez mettre autant d'intentions que vous voulez. Alors, quand vous venez, vous regardez simplement à l'intérieur. Il y en a eu qui ont eu cette grâce-là. Au moment où les personnes regardaient dans la relique, il y a une lumière qui est sortie, qui est rentrée dans les yeux d'une de mes promotionnaires, elle a été guérie. Oui, ici à Saint-Jean de Cocody. Notre fille aussi, Marina, qui est venue un jour, « Maman, je m'excuse, je dis qu'est-ce qu'il y a ?» Elle me dit, « Oui, on accueille la relique. » Je vais te dire la vérité, j'aime confesser. J'ai dit, mais par rapport à quoi? Non, je ne crois pas. Tu ne crois pas en quoi? Cette relique-là, je ne crois pas. En tout ce qui est en train d'être fait, je ne crois pas. Je dis, mais qu'est-ce que tu veux alors que je fasse? Elle me dit, oui, comme c'est mon anniversaire aujourd'hui, je souhaiterais que tu demandes quelque chose pour moi parce que toi, tu crois. Je dis, Marina. Elle dit, oui, maman. Je dis, mais tu... Elle dit, non, par ta foi. Alors, je lui ai dit, bon, va prendre une des feuilles d'intention et puis tu viens. Qu'est-ce que j'écris? Elle me dit, maman, écris une âme sœur pour Marina. J'ai dit, bon, pour ton anniversaire, tu veux une âme sœur, tu veux te marier. Mais moi, je vais demander pour toi la foi. Je lui ai donné, j'ai dit, bon, va, tu regardes Saint-Jean-Paul II et puis tu déposes. Alors, elle a été, alors qu'elle m'avait dit qu'elle partait. Au bout de 15 à 20 minutes, il y a une personne qui me dit, ah maman, la petite là voilà, qui est devant la relique, je ne sais pas, qu'est-ce qui se passe? Et je l'appelle. Et quand elle vient, elle dit, maman, au moment où j'étais en train de déposer la relique, et plutôt mon intention, ce n'est pas son, pas ses cheveux, c'est lui-même. Je l'ai vu, il m'a dit, Marina, c'est moi, Jean-Paul II, qui m'a fait une caresse sur le joue. Là, plutôt, il m'a fait une caresse sur la joue. Et qu'il est là. Que maman, lorsque vous allez déposer l'intention, il prend et puis donne à Jésus. À partir de là, cette fille, peut-être qu'elle m'écoute actuellement, le Seigneur lui a, ça dit, l'a fait progresser. Elle a été dans un groupe pendant le cheminement. Dès qu'elle a prié, les gens sont réunis, ils ont dit, c'est elle qui sera la bergère du cheminement. Oui. Sa vie a changé. Vie de foi, d'espérance, de charité. Le fameux cheminant qu'elle voulait.
1: Elle a eu.
0: Non. Elle a eu, mais s'est débarrassée. Elle a vu tout de suite que ce n'était pas la volonté de Dieu. Et puis, il y a des choses qu'elle ne voulait pas faire. Donc, elle s'est retirée tranquillement. Elle travaille. Pour dire que c'est... Alors, quand on arrive, moi, je ne fais que dire ce qu'on nous a enseigné. On nous a dit, c'est un homme, c'est une personne comme nous. Et donc, nous inclinons pour la saluer. J'arrive devant la relique, je m'incline. Je la regarde, je dis ce que j'ai envie. Et puis, je vais déposer mon intention, c'est tout. On peut déposer autant d'intentions, autant de fois que nous voulons. Pendant qu'on prie, une personne, puisque nous faisons le rosaire médité sous forme d'intercession.
1: Oui.
0: Donc, quand les personnes sont touchées, elles se lèvent et puis elles déposent. On n'impose pas les mains à quelqu'un, il n'y a pas de transe, il n'y a rien. Nous sommes tous assis, les yeux tournés sur Jésus.
1: Alors,
0: sur Saint-Jean-Paul II.
1: Ok, au cœur de cette cité, nos auditeurs sont à l'écoute. Qu'est-ce que vous pourriez leur demander? Vous avez 15 minutes, hein, vous avez encore 15 minutes.
0: D'accord.
1: Qu'est-ce que vous pouvez leur demander de... comme ça, qu'est-ce que vous pouvez solliciter pour leur bien-être et mieux-être?
0: Oui, je dis, c'est ma prière. Je me mets devant le Seigneur et Saint Jean-Paul II pour dire que nous devons reconnaître que nous sommes blessés. Le monde entier est blessé. Et nous avons plusieurs, tous, des raisons d'être blessés. La blessure n'est pas un péché. Mais ce qui est péché, c'est le comportement qui suit, que j'adopte à partir de ma blessure. Quel est ce comportement? C'est la haine. C'est la rancune. Qui sont des prisons, des chemins de mort, de défaite. Parce que Saint Jean l'a dit, celui qui a de la haine contre son frère est un meurtrier. Lorsqu'une personne subit un préjudice, elle est dans ses droits. Mais voyez que, à cause de l'attitude qu'elle va avoir, c'est elle alors qui devient, disons, en griffe, une victime de la mort. Donc, je voudrais ici dire à tous ceux et celles qui m'écoutent que nous sommes en difficulté. La Côte d'Ivoire est dans un combat spirituel. Nous devons le gagner. Et nous allons le gagner au nom de Jésus. Se repentir, c'est emprunter un chemin d'humilité. Il y en a qui disent, mais je n'arrive pas à me repentir. Mais je peux me repentir lorsque simplement je et pardonner, parce que le pardon suit la repentance.
1: Allez-y.
0: Je peux me repentir et pardonner. Mais pouvoir pardonner, je dois pouvoir reconnaître que moi aussi je suis dans le péché. Pardonne-nous nos offenses, comme nous pardonnons aussi à ceux qui nous ont offensés. C'est vrai. Depuis 30 ans, la Côte d'Ivoire est comme plongée dans une mer de crise, de souffrance. Il y a des enfants, il y a une génération là ici qui n'a jamais connu la paix parce qu'ils sont nés au cœur des crises.
1: Oui.
0: Tout ce que nous vivons, tout ce que nous voyons, au fur et à mesure des jours, qui nous chagrine, qui nous fait mal, qui nous blesse. C'est juste. Le Seigneur voit et il pleure avec nous. Mais comment nous en sortir? C'est que pendant que, bien sûr, j'ai subi une injustice au travail, à la maison.
1: Ou même dans le foyer.
0: C'est moi qui maltraite ma femme et mes enfants. Pendant que je me plains que celui-là est voleur, c'est moi qui fais les détournements. Pendant que je me plains de ceci, c'est moi qui suis dans la violence. La tricherie. Les vols. Quel est ce pays-là où tout est faux? Le mensonge, les crimes. Nos mains tachées de sang. Je me tiens ici pour le dire. Nous, les adultes, nous avons invité notre jeunesse dans la crise. En 2010-2011. Sur notre archidiocèse, il y a des jeunes gens qui ont les mains tachées de sang, de part et d'autre. Ce n'est pas simplement un groupe. Tous. Parce que chacun appartenait à un parti politique. Frères et sœurs, demain, la relique arrive. Au niveau de vos familles, de vos paroisses, ou bien chacun à son niveau, si vous avez quelque chose à déposer, c'est le moment, parce que Dieu est fidèle. On a 9 jours. Pendant les 9 jours, nous serons unis à l'Église universelle. Le monde entier, pendant 9 jours, par Saint Jean-Paul II, va crier vers Dieu. Venons rentrer dans ce moule-là. Pour que la malédiction s'en aille. Dieu est fidèle. Philippe, si le Seigneur te dit, prends ce petit caillou, mets sur ta tête, tous tes péchés sont effacés, obéis et il va le faire. Venons simplement en famille. Prenons, il y a assez de feuilles. Écrivons, déposons. Personne ne va lire. Personne ne peut lire. Mais Jésus et Saint Jean-Paul II. Et donc le 22, jour justement de la mémoire liturgique, à midi, il y aura une grande célébration à la cathédrale où nous irons brûler toutes ces intentions. Parce que le péché est un tombeau, oui, dans lequel nous nous mettons. Nous sommes allés, je ne sais pas, est-ce que je n'ai pas déjà donné ce témoignage-là ici? Je suis un diocèse, nous avons fait le soir la cérémonie de repentance. Et la chantre a prié pour ses amis et tout le monde. Elle a déposé, les intentions étaient brûlées. Elle rentre à la maison, se couche, elle fait un songe. Elle marche avec ses tantes sur la route, en pleine route. Elle voit une tombe. Alors, ses tantes disent, mais qu'est-ce que c'est? Mais on dirait une tombe. Mais c'est une tombe. Tant qu'elles sont allées prendre 2 pioches, elles ont commencé à casser, creuser. Qui elle voit au fond de la tombe? Une des amies de la chantre, les yeux ouverts, couverte d'asticots. Ça veut dire quoi? Ça veut dire que le péché nous met dans la mort. C'est-à-dire, quand nous ne nous repentons pas, nous pensons que nous sommes vivants, mais nous sommes morts. Et les dames sont descendues. Elles l'ont soulevée. Elle était vivante, hein? Elle n'avait rien, mais elle était dans la tombe, enfermée, avec des asticots. Donc, quand Saint Jean-Paul II arrive en Côte d'Ivoire, qui dit, avant toute chose, commence par une prière de repentance nationale, frères et sœurs. Comprenez que je ne peux pas endormir. Et demain, c'est... on bénit le Seigneur pour la journée de demain. Voilà. Nous allons nous repentir pour nous-mêmes. Nous repentir pour nos frères, nos sœurs, pour le nord, le sud, l'est, l'ouest et le centre de la Côte d'Ivoire, pour ceux qui sont partis.
1: Venez en famille.
0: En famille. En paroisse.
1: En paroisse. Ne serait-ce qu'une heure du temps, sinon moins que cela.
0: Et les fameux supports qu'ils cherchent sont là-bas. On en a un peu. Vous allez pouvoir faire alliance avec Saint Jean-Paul II à travers la photo de Saint Jean-Paul II qui guérit. Parce que je le disais hier à Lambon, j'ai dit avec Saint Jean-Paul II, nous sommes en train de faire l'expérience non seulement des prières inspirées par les saints, mais exaucées par le Seigneur et la puissance de la grâce, la grande grâce qui repose sur l'usage des sacramentaux.
1: Alors, maman Barley, il y a le technicien du jour, Romiade Nyamba, qui vous a réservé une très bonne plage musicale, mais c'est juste à la fin de cette émission.
0: Merci beaucoup.
1: Alors, il nous reste 5 minutes. On vous donne 3 minutes pour pouvoir lancer votre invite à tous nos frères et sœurs de la cité. Voilà. Le comportement qu'il doit avoir pendant tout ce temps où la relique est exposée à la cathédrale, et ce qu'il doit faire, quel comportement doit-il avoir.
0: Oui.
1: On vous écoute.
0: Voilà. Nous serons là-bas pendant 9 jours. Que ceux et celles qui le peuvent prennent le temps de venir passer cette journée avec nous. Mais je voudrais, avant tout ça, demander, disons, à tous ceux et celles qui m'écoutent, de rendre grâce à Dieu pour ce cadeau qui nous est offert à travers ce temps que nous allons vivre. Oui. Commencez à remercier déjà Dieu parce que la malédiction va quitter vos familles. Parce que vos liens vont être brisés au nom de Jésus. Les tombeaux dans lesquels vous avez été mis vont être brisés.
1: Amen.
0: Oui, il y a parmi les supports là qu'on présente, où on a passé 3 semaines, la prière contre les fléaux, pour la restauration des familles, tout ça. J'étais en train de présenter le livret. Lorsque je finis, il y a une dame, une pèlerine qui lève le doigt, qui dit « je veux parler ». Il dit pendant que maman va aller parler là, je regardais simplement la couverture du livret. Mon fils qui est à la maison, qui a eu un AVC, qui est paralysé depuis 2 ans, j'ai eu une vision, l'enfant s'est levé. Venez voir cet homme-là qui a aimé la Côte d'Ivoire, qui a fait une alliance, qui a dit au cardinal Agré de vénérer mémoire, que tant que lui, Jean-Paul II, il sera vivant, il priera ce pays. Parce qu'en 2002, c'est à sa porte que le président de la Côte d'Ivoire, le président Gbagbo, était lorsque la Côte d'Ivoire est attaquée. Et donc, pour lui, il aime la Côte d'Ivoire. Non seulement il aime la Côte d'Ivoire, mais il veut que la Côte d'Ivoire s'en sorte. Frères et sœurs, nous avons 9 jours. Nous allons faire comme demain, c'est-à-dire ce temps-là, la cathédrale sera un autre Ninive. Nous allons venir avec un esprit de repentance, avec humilité, avec la contrition. C'est ce que c'est Jean-Paul. Je vais profiter
1: rapidement, il vous reste 5 minutes, maman parler.
0: Non,
1: il vous reste 1 minute maintenant.
0: 1 minute, c'est pas
1: l'heure
0: grave.
1: L'heure est sacro-sainte chez nous.
0: C'est pas grave. Voilà ce que Saint Jean-Paul II dit lui-même de la repentance. Il dit, c'est une grâce, une disposition intérieure, une prise de conscience du pécheur. C'est une rectitude et une limpidité de la conscience du pénitent. Il dit une prise de conscience du fait que le péché est contraire à la norme éthique inscrite au plus intime de l'être il le dit dans son exhortation apostolique sur la recommandation et la pénitence dans la mission de l'Église aujourd'hui. Il dit se repentir, c'est faire l'expérience personnelle et coupable du péché en tant qu'opposition à Dieu. C'est pouvoir dire j'ai péché au lieu de dire c'est un péché. Il dit se repentir, c'est reconnaître que le péché introduit dans tout l'être de l'homme une rupture, une séparation avec Dieu et avec les autres. La repentance est donc le fruit d'un examen de conscience, un acte qui doit toujours être non pas une introspection psychologique angoissée, mais la confrontation sincère et sérieuse avec la loi morale intérieure, avec les normes évangéliques proposées par l'Église et avec Jésus-Christ, la lumière, notre maître, notre modèle de vie. Et avec le Père Céleste qui nous appelle au bien et à la perfection. Et il termine en disant, et l'acte de contrition qui suit la repentance exprime un regret net et ferme de ne plus le commettre à cause de l'amour que l'on a pour Dieu et qui renaît, lui, avec le repentir.
1: Voilà, c'est sur cette note vraiment bien expliquée que nous allons mettre un terme à cette émission parce que l'heure qui nous est impartie s'achève. Merci d'être resté de notre. On était avec Maman Varley qui est responsable du mouvement qui s'occupe des reliques de Saint-Jean-Paul II dans notre pays. Et voilà, il s'adressait à la belle cité, au cœur de la cité, à tous nos frères et sœurs qui nous écoutent. Vous êtes tous invités pendant ces temps-ci à la cathédrale. Venez prendre vos grâces.
0: Rentrez dans votre bénédiction.
1: Voilà, c'est bien dit.
0: La repentance par le pardon, par la réconciliation et la restauration des
1: familles. On termine en beauté grâce à Rumiade Nyangbra et on vous souhaite une très bonne soirée. Bonsoir.

0: baisse pour nous. Dans la profondeur de sa présence, nous lui rendons toute la gloire. Nous rendons toute la louange avec tous les saints, avec tous les anges, avec tous les archanges. Lève la main de là où tu te trouves, ouvre la bouche.
1: L'homélie de Monseigneur Alexis Toabiyulo lors de la messe solennelle de la rentrée pastorale 2026-2027 du diocèse de San Pedro.
2: Au nom du Père et du Fils et du Saint-Esprit,
3: Amen.
2: Paix et joie,
3: Amen.
2: Frères et sœurs, regardez autour de nous, il fait nuit, oui, il fait nuit autour de nous. Mais dans nos cœurs, il fait jour. Autour de nous, c'est l'obscurité. Mais en nous, brille la lumière. Car nous sommes l'Église. Et là où est l'Église, là aussi est la lumière. Car là où est l'Église, là est le Christ, lui qui est la lumière du monde. Lumen Gentium Christus. Christ, lumière des nations. Oui, la lumière a resplendi au cœur des ténèbres.

0: Oui, frères et sœurs, Christ est lumière. Que la lumière du Christ dissipe toutes les zones de ténèbres qui pourraient se présenter devant vous. Alors disons ensemble, Seigneur Jésus, je confesse que tu es la lumière du monde. Éclaire ma marche. Éclaire ma vie. Éclaire la marche de l'Église. Éclaire la marche de notre diocèse. Oui, chers diocésains, ce soir, nous célébrons la marche de l'Église. Parce que nous célébrons cette nouvelle étape de notre marche diocésaine. C'est donc la fête de notre Église. Alors, frères et sœurs, qu'il me plaise de chanter ce soir la beauté et la splendeur de la Sainte Église catholique, ma mère et ma raison de vivre. Oui, loué sois-tu, Seigneur, pour ton Église. Elle est ton épouse, Ecclesia sponsa Christi, l'Église épouse du Christ. Ton épouse que tu laves et que tu purifies chaque jour dans ton sang. Ton sang qui est le sang de l'Alliance nouvelle et éternelle. Ô grand mystère que nous célébrons chaque jour sur les autels de nos églises, depuis la somptueuse basilique Saint-Pierre de Rome jusqu'à la plus humble de nos chapelles de brousse, c'est le même mystère qui est célébré. Loué sois-tu, Seigneur, pour ton Église. Ton Église qui a jailli de ton cœur transpercé sur la croix, en même temps que l'eau et le sang. Oui, frères et sœurs, l'Église a jailli du côté ouvert du Christ, en même temps que l'eau et le sang. Vous le voyez donc, frères et sœurs, l'Église est une affaire de sang. L'Église est une affaire de sang. Parce que l'Église a jailli du côté ouvert du Christ, en même temps que l'eau et le sang. L'Église est donc une affaire de sang. Or, nous le savons, on ne joue pas avec le sang. On ne s'amuse pas avec le sang. Donc, nous ne jouons pas, ne nous amusons pas avec tout ce qui a trait à la Sainte Église, notre Mère, qui a jailli du côté ouvert du Christ, en même temps que l'eau et le sang. Et cela, un vendredi de notre histoire, sur une colline de notre terre. Oui, l'Église. Ave, Ecclesia Sancta. Salut, Église Sainte. Sainte de la sainteté qui vient du Dieu trois fois saint. Oui, Sainte Église, notre Mère, tu es sainte. Et ta sainteté ne vient pas de nous les hommes, qui sommes tous de pauvres pécheurs, qui sommes tous de misérables moisissus de la terre, pour reprendre la terrible expression de Cheikh Hamidou Kane dans l'aventure ambiguë. Tu es sainte, Sainte Église, de la sainteté qui vient de Dieu. Ainsi, ô Sainte Église catholique, tu es et tu seras toujours sainte, parce que Dieu est et sera toujours saint. Nos péchés n'enlèvent rien à ta sainteté, Sainte Église, notre Mère. Alors disons ensemble, mes frères, merci, Seigneur Jésus.
1: Merci, Seigneur Jésus.
0: Merci pour la sainteté.

de ton Église. Donne-nous la grâce d'aimer l'Église, d'aimer ton Église. Ave, Ecclesia Gloriosa. Salut, Église glorieuse. Tu es la Jérusalem nouvelle, vers laquelle affluent toutes les nations. Tu es la nouvelle montagne de Sion qui attire tous les peuples. Ô Église glorieuse, tu parles désormais toutes les langues du monde dans un mouvement de permanente Pentecôte. Salut, Église glorieuse. Ave, Ave Ecclesia tota pulcra. Salut, Sainte Église. Salut, Église toujours belle. Belle comme l'éternel fiancé du cantique des cantiques. Ave, Ave Ecclesia Sacramentum Salutis. Salut, Église, sacrement du salut, signe du salut dressé au cœur du monde. Sainte Église catholique, ta lumière brille et rien, absolument rien, ne peut éteindre ta lumière, Sainte Église notre mère. Tu es en marche, Sainte Église de Dieu, depuis plus de 2000 ans, et rien, absolument rien, ne peut arrêter ta marche. Parce que celui qui te conduit, c'est pas nous les hommes, c'est Jésus-Christ lui-même. Celui-là même qui apaise les tempêtes et qui nous dit, n'ayez pas peur, je suis avec vous jusqu'à la fin des temps. Oui, Sainte Église, notre mère, rien ne peut éteindre ta lumière, rien ne peut arrêter ta marche, ni les attaques, ni les persécutions, ni les profanations, ni les sacrilèges, ni les fausses accusations, ni les brimades, ni les railleries, ni les attaques de tous ces pseudo-prophètes, ces prophètes de temps nouveau qui n'ont qu'un seul évangile, attaquer la Sainte Église catholique, la traitant de tous les noms, tantôt antichambre de l'enfer, tantôt lourd qui mène tout droit aux enfers, vestige de la colonisation, grande Babylone, et j'en passe. Et j'en passe. Oh, comme ils font pitié. Jésus disait à la Samaritaine, si tu savais le don de Dieu, et oui, si ces gens-là savaient le don de Dieu, si ces gens-là connaissaient l'origine et la valeur de la Sainte Église catholique, c'est eux qui viendraient en courant se mettre à genoux pour supplier qu'on les reçoive dans la Sainte Église catholique. Mais ils ne savent pas. Ils ne connaissent pas le don de Dieu. Pour eux, crions vers le Seigneur.

0: Voilà, frères et sœurs, paix et joie.
1: Amen.
0: Nous sommes là, et nous sommes l'Église. Nous sommes les fils et les filles de cette Église qui remonte aux apôtres. Soyons fiers d'être les fils et les filles de cette Église qui a jailli du côté ouvert du Christ. Soyons heureux d'être chrétiens. Soyons fiers d'être catholiques. Je ne dis pas orgueilleux, non. L'orgueil, c'est une mauvaise chose. Mais la fierté légitime d'être ce que nous sommes. Et ce que nous sommes, c'est que nous sommes la race choisie, le peuple sacerdotal, l'Église du Seigneur. Alors chantons, frères et sœurs. Chantons notre bonheur d'être chrétiens. Chantons notre fierté d'être catholiques. Je suis le Père du Père, vous êtes la gloire. Je suis chrétien, voilà ma gloire.

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0: Père et joie, Magnificat. Et ce soir, notre église diocésaine est là, dans la splendeur de toutes ses composantes. Admirez-la, frères et sœurs. Ô beauté de l'église en marche, ô splendeur de l'église en prière. L'évêque est là, l'évêque, successeur des apôtres. Il est placé, non pas à la tête du diocèse, comme un commandant en chef, mais au cœur du diocèse, comme centre de communion, comme père et comme frère. Les prêtres sont là, choisis de Dieu. Ils ont reçu l'onction sainte pour être les infatigables dispensateurs des grâces divines. Le prêtre est à la fois Alter Christus et Ipse Christus, est notre Christ et le Christ lui-même. Rendez grâce à Dieu pour les prêtres qu'il vous donne. Applaudissons pour tous nos prêtres. Encore plus fort. Encore plus fort. Disons ensemble, merci Seigneur.
1: Merci Seigneur.
0: Merci pour les prêtres que tu nous donnes.
1: Bénis-les Seigneur.
0: Sanctifie-les Seigneur. Fortifie-les, Seigneur. Les religieuses sont là. Elles qui rythment la marche de l'Église par leurs prières. Elles qui, par leur apostolat, par les eaux sociales, éducatives et sanitaires, nous prêchent un évangile aux couleurs de la vie. L'évangile aux couleurs de la vie, c'est l'évangile qui se met au service des pauvres, des démunis, des laissés pour compte. Et c'est cet évangile que prêchent les religieuses par leur apostolat auprès des pauvres. L'évangile aux couleurs de la vie. Alors acclamons nos religieuses. Encore plus fort. Disons ça, merci Seigneur.
1: Merci
0: pour nos religieuses. Bénis-les Seigneur. Fortifie-les Seigneur. Sanctifie-les Seigneur. Et les laïcs sont là. Les laïcs qui constitue la sève de l'Église. Oui, les laïcs sont pour l'Église ce que la sève est pour l'arbre. De même que sans la sève, l'arbre ne peut ni grandir ni porter du fruit, eh bien sans les laïcs, l'Église ne peut ni grandir ni porter du fruit. Et déjà au premier siècle de l'Église, Saint Clément de Rome faisait l'éloge des laïcs. Il a été le premier d'ailleurs à employer le terme laïque, laïcos. Alors vous les laïcs, vous êtes vraiment la sève de l'Église. Vous êtes l'Église en marche dans la chair du monde. Nous vous disons merci. Alors nous les prêtres, les religieuses, acclamons les laïcs, applaudissons pour les laïcs. Finalement, vous applaudissez vous-même. Ça, on appelle ça autoproclamation. Mais les prêtres, vous avez déjà applaudi pour eux. Sinon, les paniers vont devenir très légers. Hein? Allez, applaudissons encore pour les laïcs.
2: paix et joie.
3: Amen.
2: Oui, nous sommes là, nous, l'Église qui est à San Pedro. Et c'est à nous tous que le Christ dit ce soir, comme autrefois ses apôtres, « Ite, docete omnes gentes, allez, enseignez toutes les nations, faites-en des disciples. » Allez, vous les prêtres, ite, allez, voici une nouvelle année qui s'ouvre devant nous. Allez, chers prêtres, vers tous les peuples de nos territoires diocésains, par votre vie et par votre ministère, gagnez-les au Christ, en les faisant entrer dans la Sainte Église catholique. Chers prêtres, que votre vie soit un évangile. Que notre vie soit un évangile. Que notre vie soit notre première prédication. Je vous dis merci pour le grand et beau travail pastoral que vous faites dans les paroisses, souvent dans des conditions difficiles, il faut le dire. Vous travaillez beaucoup, chers prêtres, et vous travaillez bien. Continuez. Continuez. Ne soyez pas tranquilles tant qu'il y aura sur votre territoire diocésain des gens qui ne connaissent pas encore le doux nom de Jésus-Christ. N'ayez pas peur de mouiller notre terre de votre sueur. Allez, chers frères.
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5: Saint Sauter. Il naquit à Fondi, mais son père était d'origine grecque. Il combattit plusieurs hérésies, montanisme, nicolaïsme, adamisme, gnosticisme, etc. À cette époque-là, sévissait à Corinthe une violente persécution contre les chrétiens. Sauter envoya des aides matérielles et le réconfort de la foi. Une lettre de remerciement que Dionigi, évêque de Corinthe, envoya à la communauté romaine est pleine d'éloges pour son action généreuse et charitable. En faveur des chrétiens se leva vigoureusement la voix du philosophe Athénagore, qui écrivit à l'empereur Marc Aurèle et ensuite à Commode pour lui demander de cesser les persécutions. Sauter fut le premier à reconnaître à l'union matrimoniale un caractère de sacrement. En effet, l'union qui n'était pas bénie par un ecclésiastique ne devait pas être considérée valable. Il interdit aux femmes de brûler de l'encens durant les fonctions et de toucher la patène et le calice. Ce comportement excessivement sévère vis-à-vis des femmes doit être attribué à la situation particulière qui s'était créée avec les fameuses cinisactes. Ces dernières étaient des femmes vierges, même jeunes, qui habitaient avec les ecclésiastiques dans le but de les aider, mais qui engendraient aussi de nombreux équivoques, jusqu'à en arriver parfois même au scandale. On n'est pas certain qu'il fût un martyr et on ne sait rien de précis sur sa sépulture.
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Mesdames et messieurs, bonjour et merci de votre fidélité à l'écoute de la Radio Nationale Catholique de Côte d'Ivoire, la voix de l'Évangile. C'est l'heure de votre rendez-vous de Libre Parole, la Libre Antenne. Ici, on échange librement autour des réalités de la société, de la parole de Dieu et de la vie chrétienne, dans un esprit d'écoute, de partage et d'édification. En ce lundi 12 octobre 2026, nous sommes heureux de vous accompagner dans ce temps d'émission. Aux commandes techniques, nous saluons Christine Koulibaly, je suis Agathe Deigny. Pourquoi avons-nous tant de mal à réciter et à méditer sérieusement le rosaire, alors même que nous savons qu'il est une puissante arme spirituelle dans le combat contre les forces du mal ?

Le rosaire, nous le connaissons et nous savons qu'il est une puissante arme spirituelle dans le combat contre les forces du mal. Pourtant, nous avons parfois du mal à le réciter régulièrement et à méditer les mystères de la vie du Christ. Est-ce par manque de temps, à cause de nos occupations ou parce que nous avons du mal à nous concentrer dans la prière? C'est autour de cette réalité que nous vous invitons, bien-aimés auditeurs et auditrices, à réfléchir sur le thème de notre libre antenne du jour. Pourquoi avons-nous tant de mal à réciter et à méditer sérieusement le rosaire, alors même que nous savons qu'il est une puissante arme spirituelle dans le combat contre les forces du mal? Vos réactions et vos suggestions sont les bienvenues, alors n'hésitez pas à intervenir, car la parole vous est donnée dans cette émission au numéro suivant 07 13 33 02 68 ou au 05 54 64 76 90 et enfin au 01 03 48 61 18. Nous reprenons les numéros 07 13 33 02 68 ou le 05 54 64 76 90 ou encore le 01 03 48 61 18. La Libre Antenne, c'est votre émission, c'est vous qui la faites.

Mesdames et messieurs, vous suivez la Libre Antenne, votre émission de Libre Expression. Voici le thème qui nous rassemble ce matin. Pourquoi avons-nous tant de mal à réciter et à méditer sérieusement le rosaire, alors même que nous savons qu'il est une puissante arme spirituelle dans le combat contre les forces du mal? Pour participer à cette émission, voici les numéros de téléphone: 07 13 33 02 68 ou le 05 54 64 76 90 et enfin le 01 03 48 61 18. Bienvenue dans votre émission La Libre Antenne.

0: Mesdames et messieurs, nous l'avons dit, hein, nous sommes à la Libre Antenne, c'est votre émission. Aujourd'hui, nous cherchons à savoir pourquoi tous, hein, tous les chrétiens, nous savons que le rosaire, la méditation, la prière du rosaire est importante, mais pourtant, nous avons tous parfois du mal à prier régulièrement le rosaire. Alors, qu'est-ce qui nous empêche le plus souvent de prendre le chapelet pour prier le rosaire? Nous sommes dans le mois, hein, d'octobre, le mois de Notre-Dame du Rosaire. Alors, qu'est-ce qui explique ça? Est-ce que c'est le manque de temps, la fatigue ou les distractions que nous trouvons comme argument? Ou bien, on veut aussi chercher à savoir pourquoi nous avons du temps pour d'autres choses et nous avons principalement le manque de temps pour utiliser cette âme puissante contre les forces du mal que nous déclinons tant. Alors, pour participer à cette émission, il vous suffit de composer le 07 13 33 02 68. Nous rappelons que nous avons changé les numéros de téléphone suite à l'incendie qu'il y a eu à la Radio Nationale Catholique de Côte d'Ivoire. Alors, merci de prendre les nouveaux numéros parce que certains l'avaient par cœur, mais bon. Vous savez que nul à l'impossible, nul n'est tenu, donc tout est grâce. Alors voici les nouveaux numéros qui vont vous permettre de rentrer en contact avec notre standard. 07 13 33 02 68. Je reprends 07 13 33 02 68. Et le second numéro 05 54 64 76 90 05 54 64 76 90 et le tout dernier numéro 01 03 48 61 18 01 03 48 61 18. Au fil des émissions, vous allez vous habituer à ces nouveaux numéros que vous allez encore garder par cœur parce que tout a été incendié. Alors, merci donc d'appeler pour faire votre émission. La Libre Antenne, c'est vous qui faites cette émission de bout en bout.
1: Allô?
0: Allô?
1: Bonjour, Agathe.
0: Bonjour, madame. À qui ai-je l'honneur?
1: C'est madame Adja.
0: Oh, madame Adja, comment allez-vous?
1: Je vais très bien. Merci, et chez vous?
0: Oui, nous allons très bien en studio.
1: Alors, vous nous avez vraiment manqué.
0: Oui, on est à pied d'œuvre, hein, avec vos prières, avec tout ce que nos pères évêques font. Tout va rentrer dans l'ordre. Nous sommes sur...
1: On a vraiment souffert de ça.
0: Oui.
1: On a appris tristement la nouvelle avec un grand pincement au cœur.
0: Oui.
1: Puisqu'on n'arrivait pas à joindre, on s'est demandé, mais qu'est-ce qui se passe? Et après, on dit merci à Dieu d'avoir remis tout en ordre. Ben, pour revenir au sujet, je dirais que moi-même, je suis dans le cas.
0: Oui, nous sommes tous, hein, moi-même, j'en fais partie.
1: Voilà. Parce que le rosaire, mine de rien, c'est 2 heures de concentration.
0: Mm-hmm.
1: 2 heures vraiment où retirer du monde. Aujourd'hui, là, on sait que c'est pas facile. Avec la vitesse à laquelle le monde court, quand tu penses que tu dois retrancher 2 heures dedans, t'asseoir pour faire une méditation,
0: tu
1: le chapelet, vraiment c'est compliqué. Je disais une fois à une émission que moi-même, franchement, je n'étais pas très mariale.
0: Oui.
1: Je prie la Vierge Marie, je me confie à elle, mais j'ai du mal à faire la récitation du rosaire, je ne sais pas pourquoi.
0: Mm-hmm.
1: J'ai trouvé ça tellement monotone que d'être là à réciter une même prière pendant des heures.
0: Mm-hmm.
1: Mais c'est après que j'ai compris que cette monotonie qui est le rosaire n'est pas en vain.
0: Mm-hmm.
1: Ça nous permet quand même d'acquérir une certaine maîtrise de soi.
0: Oui.
1: Voilà, ça nous permet parce que s'asseoir là pendant 2 heures, c'est la même chose. Tournant en boucle pour une chose, vous voyez, il faut vraiment être une personne qui est assise en tout, c'est-à-dire qui a une certaine maîtrise,
0: ou
1: qui a une certaine discipline en ce qu'elle fait pour pouvoir réussir cela.
0: Mm-hmm.
1: Et moi, franchement, je n'arrivais pas, même jusqu'à présent, j'ai beaucoup de difficultés. Mm-hmm. Je le fais, mais de façon entrecoupée. C'est-à-dire que c'est vrai, on se trouve toujours des excuses, on le fait de façon entrecoupée. Soit matin, on fait, soit en marchant, on fait le chapelet. Après, dans l'après-midi, on fait un peu, ainsi de suite. Mais je me dis que c'est pas suffisant.
0: Oui.
1: Et donc, il y a le fait de la paresse. Mm-hmm. Puisque vous avez demandé, qu'est-ce qui nous empêche? Il y a la paresse. Mm-hmm. Il y a le fait que cette prière soit un peu monotone. Mm-hmm. Et puis, je me dis aussi qu'il y a le diable qui est derrière. Mm-hmm. Qui sait que c'est une arme très puissante contre lui. Et donc, il nous présente toutes sortes d'images. Mm-hmm. Quand on est dans la récitation du rosaire, il nous distrait. Mm-hmm. Il nous envoie quelque part et pour nous faire comprendre que, écoutez, on n'a pas ça seulement, on n'a pas à faire ça. Mm-hmm. Pour se rapprocher de Dieu, on peut prier autrement. Mm-hmm. Parce qu'il sait que c'est une âme très puissante. Mm-hmm. Donc, je ne sais pas, qu'est-ce que vous allez faire pour nous aider à mieux nous concentrer dans la chose, qu'on sache vraiment que c'est quelque chose à faire. Ce n'est pas fortuit, ce n'est pas inutile, mm-hmm. ce n'est pas de la monotonie,
0: oui.
1: C'est vraiment un combat que nous sommes en train de mener parce que le diable, mm-hmm. lui, ne dort pas, mm-hmm. il veille. Et donc, il faudrait qu'on lui montre que nous aussi, on est capable de pouvoir tenir face à cela, mm-hmm. en restant pendant 2 heures à faire une même chose, mm-hmm. mais qui est dirigée vers la sainteté, qui est dirigée vers... Et le Christ, son fils et tout. Donc voilà un peu ce que je pourrais dire concernant ce thème-là.
0: D'accord. Alors, Madame Adja,
1: oui.
0: Nous vous avons écouté attentivement, mais l'émission-là, c'est votre émission. Donc nous, à cette émission-là, on devient des auditeurs et auditrices. Donc on demande... Voilà. Et puis vous êtes les animateurs. Donc on vous demande, nous-mêmes, on est dans le cas. On dit, Rosaire, là, c'est bon, ça chasse des mots. Il faut nous voir... partout en train de dire nos problèmes, il faut qu'on nous écoute, on a tel problème, nous on sait que ça vient des forces du mal, bref. Maintenant on dit voici l'âme qui peut descendre, qui peut anéantir les forces du mal. Et puis nous encore, on dit que âme là vraiment, quand on prend là, c'est lourd, mais ça veut dire que les forces du mal vont toujours dominer. On dit voici l'âme. Donc on vous demande, en tant qu'animateur de cette émission-là, comment faire pour que on puisse soulever l'âme là et puis nous débarrasser une bonne fois pour de bon de ces esprits qui nous fatiguent.
1: Comment faire?
0: Oui.
1: D'abord, il faut aménager son emploi du temps.
0: Mm-hmm.
1: Voilà. Il faut aménager son emploi du temps. Savoir ce qu'on veut, qu'est-ce qu'on veut vraiment. Est-ce qu'on est... On veut chasser ce diable là, ce mm-hmm. démon là dans notre vie.
0: Mm-hmm.
1: On est vraiment prêt à le faire. Et donc, on va trouver un emploi du temps. Parce que quand on veut une chose, mm-hmm. quand une chose nous tient à cœur, quel que soit, la charge que comporte notre emploi du temps, mm-hmm. on trouve toujours un petit espace
0: oui.
1: pour cette chose-là, parce qu'elle nous importe. C'est comme ça, quand on aime une personne,
0: mm-hmm.
1: même si on pense qu'on n'a pas le temps, on a toujours un petit temps pour l'appeler, pour lui faire des messages. C'est quand on n'aime pas la personne qu'on va trouver des excuses pour dire « je suis occupé, je suis au travail, je suis dans ceci ». Vous comprenez? Donc, il faudrait qu'on essaie de voir la chose sous cet angle-là. Qu'est-ce qu'on veut? Qu'est-ce que ce temps-là peut nous apporter? En ce moment-là, on essaie de trouver un petit temps dans notre emploi du temps. Si c'est le temps qu'on prend pour aller sur les réseaux sociaux, parce que mine de rien...
0: Oui.
1: On peut passer près de plus de 2 heures.
0: Plus que ça.
1: Oui. C'est ça, je dis plus de 2 heures. Mm-hmm. Plus que ça.
0: Mm-hmm.
1: Parce que quand on est dessus, on ne voit pas le temps passer. On ne s'en rend même pas compte.
0: Oui.
1: On passe d'une image à une autre mm-hmm. pour des choses même futiles, inutiles.
0: Mm-hmm.
1: Vous comprenez?
0: Oui.
1: Et donc, on va essayer de peser les deux pour voir.
0: Mm-hmm.
1: Qu'est-ce que aller sur Internet m'apporte concrètement? Et positivement.
0: Mm-hmm.
1: Rien. Si je peux passer autant de temps sur Internet, pourquoi ne pas réduire le temps que je passe et puis prendre 2 heures dans ce temps-là
0: mm-hmm.
1: pour pouvoir méditer mon rosaire.
0: Mm-hmm.
1: Ça peut s'avérer compliqué, mais toute chose, quand on veut commencer, on va étape par étape, ou encore on fait, comme on le dit, petit à petit.
0: Oui.
1: Si 2 heures sont compliquées, mm-hmm. on peut commencer par 30 minutes. Mm-hmm. Parce que quand on parle du réveil, il y en a même là qui n'arrivent même pas à faire le chapelet.
0: Oui.
1: Ça, il faudrait que je vous le dise. Mm-hmm. Voilà. Le chapelet aussi, c'est trop dit, même une dizaine de chapelets même.
0: Oui.
1: Il y en a qui n'arrivent pas à le faire. Mm-hmm. Donc, commençons par la dizaine de chapelets. Je me donne pour objectif aujourd'hui mm-hmm. de faire une dizaine de chapelets. Mm-hmm. Demain, 2 dizaines. Après, 3, 4 et 5, le chapelet tout entier.
0: Mm-hmm.
1: Après, je me donne 1 heure, ainsi de suite, jusqu'à ce que je fasse 2 heures. Et vous allez voir même, on va faire même 1000 AV sans
0: oui.
1: même s'en rendre compte. Mm-hmm. Vous comprenez? Il faudrait qu'on prenne des habitudes. En toute chose, c'est la discipline.
0: Oui.
1: Voilà, il faut discipliner son être, il faut discipliner son corps. De la manière dont on va facilement sur des choses inutiles. Par exemple, les feuilletons, les réseaux sociaux, on trouve que c'est important. C'est parce qu'on a pris l'habitude qu'on pense que c'est simple et facile à faire.
0: Oui.
1: Et donc, si on commence à prendre l'habitude aussi du côté du rosaire, on va voir que ça sera facile et simple à faire.
0: Oui.
1: Donc, je pense que voici des exercices qu'on peut faire pour pouvoir facilement méditer le rosaire. Parce qu'en réalité, mm-hmm. c'est une âme puissante.
0: Oui.
1: C'est une âme puissante. Moi, je ne vais pas vous donner de témoignage en tant que tel concernant le rosaire, mais je peux vous dire que quand j'ai un besoin et que je vais vers la Vierge Marie, mm-hmm. en tout cas, pour parler comme les Ivoiriens, mm-hmm. c'est difficile que je tape photo.
0: Voilà. Alors, voilà. C'est tout simplement pour dire que la requête trouve
1: un écho favorable
0: avec la Vierge Marie.
1: Voilà.
0: Voilà.
1: Effectivement. Mm-hmm. Donc, imaginez si je passe tout le temps à faire mon rosaire. Parce que dans le rosaire, mm-hmm. il y a le mot rose.
0: Mm-hmm.
1: La Vierge Marie, elle aime les roses.
0: Oui.
1: Donc, quand on fait le rosaire, c'est comme si on était en train de l'entourer de plusieurs roses,
0: oui.
1: dans de l'encenser. Vous comprenez? Oui. Qui n'aime pas qu'on l'encense?
0: Oui.
1: Même nous-mêmes, les humains, oui. ce que nous on appelle en Côte d'Ivoire Atalaku.
0: Oui.
1: Tu vois, quand on va dans des fêtes, que quelqu'un commence à t'encenser,
0: oui,
1: à faire
0: ses on a envie de s'envoler, oui.
1: On sort de l'argent oui. et on commence à verser quand on en a.
0: Oui.
1: Vous voyez un peu, non? Mm-hmm. Donc, imaginez. La Vierge Marie qui a la clé du cœur du Christ.
0: Oui.
1: Et puis, on lui verse des fleurs.
0: Oui.
1: On a arrêté la pendant 2 heures à lui verser des pétales de rose. Mm-hmm. Imaginez un peu comment elle va se sentir.
0: Oui.
1: Donc, facilement, elle va commencer à déverser sur nous certaines grâces. Ouvrez nos cœurs.
0: Oui.
1: Donc, voilà un peu ce que je voulais.
0: En tout cas, Madame Adja, nous vous disons infiniment merci. Alors, pour tous les auditeurs qui viennent de nous prendre en cours, eh bien, nous parlons.

0: pour les éloigner de nous et de tous les projets que le Seigneur a bien voulu réaliser dans notre vie. Alors, elle demande de faire un exercice très simple, de voir le temps que nous mettons sur les réseaux sociaux. Nous devons impartir donc ce temps-là aussi bien aux réseaux sociaux qu'à la méditation du rosaire et apporter une note d'appréciation sur notre comportement. Autrement dit, il faudrait que nous nous disciplinions pour terminer. Merci donc à vous tous qui suivez votre émission La Libre Antenne. L'émission poursuit son cours. Nous attendons encore d'autres auditeurs. Nous reprenons les nouveaux numéros de téléphone de la Radio Nationale Catholique de Côte d'Ivoire pour vous permettre donc de participer à cette émission. 07 13 33 02 68. Premier numéro, deuxième numéro, 05 54 64 76 90. Allô?
1: Allô?
0: Allô, bonjour madame.
1: Bonjour madame.
0: Votre nom, s'il vous plaît?
1: Daniela G.
0: Madame Daniela, vous nous appelez d'où?
1: Je ne sais pas si je dois dire un endroit parce que je suis en partant pour le travail.
0: Ah, d'accord.
1: Donc, voilà, je suis sur le pont, en fait.
0: D'accord. Alors, soyez prudente et puis nous vous écoutons. C'est votre émission, c'est vous qui la faites.
1: Merci. En fait, par rapport à ce thème-là,
0: oui.
1: J'aimerais parler, moi, de mon cas.
0: Oui.
1: Et je ne savais pas comment réussir le regard. Et tout le temps, je demandais à une grande sœur qui me disait, oui, voilà, voilà, mais le rosaire, il faut vraiment avoir la force, il faut avoir le courage, faut être déterminé en fait.
0: Mm-hmm.
1: Même si tu sais que tu as un sérieux problème, c'est le courage là qui te faut en fait. Et moi, j'ai été confrontée à cela, je crois qu'il y a très longtemps, quand je cherchais un emploi. Ça m'a amené à vraiment me donner le courage, la force de faire à travers le jeûne sincère.
0: Oui.
1: Et j'ai essayé de faire le chapelet.
0: Mm-hmm.
1: Mais après, quand j'ai eu l'embauche et tout, la paresse s'est tombée là-dedans.
0: Mm-hmm.
1: Et donc, je n'arrivais vraiment plus à le faire. Et ce qui m'a motivée, c'est que j'ai écouté sur YouTube. Monsieur qui prie pour les familles,
0: mm-hmm.
1: Monsieur Christophe.
0: Mm-hmm.
1: Alors, avec Monsieur Christophe qui fait le chapelet, une fois,
0: oui.
1: J'ai commencé à prier. Je dis, mais je vais faire ça parce qu'au niveau du travail, vous connaissez le monde du travail.
0: Oui, hein? Oui.
1: Donc, je me suis dit, il faut que je reprenne mon chapelet, mais comment?
0: Mm-hmm.
1: Et Dieu a fait que j'ai connu cette chaîne-là avec prier, avec Christophe. Et donc, maintenant, j'ai pris mon rosaire. J'ai commencé ce jour-là, il faisait tous les critères.
0: Oui.
1: Et j'ai fait, arrivé au travail, je me suis enfermée. J'ai continué.
0: Oui.
1: Et chaque jour, je le faisais.
0: Oui.
1: Et ça m'a motivée. Et quand tu as un sujet vraiment croyant, un sujet important, tu dis, mais pourquoi ne pas faire avec cette femme qui est puissante?
0: Oui.
1: Et donc, après, j'ai vu ça avec Christophe. On pouvait réciter chaque jour des mystères.
0: Oui.
1: On n'a pas besoin de faire tout le rosaire.
0: Oui.
1: Mais chaque jour a son mystère.
0: Oui.
1: Et c'est comme ça que j'ai fait avec Christophe. Chaque jour, je fais mon mystère.
0: Oui.
1: Et chaque jour, et c'est comme ça que je me suis habituée au rosaire.
0: Oui.
1: À la récitation du rosaire.
0: Mm-hmm.
1: Du coup, ça fait que chaque mois d'octobre, je ne manque pas.
0: Oui.
1: C'est vrai, je fais la prière du rosaire avec Christophe. Mais le soir, l'après-midi, là, à 17h, je fais tout pour quitter le bureau,
0: mm-hmm.
1: pour aller sur ma paroisse, pour réciter mon rosaire.
0: Mm-hmm.
1: Après, je fais ma messe et je reviens à la maison. Mais je vous jure qu'avec le rosaire, j'ai la paix du cœur aujourd'hui.
0: Mm-hmm.
1: Mais tout ce qui est problème, mais vraiment, je mets ça derrière moi.
0: Oui.
1: Et la joie. Ça fait que des fois, je me retrouve en train de chanter dans ma voiture quand je pars à l'école au travail.
0: Oui.
1: Et les gens même se demandent, mais cette dame, qu'est-ce qu'elle a là? Parce qu'il y a certaines personnes qui me regardent.
0: Oui.
1: Et aussi, il y a votre chaîne qui m'aide beaucoup.
0: Oui. Oui. La Radio Nationale Catholique. Oui.
1: Que Dieu attire le cœur de tout chrétien.
0: Oui.
1: Dès la récitation du rosaire, parce que la Vierge Marie est présente, elle est réelle avec
0: lui. Oui.
1: C'est ce que je voudrais vous dire ce matin, partager mon expérience.
0: Et nous, nous

0: Disons infiniment merci pour cet exemple appuyé, surtout en partant encore sur les réseaux sociaux pour nous dire que les réseaux sociaux, il y a aussi des pages de prière. Il ne faut pas se contenter d'aller trop dans les distractions. Il faut aussi utiliser ces pages de prière pour se rééduquer et voilà, prier le rosaire parce que c'est une arme réellement puissante et nous devons l'utiliser sérieusement. Vous ne pouvez pas avoir une arme et puis ne pas savoir l'utiliser. Alors, vous allez vous faire découdre ou bien déconstruire par votre adversaire qui sera en face de vous. En tout cas, merci beaucoup, auditrice, partant au travail et étant donc en circulation, que le Seigneur vous soutienne et vous garde. Mesdames et messieurs, cette émission, c'est la vôtre. Nous parlons du rosaire. Nous sommes au mois d'octobre, mois du rosaire, et nous n'arrivons pas à comprendre pourquoi le rosaire, qui est une arme très, très puissante, soit aussi mal utilisé, ou bien est-ce que c'est de la faute de nous, les chrétiens, ou bien qu'est-ce qui se passe? Qu'est-ce qui fait que nous avons de bonnes intentions? On va prendre le chapelet. Dès qu'on commence, c'est là même le sommeil même commence à nous. C'est comme si on nous mettait une ventilation sur nous et on se retrouve endormi, l'âme à la main. Est-ce qu'on peut se comporter comme ça face à un adversaire aussi redoutable? Qu'est-ce qu'il faut faire réellement? Qu'est-ce qu'il nous manque? Cette émission, c'est vous qui l'a faite, donc nous supposons que vous avez des éléments de réponse. Nous sommes tous donc à la recherche de ce secret-là pour pouvoir faire du rosaire notre unique arme contre les forces du mal. Allô? Allô? Oui?
1: Alors, ce que j'ai oublié de dire, c'est que le rosaire aussi,
0: oui,
1: il y a beaucoup qui le comparent au chapelet.
0: Oui,
1: normal.
0: Oui.
1: Voilà, et quand on voit que il y a beaucoup de mystères.
0: Oui, c'est toute la vie de Jésus-Christ, oui. Mm-hmm.
1: Voilà, les gens ont déjà fait, mais beaucoup de chapelets comme ça, parce que la dernière fois, ma fille m'a demandé, mais maman, tu as déjà récité le rosaire? Je dis oui. Je le fais tout le temps. Elle dit, beaucoup de grilles comme ça là. Hey, comment tu fais? Je dis, maman, tu vas pouvoir.
0: Oui.
1: Bon, quand les gens comparent aussi le petit chapelet au ce chapelet là,
0: oui,
1: déjà il y a le découragement.
0: Oui.
1: C'est ce que je voudrais ajouter.
0: C'est beaucoup là même qui fait la force, n'est-ce pas, Daniela J?
1: Mais c'est ça justement qui fait peur aussi.
0: Oui.
1: Maintenant, bon, on va dire, il y a le diable dedans, il y a la paresse, il y a le diable qui ne demande pas que tu aimes ce que tu cherches.
0: Oui.
1: Donc, il contribue, mais il sera vaincu.
0: Oui.
1: À tous les coups.
0: Voilà, qui est clair. Il est déjà vaincu par le rosaire, d'où toutes les tentations de nous empêcher de méditer sérieusement le rosaire. Merci beaucoup pour votre contribution et bonne journée à vous. Daniela J. Merci bien.

Libre Antenne poursuit son cours. Voici les numéros de téléphone pour vous permettre d'intervenir, d'apporter surtout des, on va dire, vos expériences, de partager vos expériences et puis d'essayer de nous apporter un éclaircissement sur ce thème-là. Alors, le thème, il est libellé. Pourquoi le rosaire? Pourquoi avons-nous tant de mal à réciter et à méditer sérieusement le rosaire, alors même que nous savons qu'il est une puissante arme spirituelle dans le combat contre les forces du mal? Alors, nous sommes aussi tentés de savoir si, lorsque nous affirmons que le rosaire est une arme spirituelle contre les forces du mal, comprenons-nous réellement ce que cela signifie? Est-ce que c'est le chapelet que nous voyons? Qu'est-ce qu'il y a derrière le rosaire et qui rend le rosaire si puissant? Et pourquoi nous avons du mal à utiliser, à aller jusqu'au bout du rosaire? Voici les numéros de téléphone pour vous permettre donc d'apporter votre appréciation aujourd'hui à la Libre Antenne. 07 13 33 02 68 ou le 05 54 64 76 90 ou encore le 01 03 48 61 18. Allô?

0: Allô.
1: Allô.
0: Oui, allô,
1: oui, bonjour. Allô, bonjour, madame.
0: Bonjour, monsieur. À qui ai-je l'honneur?
1: Thierry Banga.
0: Monsieur?
1: Thierry Banga.
0: Monsieur Thierry Banga, vous nous appelez d'où?
1: Yopougon.
0: Yopougon. Alors, soyez le bienvenu dans votre émission. Nous vous écoutons.
1: Alors, je voudrais juste apporter ma plus modeste soit-elle.
0: Oui.
1: Relativement à ce thème assez intéressant.
0: Oui.
1: Mais moi, je ne parlerai pas de rosaire uniquement. Je parlerai de la prière de façon générale.
0: Oui.
1: Parce que quand on parle de prière de rosaire, bien sûr, en fait.
0: Oui.
1: Alors, ce qui fait qu'on peut avoir la parole de prier, c'est bien entendu les œuvres du diable pour éviter qu'on puisse être en train de le combattre. Maintenant, parlant du rosaire particulièrement,
0: oui.
1: Je veux dire, rosaire, pour moi, ça ne veut rien dire. Je répète ma phrase, rosaire, pour moi, ça ne veut rien dire.
0: Qu'est-ce que vous entendez par là?
1: Une prière, oui, je vais expliquer. Une prière, c'était. Elle a fait pendant 3000 ans, c'est rien ça, pour le diable, ça ne veut rien dire. Une prière vraiment avec un foi derrière, une prière fervente qui vraiment pousse à l'action dans le monde spirituel, permet de combattre l'ennemi, c'est ça la vraie prière. Je préfère un chrétien qui a fait 3 Je vous salue Marie avec foi, avec ferveur, qu'un chrétien qui a fait 1000 rosaires de façon récitée. Et ça, c'est rien du tout. Je ne sais pas si on se comprend.
0: Oui, oui.
1: Alors pour moi, mettre le focus sur vraiment la foi derrière tout ce qu'on fait. Et être concentré lorsqu'on veut bien faire. Tout à l'heure, il y a une dame qui a dit, il faut d'abord démarrer par au moins même une dizaine de chapelets, et puis après progresser. Progresser, ok, mais dans la foi. Et vraiment, son ton m'a beaucoup intéressé.
0: Oui.
1: Progresser dans la foi. On progresse dans la vie spirituelle. Mais on ne se met pas là tout de gros tour de l'autre et puis vouloir tout faire en même temps par imitation d'autrui. Mais ça ne marche pas.
0: Oui.
1: Donc, rosaire pour rosaire, ça ne veut rien dire. Mais une prière vraiment appuyée, vraiment sincèrement profonde, c'est ça qui peut déranger le monde spirituel et créer un renouveau que nous voulons tous avoir dans le monde spirituel. Vous voyez, c'est ça, justement, vraiment, j'insiste là-dessus, pour que le chrétien catholique puisse prier le rosaire, mais surtout en intégrant les clausules.
0: Oui.
1: Les clausules pour que ça soit vraiment une prière alimentée, une prière fervente.
0: Oui.
1: Autrement, ça devient ennuyeux, ça devient un peu fade et ça n'a pas d'effet.
0: Oui.
1: C'est juste ma contribution modeste. J'espère que on pourra avoir d'autres moyens pour développer plus tard.
0: Merci beaucoup, monsieur Thierry Banga. Alors, on retiendra avec vous que le rosaire ne doit pas être une prière rébarbatif. Il ne faut pas répéter pour répéter, mais il faut prier le rosaire aussi avec les clausules. Merci infiniment et très, très bonne journée à vous.

À la libre antenne de ce problème, pourquoi avons-nous tant de mal à réciter et à méditer sérieusement le rosaire, alors même que nous savons qu'il est une puissante arme spirituelle dans le combat contre les forces du mal. Et là-dessus, nous sommes tentés de vous poser aussi quelques questions. Est-ce que, selon vous, chers auditeurs, puisque c'est vous qui faites cette émission, est-ce qu'il y a des habitudes simples que nous pouvons adopter pour faire du rosaire un rendez-vous quotidien avec Dieu par Marie? Est-ce que vous avez des astuces à nous partager à la suite de tous nos auditeurs qui nous ont enrichis avec leur intervention? Nous savons encore que nous savons compter sur vous, il reste encore beaucoup d'éditeurs. Est-ce que vous avez des secrets pour nous permettre de faire du rosaire un rendez-vous vers Dieu par l'intercession de notre Mère du Ciel? C'est la préoccupation que nous vous soumettons. Et voici les numéros de téléphone pour vous permettre de faire cette émission de bout en bout. 07 13 33 02 68, premier numéro. Deuxième numéro, 05 54 64 76 90. Et enfin, le 01 03 48 61 18.

Voilà, mesdames et messieurs, aujourd'hui nous parlons à la Libre Antenne du rosaire et du combat spirituel aussi, comment retrouver le goût de la méditation du rosaire en passant évidemment par la parole et l'action. Nous pouvons prendre des résolutions, mais lorsqu'il s'agit maintenant d'aller en action pour méditer avec le rosaire toute la vie de notre Seigneur Jésus-Christ, en passant par notre Mère du Ciel, la très sainte Vierge Marie, alors là, nous commençons déjà à paraissailler, à avoir sommeil, à nous trouver mille excuses. Alors, qu'est-ce que nous pouvons réellement faire pour pouvoir bénéficier des avantages, des fruits de cette arme puissante qu'est le rosaire? Mesdames et messieurs, c'est aussi cette préoccupation que nous vous adressons à la Libre Antenne de ce jour. Et pour faire cette émission, voici les nouveaux numéros que nous vous communiquons de la Radio Nationale. 07 13 33 02 68. Je reprends. 07 13 33 02 68. Le second numéro, 05 54 64 76 90. 05 54 64 76 90. Et le tout dernier numéro, 01 03 48 61 18. 01 03 48 61 18.

0: ¿Aló? ¿Aló?
1: Allô,
0: Bonjour, monsieur Héritier B. Comment allez-vous?
1: je vais bien, comment vas-tu? Merci à Dieu, je vais bien. Et toi, comment ça va?
0: Nous allons très bien en studio.
1: Que ça continue à jamais.
0: Amen. Alors, nous vous écoutons.
1: D'accord. Pourquoi nous avons tant de mal à méditer à arrêter le rouge?
0: Oui.
1: Bon, je pense que c'est parce que souvent on veut. Si on ne peut pas faire, on peut faire moins de 30. On peut faire nos coups. On peut faire de façon séquentielle. Voilà, donc, parce que, bon, c'est parce qu'on veut faire souvent ça. Donc, on fait de façon séquentielle. Voilà, prendre du mal. Voilà, donc, on peut faire du lever jusqu'au coucher de façon impartielle, un peu jusqu'à la fin. C'est ce qui fait que nous avons du mal. C'est aussi, c'est parce qu'on ne persévère pas. Voilà, on dit. Sans cesse. Il faut persévérer dans la prière. Voilà, il faut persévérer. Ce rosaire, c'est une ambition, comme on disait. C'est mon rosaire, c'est aussi un rosaire pauvre. C'est un arme de combat spirituel. Les musulmans étaient en conflit avec les chrétiens et puis avec le rosaire, les chrétiens et la victoire. Donc, cette pensée, c'est parce que la raison, ce n'est pas le goût de prier, il faut lui dire la vérité. On veut prier, peut-être. On n'aime pas le prier parce que le rosaire, d'abord, c'est une transformation intérieure. C'est ça qui est important, c'est la transformation intérieure. Il fait une conversion, ainsi de suite. C'est parce que la conversion, tu as déjà beaucoup gagné, tu es en relation avec Christ. C'est parce que la raison aussi qu'on ne comprend pas le Dieu folie du rosaire. On explique bien, je pense qu'il y a un renseignement sur le rosaire, pourquoi le rosaire. Je pense que ça va donner une force intérieure à beaucoup de personnes pour pouvoir faire ce prix au moins 32 heures. Donc, je pense que c'est le Dieu folie, c'est la méconnaissance de la profondeur. Du rosaire, qui fait que les gens du mal à prier. Voilà. Donc, je pense que le rosaire, c'est vrai qu'on peut prier peut-être 30 minutes, plus comme un chapelet 30 minutes, on peut se faire seul le rosaire toute la journée. Voilà. Donc, je pense que c'est pour ces raisons-là que les gens du mal à prier. Mais il n'y a pas de goût de prier. Il faut le faire prier, c'est notre la réputation du chrétien, et qu'ils ont la force, la puissance. Et puis, c'est qu'ils donnent la transformation intérieure, la conversion, ce qui augmente en nous la foi. Et puis aussi, c'est aussi un âme de combat spirituel dans la vie. De toute façon, il y a un rosaire. Le mauvais est aussi terre, il était dessus en haut. Il est devenu Seigneur, le jaloux enfants de Dieu. Et il veut envoyer devant la bénédiction. Donc, non, la vie, c'est un combat. Voilà. Quoi qu'on veut le jouer ou non, la vie, c'est un combat. Donc, il faut comprendre le sens du revers. On ne sait pas qu'on fait. Un chrétien est toujours en difficulté au super. Ça ne va pas être la direction du même. Donc, il faut comprendre le sens du revers. C'est un âme. Qui sont de combat spirituel, on va comprendre le bien fondé même de l'enseignement sur le rosaire. Parce que ça va taper dans l'esprit des gens, la psychologie de toutes les personnes, qu'ils puissent aller au-delà, au bout de la prière du rosaire. C'est ce que j'ai à dire pour l'instant.
0: Alors, monsieur Héritier.
1: Allô?
0: Oui, monsieur Héritier Bi. Allô?
1: Allô?
0: Oui, allô?
1: Oui, c'est ce que j'ai à dire pour l'instant.
0: D'accord. Alors, ne partez pas. Nous avons une préoccupation. Est-ce que vous, avec les enseignements que vous avez reçus, vous pouvez nous partager quelques bienfaits du rosaire, de la méditation du rosaire, s'il vous plaît?
1: Bon, le rosaire, c'est pas avant. Comme vous le pensez, c'est d'abord soi-même. C'est une mission en relation avec Dieu.
0: Oui.
1: Dans le temps méditant, ta transformation intérieure. Mm-hmm. Comment profond, c'est ta conversion d'abord.
0: Mm-hmm.
1: Quand tu as la conversion, tu as la Sainte Dieu, mais tu as communié avec Dieu.
0: Mm-hmm.
1: C'est déjà un homme de conversion, c'est déjà prêt, c'est déjà. Tu veux conversion, tu as son intérêt qui est d'abord important. Mais le reste, c'est une après, ou des défaits, des attaques et autres, comme le fait le combat spirituel. Mais d'abord, tu as son intérieur. D'abord, nous-mêmes, il faut un commerce qui est d'abord intérieurement. Donc, nous d'abord, être transformé d'abord en nous-mêmes,
0: mm-hmm.
1: dans notre. Dans comment dire, le renouvel intelligence.
0: Ah oui.
1: Parce que c'est une pièce à grave à Dieu. Donc c'est d'abord nous-mêmes d'abord. Mm-hmm. Et pour faire ce qui est, nous pas intéressé, nous qui parle, il dit, pour faire ce qui est mauvais, mais le rosaire nous transforme.
0: Mm-hmm.
1: En nous-mêmes, ce qui est important pour une pompe conversion,
0: mm-hmm.
1: ça c'est l'intérieur, après maintenant l'extérieur. Donc c'est ce que ça peut, ça prend après-midi, hein, le reste à voir. Comme on dit, c'est d'abord le règne des cieux,
0: oui.
1: à travers le rosaire, et puis le reste sera
0: Dieu, quoi.
1: Mm-hmm. Donc c'est ce que j'ai dit.
0: D'accord. En tout cas, merci beaucoup et puis très très bonne journée. Que Dieu veille sur vous. Merci.

Parlons du rosaire et le combat spirituel, les bienfaits donc de cette arme, puissante arme spirituelle. Et nous sommes aussi préoccupés par cette question, chers auditeurs, à votre endroit, parce que nous l'avons dit à la Libre Antenne, vous êtes les animateurs. Alors, dites-nous, est-ce qu'il y a possibilité d'aménager notre programme pour pouvoir donc méditer le rosaire, donner donc rendez-vous dans notre quotidien à Dieu? Comment est-ce que nous pouvons donc aménager notre temps pour pouvoir bénéficier aussi de la méditation du rosaire, qui reste une arme puissante contre les forces du mal visibles et invisibles d'ailleurs? Alors, pour cela, nous rappelons encore les numéros de téléphone 07 13 33 02 68 ou le 05 54 64 76 90 et enfin le 01 03 48 61 18.

0: Allô?
1: Oui, allô, bonjour madame.
0: Bonjour madame.
1: Votre nom, s'il vous plaît?
0: Madame.
1: Allô?
0: Allô, vous m'entendez?
1: Votre nom?
0: Madame Kakou.
1: Madame Kakou.
0: Oui.
1: Nous vous écoutons, cette émission est la vôtre, alors nous vous écoutons.
0: D'accord. Alors, merci déjà pour cette belle lucarne là qui permet en tout cas de pouvoir partager les expériences.
1: Oui.
0: Alors, en ce qui me concerne, déjà, le rosaire, c'est la prière. Hein,
1: oui.
0: La prière.
1: Oui.
0: Donc, que ce soit juste un moment qu'on partage avec le Seigneur,
1: oui.
0: C'est un moment d'échange qu'on a, qu'on dégage, en fait, pour le Seigneur.
1: Oui.
0: Donc, ça, c'est le préalable. Donc, on décide de prendre un moment avec le Seigneur.
1: Oui.
0: Donc, ça, c'est la volonté déjà.
1: Oui.
0: La part d'une volonté. Et dans ce cas-là, c'est vrai que ce n'est pas évident.
1: Oui.
0: Mais on va se forcer à prendre ce mouvement-là, petit à petit, pour que ça la rende de vos habitudes.
1: Oui.
0: Et en ce qui concerne le rosaire, particulièrement, en général, on se dit, non, c'est une prière qui te prend au moins 2 heures de temps, voilà.
1: Oui.
0: Mais il n'y a pas que ça, parce que au-delà même du je vous salue qu'on fait autour de ce rosaire, là,
1: oui.
0: Mais il y a la méditation de la vie du Seigneur Jésus.
1: Le mystère,
0: qu'on
1: oui.
0: Fait.
1: Oui.
0: Voilà, les différents où on apprend, où on peut même, où le Seigneur peut nous parler au travers de ces différents mystères, là, par
1: oui.
0: Rapport à un sujet bien précis.
1: Oui.
0: Donc c'est vraiment une méditation et ça demande. Comme l'a dit une dame, là, ça demande la discipline. Moi, ce que je fais, c'est que comme je sais que dans la journée, comme ça, je dis, j'aurai pas le temps. Donc, je dégage mon heure vraiment entre 3h et 4h du matin.
1: Oui.
0: Voilà, j'ai programmé mon réveil. Mm-hmm. Au début, c'était avec le réveil, mais après, c'est venu, j'arrive. Mm-hmm. Voilà. Et je le fais jusqu'à 6h. Et après ça, je me prépare, je vais au travail.
1: Oui.
0: Voilà, c'est ce que je fais.
1: Mm-hmm.
0: Donc, ça sous-entend que le soir, ça dit que je ne vais pas passer toute la nuit jusqu'à 23h éveillée.
1: Oui.
0: Non. À partir de 21h ou plus tard,
1: oui.
0: Déjà. Voilà. Donc, ça fait que pour me réveiller à 4h du matin, c'est beaucoup plus facile.
1: Mm-hmm.
0: Voilà. Et aussi, il y a une chose qui peut nous emmener à ne pas arriver à faire le rosaire. Quand on a pris un repas vraiment copieux la
1: oui,
0: veille,
1: oui.
0: Franchement, on est vraiment lourd et c'est difficile.
1: Oui.
0: Franchement, là, le sommeil arrive très vite.
1: Mm-hmm.
0: Voilà. Donc, pour méditer le rosaire, vraiment, il faut prendre toutes les...
1: Mm-hmm.
0: C'est une volonté, c'est quelque chose qu'on

0: Si de faire.
1: Oui.
0: Et puis le Seigneur, par l'action du Saint-Esprit, nous accompagne.
1: Oui.
0: Voilà.
1: Alors, Madame Kakou, Madame, oui. Vous avez parlé d'un repas copieux et qui sous l'effet, sous la méditation du rosaire, nous endort. Mais ce même repas copieux-là, quand on prend les TikTok, il devient un dessert. Parce que là, il nous permet même de scroller avec une vitesse, hein, sans vitesse initiale, n'est-ce pas?
0: Des jours après, c'est un choix.
1: Non.
0: Moi, je n'ai pas de TikTok dans mon téléphone.
1: Non, on vous demande, comment se fait-il qu'un repas copieux peut, sous l'effet de la méditation du rosaire, nous faire dormir, alors que quand on se tourne vers les réseaux sociaux, ce repas copieux, les réseaux sociaux deviennent comme un dessert pour ce repas copieux. C'est le paradoxe qu'on veut comprendre.
0: Oui, mais comme je dis toujours, oui. C'est un choix. En fait.
1: C'est un choix.
0: C'est un choix.
1: Ah, c'est volontaire alors. Voilà.
0: Mm-hmm. Parce que si on décide de rester sur TikTok mm-hmm. toute la soirée,
1: oui.
0: C'est qu'à un moment donné, on va dormir avec le téléphone à la main.
1: Oui.
0: Forcément.
1: Oui.
0: Voilà. Parce que on passe du temps avec ça, ça nous apporte rien. Après, on décide,
1: mm-hmm.
0: à un moment donné, j'arrête et je continue. Quoi.
1: Mm-hmm.
0: Voilà. C'est un choix.
1: D'accord.
0: Moi, je pense que c'est un choix.
1: Oui.
0: Moi, je n'ai pas. Je n'ai pas l'habitude de ne pas en avoir
1: oui.
0: sur mon téléphone.
1: Oui.
0: Et malgré tout ce que les gens me disent, toi, tu peux aller voir ta téléphone. Je dis non, je n'en ai pas besoin.
1: Oui.
0: Parce que je sais que je ne pourrai pas gérer ça, en fait.
1: Oui.
0: Donc, je décide de ne pas en avoir sur mon téléphone.
1: Oui. En tout cas, voilà. Merci beaucoup, Madame Kakou, pour votre intervention et vos exemples bien appuyés. C'est avec vous qu'on va refermer les portes de la Libre Antenne de ce jour. Alors, profitez également pour dire à tous nos auditeurs, nos chers auditeurs et auditrices qui ont pu intervenir également, ceux qui n'ont pas pu intervenir, mais qui ont écouté l'émission attentivement. Sachez que le thème qui nous a rassemblés aujourd'hui, il est libellé comme suite. Pourquoi avons-nous tant de mal à réciter et à méditer sérieusement le rosaire, alors même que nous savons qu'il est une âme puissante, spirituelle dans le combat contre les forces du mal? Alors, certains, tout au long de, au fil de vos interventions, certains ont évoqué tout simplement que le rosaire, la récitation du rosaire, que ça donnait la paresse, aussi le diable qui se présente sur toutes sortes d'images pour nous distraire, c'est ce qui nous empêche de réciter le rosaire. Alors, d'autres ont dit qu'il faut aménager son emploi du temps, il faut être prêt à chasser les forces du mal, il faut jauger le temps qu'on passe sur les réseaux sociaux et trouvez également le temps pour la méditation du rosaire. En toute chose, vous avez mentionné la discipline. Il y a un autre groupe qui a dit que on peut commencer à se discipliner par le jeu. Et puis, Internet a aussi des avantages. Les réseaux sociaux ont aussi leurs avantages parce qu'il y a des pages pour nous aider à prier le rosaire. Il faut se concentrer dans la foi, réciter le rosaire, ce n'est pas réciter mécaniquement le rosaire, mais il faut le faire dans la foi. On martelait un autre groupe et ils ont aussi ajouté qu'il faut demander au Seigneur la grâce de la prière pour avoir le goût de la prière. Il faut aussi écouter les enseignements sur le rosaire, cela aide énormément à pouvoir méditer le rosaire. La méditation du rosaire aboutit à notre transformation intérieure. En tout et pour tout, vous avez mentionné que l'organisation, organiser son temps pour la méditation du rosaire, reste un choix personnel que nous devons également demander au Seigneur de nous donner aussi la grâce de pouvoir nous détourner de tout ce qui nous encombre pour aller à l'essentiel qui est vraiment la méditation du rosaire. Alors, mesdames et messieurs, au terme donc de nos échanges, retenons que le rosaire ne doit pas être une simple récitation de prière, mais un véritable temps de rencontre avec le Christ à travers Marie. Alors, malgré nos occupations et nos difficultés, prenons le temps de prier et de méditer les mystères de notre foi, car la persévérance dans la prière fortifie notre cœur, comme nous le rappelle la parole de Dieu dans l'évangile de Jésus-Christ selon Luc, chapitre 18, verset 1. Il faut toujours prier sans se décourager. Que cet appel nous encourage à redécouvrir la richesse du rosaire et à lui accorder une place véritable dans notre vie quotidienne. Merci à tous nos auditeurs et auditrices. Merci à Christine Clubali et à Mac Adaye du côté de la technique. Je suis Agathe Deigny. Nous vous encourageons à écouter la Radio Nationale Catholique de Côte d'Ivoire qui émet 24 heures sur 24. Merci.

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